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2: Bonjour et bienvenue sur Radio One, il est 5h. Et voici votre premier flash info avec Shazia Topsy. Bonjour.
3: Bonjour Abby, bonjour à tous. Le Premier ministre a répondu aux critiques de Pravin Jagnauth sur le rapport State of the Economy, qualifié à plusieurs reprises de torchon par l'ancien chef du gouvernement. S'exprimant après le lancement de BOM Stat hier après-midi, Navin Amgoulam a été interrogé sur la dépréciation de la roupie face au dollar. Il affirme que son gouvernement prend des mesures pour redresser la situation. Navin Amgoulam a accusé le MSM d'avoir vidé les caisses du pays et de n'avoir rien fait pour freiner la dépréciation de la roupie durant ses 10 années au pouvoir. La Financial Crimes Commission prépare de nouvelles mesures pour éviter une répétition du scandale des fuites de documents confidentiels liés au présumé trafiquant Steven Mutukorpan. Une réunion de haut niveau s'est tenue au Radio Triangle pour renforcer notamment la traçabilité des documents sensibles. Steven Mutukorpan, arrêté hier pour entente délictueuse en vue de pervertir le cours de la justice, a comparu devant le tribunal de Moka avant d'être placé en détention préventive. Son avocate, Maître Nushumi Balgobin, a de nouveau été interrogée under warning. Elle devra retourner au Radio Triangle la semaine prochaine. Une femme âgée de 74 ans portée disparue depuis le 31 août a été retrouvée avant-hier à Baie du Tombeau. Les recherches ont été intensifiées après l'analyse des images des caméras Safe City et de vidéosurveillance privée. Une équipe de la DCIU s'est alors rendue dans une zone en friche où la septuagénaire a été retrouvée allongée au sol. Souffrant de démence, elle a été transportée à l'hôpital G2 où elle a été admise. Son état de santé est jugé sérieux. Enfin dans le monde, un tribunal vietnamien a condamné à mort 11 personnes et à la prison plus de 200 autres dans une vaste affaire de trafic de drogue de synthèse dissimulée dans des tubes de dentifrice en provenance de France hier. Au total, 227 personnes ont été jugées, dont 19 condamnées à la prison à perpétuité. Le réseau impliquant notamment des ressortissants vietnamiens vivant en France a été démantelé début 2023. Le cerveau présumé du réseau figure parmi les condamnés à mort. Voilà pour le premier point avec l'actualité. La suite, c'est avec Avi.
2: Merci beaucoup, Shazia Topsy. On vous retrouve à 6h.
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2: On est vendredi le 4 septembre 2026 et là, voyons les prévisions pour les prochaines 24 heures. Période nuageuse ce matin et dans l'après-midi avec des averses principalement à l'est, au sud et sur le plateau central. Côté température, il fera entre 20 et 23 degrés sur les hauteurs et entre 25 et 28 degrés dans les régions côtières. Le vent soufflera de l'est-sud-est, environ 25 km/h avec des rafales de l'ordre de 50 km/h, s'affaiblissant durant la nuit. La mer sera forte au-delà des récifs avec des houles du sud-ouest de l'ordre de 3 mètres. Les sorties en haute mer sont déconseillées. Le soleil nous dira bonjour à 6h16 et ira se coucher à 18h02. 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

Welcome on Radio One, les amis. On est vendredi le 4 septembre 2026. Enfin, ça y est, une arrive à vendredi là. Il est 5h07, c'est Avis pour vous dans Matin Bonheur jusqu'à 6h. Et par la suite, on se retrouvera également pour le Wake Up Show 6h-9h. Et on espère que ça va en pleine forme là, parce qu'il arrive presque, voilà, fini là, la fin de cette semaine là. Après une paiement, il faut là. Merci d'être fidèle au poste, comme d'hab, les amis. Tous les matins, vous êtes nombreux et à nous écouter. Voilà, nous envoyer des messages, à nous appeler également sur le 218-910. Et pour cela, on vous dit, je vous dis merci, merci beaucoup de votre fidélité. Et ça fait vraiment plaisir, voilà, qu'ils soient là, scotchés à la radio. C'est ça qui nous dit, c'est la famille Radio One qui est présent en tout temps. Il y en a aussi, bah, nouvelle, nouveau, donc voilà, qui est à Vigny, qui rejoint nous. Alors, bienvenue et merci d'être, de former partie, hein, voilà, de sa famille-là, sa grande famille-là. Et on vous embrasse dans ce cas, qu'ils soient installés, tranquilles, qu'ils soient préférés, moi, par connaît, donc voilà. Mais mettez-vous à l'aise où que vous soyez. On est ensemble, bien sûr, avec le meilleur de la musique. À venir dans quelques instants, les dédicaces sur le 5853-7721 par WhatsApp ou bien sur le 210-810. Call-moi. Elle est là, nous, causer live à la radio tout de suite. Un peu d'ambiance, bien sûr. Marsta KG, Bonaboy. Jérusalem. Et dans cette chanson-là, je vais un petit peu dire banna. Quelque chose qui se bat sur les mots, ok? Ce vrai mot qui est dans sa santé là, l'un qui gagne, il gagne, hein? Écoute bien.

Fintan ni en personne qui m'a dit allergique là, donc voilà, n'est pas plus caratini. Ich, voilà. Ich, il va rester à l'état de santé là. Allez, on arrive dans quelques instants. Vous écoutez Matin Bonheur.

0: Gim, c'est Vita, prends ma main pour vous aussi à Radio 1. On arrive avec les dédicaces, il est 5h15.
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direction le WhatsApp de la radio 5853-7721. On y va, on est go là, on est prêt, ouais, let's go, let's go. Salut Abby, ça va, une chanson pour moi du film Rust. Merci pour Sheila, Kumar, Riten de Valépito qui fêtent leurs 24 ans de mariage. Leur fille Leia et toute la famille qui leur souhaite encore une longue vie ensemble. Cindy, Namin, Kimberley, Shania, Alisha et Isabella de Londres, Axel Nagen de Kirkpeep, tous mes amis, Rosemée de Trinkbar, merci, gros bisous à toi, bon week-end, à lundi, merci beaucoup Rosemée, dans la place Sainte, et c'est pas tout, salut Ami, s'il vous plaît, le disque dans ma prière de Fredo, pour Nathalie Maurice, Selena, Milena, Adrien, Gilbert, Ginette, Alain, Serge, Margaret, ainsi que Noëlette et Marie-Noël pour leurs bonnes pensées de Roland et Marie-Ange. Bon week-end à vous et à tous, Claudette de Saint-Croix. Merci beaucoup Claudette. Allez, on vous embrasse également, gros gros bisous, hein, parce que c'est presque le week-end. Bonjour Abby, bonjour à tous, voilà, et les amis du matin, comme d'hab, je souhaite un bon anif à mon parrain, Élie Bernard, du côté de Mont Désert, mon trésor, de la part de son épouse, Noëlette, et ses trois enfants, Stella, Myrla et Élisée, qui l'embrasse très fort, comme d'hab. C'est Laura de Rivière des Anguilles qui vous écoute. Merci Laura, qui est fidèle au poste également, voilà, lui, depuis bonnet, grand matin, finit à vous, mais ça se dit, hein, extraordinaire. Merci beaucoup Laura, ça fait plaisir. Big bisous. Bonjour Abby, ça va très bien. Semaine marathon, on est capable de dire, bah oui, ça, semaine là, il a allé pop, pop, pop, pop, pop, extraordinaire. Merci beaucoup, hein. Disez-nous comme ça, c'est à vie tout terrain, ça. Avec une bonne dose de bonne humeur chaque matin, si vous voulez. Merci beaucoup. Excellente journée et bon week-end. De la part de Shania, Taslima, Les Victor, L'Active et Gilbert. Gilberte, l'eau, c'est la vie, la joie de vivre, c'est à vie. Et ta mère, merci beaucoup, Gilbert. Après, dis-nous ça, ça sentait Jérusalem, hein. Ça se bat sur l'hiver, ça. L'été pénal était annulé, c'est vrai. Donc, t'es là, tu mets de la chanson, et Jérusalem, hein. C'est un qui vient là de faire, ah, tchou, ah, tchou, il y a l'aime comme ça, on doit se rentrer là. Il y a mon collègue, il y a la poussière de néné, il va plus capable de respirer. Allez, d'autres dédicaces arrivent dans quelques instants sur le 5853-7721. Tout de suite, Omar, There's Nothing Like This. On arrive également avec les appels 210-8910.

0: was Nothing Like This. La direction le 210-8910 au téléphone. Fidou, bonjour.
1: Bonjour, oui.
0: Qui manière?
1: Bien, merci.
0: Aïla, super. Bien levé?
1: Oui.
0: C'est un petit bizarre, hein?
1: Quand bien dormi, bien levé.
0: Bien dormi, bien levé. Quel est où dormi, hein?
1: Pardon?
0: Quel est où elle dormi?
1: Ça dépend, levé, parfois 11, ça dépend, télévision, film, ah. Tout ça là, ça dépend.
0: C'est un joli film, là.
1: Télénovela.
0: Télénovela.
1: Ouais.
0: Ok, ben super. Alors, qui va une télénovela au Péguiti là?
1: Là, il y a. Vous connaissez, là, t'es un peu fatigué.
0: Oui, hein? Oui,
1: la,
0: oui,
1: la,
0: oui.
1: La Donia.
0: La Donia?
1: Oui. Ouais. Après, il y a le clan.
0: Le clan?
1: Oui.
0: Ok, ok, pas de problème.
1: Et puis, il m'a oublié un peu
0: un peu. Bah, m'en rappelle, c'est qu'il va longtemps, là. C'est que moi, tu peux guetter avant, là.
1: Ah.
0: Là, tu n'as marie mort, ça, là.
1: Bah, ou pas, tu peux les faire des voix, ou ça veut pas guetter une petite télévision.
0: Oui, on connaît où.
1: Ah, moi, je connais ça.
0: Plus Clarita, tout ça, là.
1: Voilà, voilà.
0: Époque 5, ça, on va dire. Sinon, Fidon, qui programme ça week-end, là?
1: Week-end, m'appelle l'anniversaire de ma cousine. C'est pourquoi mon père téléphoné pour gagner un disque pour l'anniversaire de ma cousine du Mans.
0: Oui.
1: Oui.
0: Cousine, comment appeler?
1: Nicole.
0: L'aventure.
1: Madame l'aventure, mademoiselle Dimazelle.
0: Maman, extraordinaire ça.
1: Oui, je vais demander un disque pour ma cousine, Nicole l'aventure de Pointe-au-Piment.
0: Oui.
1: Il va fêter son anniversaire dimanche.
0: Ok.
1: De la part de Soman cousine Fidou, Belinda et Elisanda.
0: Oui.
1: Soman, c'est Hélène, Mirella et Marina. Son frère Lewis.
0: Oui.
1: Son cousin. Marcelino, Frédéric et Maurice.
0: Et Maurice.
1: Oui, sans oublier ma neveu, nièce, enfants, petits-enfants et tout.
0: Bien sûr, il ne fallait pas oublier.
1: Il ne fallait pas oublier. Parce que c'est pour dire, et sans oublier Sylvana de Rosebois.
0: Ah, là, tu vas oublier celle-là, là.
1: Non.
0: Tu désolé, là, Alice, pas qu'un tracas.
1: Oui.
0: Ben super, merci beaucoup, Fidou.
1: Merci à vous, bon week-end.
0: Bon week-end à vous aussi, gros bisous.
1: Ou quand tu peux le promener week-end. Ou...
0: week-end, pas qu'on connaît, là.
1: Ah là là.
0: Et ça, tu ferais ici, là, pas trop comprendre, là. Nous avons un coup, là.
1: Non, mais vous avez
0: bousé. Ouais, vous bousez, là, nous. Vous avez un coup de la cuisine, un coup de salon.
1: Allez. Allez, merci.
0: Allez, bye-bye.
1: Bon week-end.
0: Bon week-end. Allez, dédicace sur 5853-7721. Hello, Avi. Happy Friday à tous, ainsi qu'à ma famille. Et un très joyeux anniversaire à toi pour lundi. Et merci beaucoup. Meilleurs vœux de la part de Mary Jane de Puff. Merci beaucoup, Mary Jane. Ça fait plaisir. Merci beaucoup. Également notre ami Christophe. Bonjour, Avi. On dit bonne fête. Voilà. Toutes les Rosalie. Voilà, c'est leur fête today. Et merci beaucoup, voilà, pour les infos qu'on reçoit tous les matins avec vous également. Merci beaucoup, Christophe. Bonjour, Avi. Mon grand bonjour à vous, Avi, et toute l'équipe. Très bien de nous accompagner tous les jours. Merci et coucou à mes enfants, petits-enfants, ma famille, les amis. Bon vendredi, bon week-end à vous tous. Marie-France, du côté de Cœur-Pipe. Merci beaucoup, Marie-France. Salut, Avi. Bon vendredi à toi. Pour Émilie, du côté de Canada, qui fête son anniv today, de la part de Pharrell, qui va faire sa confirmation demain, de la part de maman, papa, frère, soeur, belle-soeur, neveu, nièce, toute la famille, demain, César, Jogou, pour Isabelle de Cœur-Pic, qui fête son anniv demain, de la part de son mari, Jeffrey, revenez des glaces à ses trois enfants, Kimberly Dwight, et Kayla, maman, Marie, Noël, Tati, Jessica, les familles Comol et Stafford, demandé par Odile du côté de Rivière des Anguilles. Une chanson, s'il te plaît. Merci, Avi, beaucoup. Merci, y a pas de quoi. Ça fait plaisir. Allez, d'autres dédicaces sur les 5853-7721. Bonjour, Lille Maurice. Bonjour. Je voudrais faire un petit coucou à Marie-Claire, ma chérie qui est loin de moi et l'amour à distance. Ok. Vivement qu'on se voit pour qu'on passe du bon temps ensemble. Et je te souhaite un bon courage, bonne continuation. Prends patience de la part de Sidonie à Béziers de France. Bientôt, tu viendras me rejoindre pour profiter de notre vie de mariage. Le couple, merci. Toute l'équipe, Radio One, merci. Allez, la France, bon week-end. Une petite musique, s'il vous plaît, merci. Allez, on va essayer de trouver ça dans quelques instants. Ben voilà, on espère qu'il se résonne plus vite que possible, d'accord? Laisse la distance, Madia. Allez, Madia. Coupe ça ma distance, là, ok? Allez, d'autres dédicaces arrivent dans quelques instants. Tout de suite, c'est Frédéric François. Dans ma prière, il est 5h27.

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0: Il est 5h30.
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0: 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Et là, direction le téléphone, Joanne, bonjour.
1: Bonjour, Aziz.
0: Emmanuel Joanne.
1: Ça va, vous?
0: Ça va, en pleine forme, Joanne de
1: Pointe-au-Sable,
0: en place nette, là. Et dis-nous, écoute, là, Joanne, elle était en coupe position dans Pointe-au-Sable, hein?
1: Un peu correct.
0: Un peu correct.

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1: Oh. Oui.
2: Ok, d'accord.
1: Après, spécialement pour mes enfants qui fêtent la confirmation demain.
2: Demain, d'accord.
1: Cette Marie-Madeleine.
2: D'accord, ok.
1: Oui.
2: Et c'est tout, Joanne?
1: Ok, merci.
2: Bon, allez, merci.
1: Pour l'anniversaire, pour lundi.
2: Pas un tracao, nous l'aimons, nous. Allez, Joanne, bon week-end.
1: Allez, merci. Au revoir.
2: Allez, bonne ciao, journée. Bonne journée également. Donc, on fait un gros coucou à Anne-Marie qui nous écoute en ce moment, qui dit que la prochaine, voilà, pour une personne qui fête son anif. Et elle dédie la chanson, donc voilà, l'homme en blanc pour tous ses amis également. D'autres dédicaces sur notre WhatsApp, bien sûr. Alors, bonjour à toute l'équipe, Radio One, ma famille, voilà, c'est serveur, Angie, non, ça ne nous a fait ça. Donc voilà, ben, ça, là, ça. Bonjour à vous et toute l'équipe de Radio One. Je dédie cette chanson à ma maman Jacqueline et à mon épouse Karen. La maman de nos quatre enfants, voilà, cette magnifique chanson, merci beaucoup, qui appelle Merci Maman, Maman. C'est de la part de Angelo. Merci beaucoup, Angelo. On va essayer de faire ça pour toi dans quelques instants. Bonjour à vie pour la belle Miss Lou, qui fêtera son anniversaire demain. Oui, c'est vrai, demain, Motisienne, elle parquait l'événement demain. Donc, un premier événement, c'est l'anniversaire de Lou. Et de là, pour mon beau-frère, Christophe Seré, de flic de Saint-Pierre plutôt, qui fêtera ses 57 ans demain, 5 septembre, ainsi qu'à mon ami d'enfance, Jean-Noël, la bonté de Rochebois, qui fêtera ses 48 ans demain également. À tous les trois, je leur souhaite tout ce qu'il y a de meilleur de la part de la famille Seré, de flic en flac. Merci et bonne journée. Merci beaucoup. Bonjour, vie contente d'avoir pu te parler hier. Extra content, week-end puis arrivé. Un petit coucou à la famille Rayapen, Rosalie et tous ceux qui me reconnaîtront. Voilà, gros bisous à toute l'équipe de Radio One. Oh, waouh, ben merci beaucoup, Rosalie. Voilà pour donc voilà Roseline. Donc voilà pour ce message exact. Donc voilà qui fait d'avouer hier, qui fait pas spécialement. Bravo à toi. Ben plaisir partagé, hein, comme on dit. Également un petit coucou à notre ami qui s'appelle Valériane, qui nous dit bonjour, vie enfin. Vendredi, est-ce que tu peux passer la chanson La Force de ma la prière de prophétie et Billy Gaines, s'il te plaît, pour rendre grâce au bon Dieu. Voilà, merci, bise, Valériane. Merci beaucoup, Valériane. On va essayer de trouver ça dans quelques instants. Bonjour, vie, toute l'équipe, à ta bonne heure. Merci d'avoir fait l'émission pendant une semaine jusqu'à 9h du mat. Pas beaucoup fini là. Est-ce qu'on m'a dit mot, là, avec beaucoup d'humour et d'amour pour plaire aux auditeurs, auditrices. Que Dieu vous bénisse abondamment. Hier, j'ai écouté pour pouvoir dormir. Que faire? Non, il vous a dormi, hein. Voilà. Avec coucou à ma famille également, mes amis. Bon lundi et bon week-end à vous tous. Heidi, du côté de QRP. Tout de suite, Misty. Jason Ira et Authentic Groove Tanguay sur Radio 1. Il est 5h38, bienvenue sur la fréquence Liberté.

0: Jason Ira, Authentic Groove. Misty pour le titre Tanguy sur Radio One. Quelques dédicaces sur le 5853-7721. Bonjour pour Rémi, Rénal, Raymond, Adrien, Jérôme, Thérèse, Annie, Maman, Luco et Vanessa de Mar d'Albert. Et pour Franco et Clancy et toutes mes amies de la part de Suzy de Chamonix. Merci beaucoup Suzy. Bonjour à tous les jours, je vous écoute dès 5h. J'aime bien l'émission, je demande un disque pour mon plaisir perso. Merci, bonne journée Solange. Merci Solange. À la direction, le WhatsApp, non pas WhatsApp, direction le 210-890. Au téléphone, Gann. Bonjour Gann.
1: Bonjour Abby.
0: Qui manie Gann, correct?
1: Ça va très bien, merci de votre côté, vous.
0: Très bien, en pleine forme. En tout cas, Gann, extra étonné avec vous. Vraiment, mon saut, de vico, bonnet, on vini à la radio. Et en tout cas, merci pour les surprises.
1: Et aussi, merci pour l'accueil chaleureux.
0: Il n'y a pas de quoi, avec plaisir, Gann. Allez, dis-moi, qui programme ça week-end là?
1: Ça week-end là, moi, pas le code, sur ça. La petite Panaël.
0: Oui.
1: Samedi.
0: Oui.
1: Et puis, j'aime que tu rencontres mon petit enfant.
0: Ah.
1: Ryan.
0: Oui.
1: Et il fait son anniversaire le 12.
0: Le 12 oui. septembre, oui.
1: Le 12 septembre. Et aussi, je profite de l'occasion pour ce tout bon anniversaire.
0: Merci. Lundi ou quand j'aime, moi.
1: Non, pas fait l'année, mais je ne sais pas quelle année, mon frère. c'est là, il y a beaucoup de monde. Tout non, toujours.
0: Oh, allez,
1: tout,
0: toujours.
1: On sait tout ce qu'il y a de meilleur dans la
0: merci,
1: vie.
0: Merci, merci.
1: Vraiment, longue vie à vous.
0: Oui.
1: Et reste toujours comme vous êtes.
0: Oui.
1: Accueillir Paul beaucoup, parce que tout le monde vous aime tous les matins. Quand vous passez votre temps, vous allez dire, tu vas téléphoner, avec cause bien, j'ai eu la voix.
0: Et t'as si.
1: Ouais, non.
0: Ouais.
1: Ouais, bien content de l'avoir, bien à dire, ou bien gentil, content de causer. C'est ça qui va être content.
0: On m'a pleuré là.
1: Non, pas pour vous pleurer.
0: Comment tu veux pas dire?
1: Amusez-vous bien toujours.
0: Bah oui.
1: Pour l'anniversaire, en tous les cas. Bon, pour faire mieux, moi, je vais me gagner là. Je vais vous rester tout en coin. Tout.
0: Pas un tracas, gagne.
1: Je vais vous bien toujours. Parce que nous, bien vous, toujours, vous famille ici, bien vous.
0: Eh oui, en tout cas, nous. Ah oui. Nous faisons confiance, nous, bien. Ouais.
1: Et okay. Vous, justement, après, moi, faire pour tous mes amis de la radio. Et sans oublier Hélène qui était bien chantée avec moi.
0: Mmh.
1: Un gros bisou.
0: Gros bisou à elle, les gars.
1: Il ne faut pas oublier, la prochaine fois.
0: Elle n'y pas gagné un tracas. Ou...
1: Allez,
0: bye merci.
1: Bye.
0: Bye, Gann. Bon week-end.
1: Merci beaucoup. Bye. À vous aussi de même.
0: Allez, ciao. Et là, direction le téléphone encore une fois. Maryse, bonjour.
2: Bonjour, Avice. Et... Ça va?
0: Ça va bien ou même?
2: Ça va très bien.
0: La voilà périphérique un peu là.
2: Oui.
0: Allez, qui programme week-end?
2: Ah, week-end, nous faire l'hôtel, là.
0: L'hôtel, tout?
2: Mais oui.
0: Eh ben, profitez, comment vous faire?
2: Allez, 23ème âge, ben quoi?
0: Ah, mais c'est Yenet.
2: Oui.
0: Ah, mais top. Amène-moi deux.
2: Non, allez.
0: Allez, au dédicace, dis-moi, Maryse.
2: Allez, pour mon mari André, mes enfants, mes petits-enfants, et mes Saint-Henri, mes petits-enfants.
0: Oui.
2: La famille Rosette des Saint-Henri, la famille Bouchardère, Stéphane Arvan, Nadège, Ivy de Conlusier, Gagne de Rosil, Jane oui. de Kepi, puis Générique de Beaubassin.
0: Oui.
2: De l'île Armée, sa famille du côté de Beaubassin, la famille l'Armée de Saint-Patrick, Véronique Arrivée de Pourlui, Margaret de Rosebel, Rosemée de Trangbon, Floris de Tresse,
0: oui.
2: Maryse de Belle-Rose, Daniel de Belle-Rose, Bougie Gentil de Gros-Mondel, de Riz de Résidence Berkeley, Beaubassin,
0: ah ouais.
2: Maud de Montroche et Yolande de Suriname. Bon week-end à vous.
0: Merci Maryse.
2: Bye bye
0: Maryse, gros bisous à vous et bon week-end.
2: Bisous,
0: allez,
2: bye.
0: Ciao. Voilà, quelques dédicaces sur 5853-7721. On a beaucoup, hein. Bonjour, Abby, ça va très bien, Micheline. C'est Micheline, voilà, excellent vendredi. Bon courage à toi, et Rajiv. Dédicace, coucou à Étienne, Marceline, Françoise, Marie-Noël, Gérard, Nora, Faustine, Banon, de Kirpi, Maryse et André de Saint-Patrick. Nila de Réduit, l'époxin, Yvette de Monseigneur, Rosemée, Nagen, de Trinkbar, la famille Babé, Soukaret et mon chéri Régis. Bon week-end à toi. Gros bisous, c'est Micheline. Merci beaucoup Micheline du côté de Beaubassin. Allez, on arrive dans quelques instants avec la météo des plages et quelques dédicaces également.
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sera nuageux aujourd'hui, idem sur nos côtes, principalement à l'est. Côté température, il fera entre 25 et 28 degrés et la mer sera forte au-delà des récifs avec des houles du sud-ouest de l'ordre de 3 mètres. Et les sorties en haute mer sont déconseillées. Les marées hautes prévues à 6h19 et 16h42, marée basse à 11h38 et demain à 1h38. Le soleil nous dira bonjour à 6h16 et ira se coucher à 18h02. On arrive.

0: Stom, la chanson Tere Sangyara pour vous sur Radio 1, 5h51. Et là, au téléphone, Rada, bonjour.
1: Bonjour.
0: Qui manière, Rada, ça va?
1: Ça va.
0: Correct. Rada, rappelle-nous un coup de quel côté?
1: De Chamonix.
0: De Chamonix.
1: Oh God.
0: Oh ben non, m'a pas qu'à oublier, ça
1: l'endroit. Oui, Chamonix, oui.
0: Allez, Rada, dédicace pour qui, hein?
1: Qui sera pour Mike, bon?
0: Oui.
1: Moi, je vais dire ça pour la famille Anamalé de Chuyac, la famille Anamalé de Batchimaré, la famille Anamalé de Cité-Loise de Floréal, pour Tantine Bassam, son fils Michael et sa fille Nadia, pour monsieur, madame Clancy des Marais et leurs enfants, pour la famille Bolaram de la Route Bois, Sérimoka, la famille Valaï dans les escaliers, madame Zislaine Mounsami, son fils Jean-Claude et sa belle-fille Jennifer de Cité-Malherbe, pour la famille Vaille des Lingom de Forestside, de la Port de Sévami, Rada et toute la famille Anamalé. Les deux Chamouniers, sans oublier la belle et charmante Annabelle de Winner Chemin Grenier.
0: Il n'y a pas de problème. En tout cas, Annabelle, il n'y a beaucoup pas, tu vois, Maurice.
1: Oh, God, yes. Un grand famille.
0: Un grand famille. Allez, merci beaucoup.
1: Allez, bye.
0: Bon week-end. Ciao.
1: Bye.
0: Allez, on prend quelques dédicaces sur le 5853-7721. Bonjour à toute l'équipe. À ma soeur Marlene, et ses deux frères, lui, Benjamin, mes nièces, Jennifer, Jonathan, Nathalie, Stacy, Jessie, mes neveux, Alexandre, Nelly, Dwayne, mes deux fils, Jess, Jeffrey, et mon mari Jeff, de la part de Joël, du côté du Chemin Grenier. Bon week-end à toute l'équipe de Radio One. En tout cas, Chemin Grenier en fausse, là, hein. Bonjour, amis, je fais un coucou à aux familles Kirin, Rose, Casquette et Samuel. C'est Géraldine. Bon week-end. Bisous. Merci, Géraldine. Et coucou, bonjour également à notre amie Christina dans la place. Bonjour, amis, à toute l'équipe. Vous avez une belle voix. Et merci beaucoup. Bonjour, Hélène également, voilà. Moi aussi, je suis September Girl, Cosé, Sylvette de Quatrebonne, et je souhaite un bon vendredi à tout le monde. Bon, welcome weekend. Merci. Et merci pour la photo. Get 5 coûte bien. Comment dire ça là? Alors, banane, boulette, ça, boulette, et puis tomate, et aussi, donc voilà, friture. Merci beaucoup, voilà, pour ta jolie photo là. Déjeuner bien garni, en tout cas, hein. Petit déj bien garni. Allez, d'autres dédicaces. Bonjour l'équipe, un petit coucou à la famille, mes filles, à mon mari, à mes 5C, à mon frère, c'est un gros bisou. Aussi à l'équipe de Radio One. Bonne journée, bon week-end de la part de Caroline. Merci beaucoup, Caro. Et également notre amie Nathalie du côté de Vaquoi, qui nous dit une chanson pour Berland de Néopold, qui fête son anif aujourd'hui. On lui souhaite tout le meilleur de la part de Pedro et Nathalie. Gros bisous, Pedro et Nathalie. Et bonjour à Ozol Goinden. Bon voyage à elle, là. À Londres, merci, bon week-end à vous. Il n'y a pas de quoi, ça fait plaisir. Allez, bonjour vie, bonjour à toute l'équipe de Radio One. Merci pour le travail. Et bonjour à Loulou également. L'appli dans Vaquoi, en tout cas, Vaquoi là. Gros l'appli là-bas. Courage à tous ceux qui parlent Vaquoi ou bien qui peuvent sortir Vaquoi. Bonjour vie et toute l'équipe du matin. Joyeux anniversaire à Loulou, que du meilleur. Donc son année c'est demain. Aussi une pensée à toute ma famille, mes amis, sans oublier mon époux qui part travailler. Gros bise. Et bon week-end, Monique, du côté de Glenpark. Grosse pluie ici également. Glenpark, si gros l'appli. Allez, coucou à toute la famille André, enfin coucou à mes amis du boulot, à tous ceux qui veulent reconnaître moi, mes quatre enfants, ma belle-fille Karen, mon gendre Kenjiro. Bonne journée, c'est Ghislaine, merci Ghislaine. Aïe, vendredi soir, comprends-moi. Bonjour ami, joyeux anniversaire à mon chéri, que Dieu te protège et te guide. Bisous de Naël et moi-même. Ok, merci beaucoup. Également notre amie Judith qui est dans la place. Bon week-end à toi, good vendredi. Et coucou également à la famille Lauriane et la famille... Voilà, toute la famille de Radio One. Bisous de la part de Jeannette. Bonjour à vie, merci pour cette joie que vous apportez tout le matin. Coucou mon fils Anderson, Brian, ma belle-fille Mélissa, pour vous, Avi et Loulou. Bon vendredi, bon week-end et soyez tous bénis de la part de Rosalinda du côté de Pointe-aux-Sables. Les amis, c'est ici que je vous dis bye-bye pour Matin Bonheur. Ok, sinon on se retrouve dans quelques minutes pour le Wake Up Show, c'était un plaisir. On arrive dans quelques minutes, je vous laisse avec Pierre Bachelet. Pour bien sûr Anne-Marie, sinon allez vous dire, hey, nous fermons les courses, hein. L'homme en blanc pour vous sur votre radio, vous écoutez Radio One.

0: Bonjour et bienvenue sur Radio One, il est 6h. Voici votre flash avec Shazia Topsy. Bonjour Shazia.
1: Bonjour Avi, bonjour à tous. Invité d'honneur lors du lancement de BOM Stat hier à la Banque Centrale, Navin Ramgoolam a vivement critiqué la gestion économique de l'ancien gouvernement. Le Premier ministre a notamment dénoncé le manque de transparence ainsi à ce qu'il qualifie de manipulation des chiffres en s'appuyant sur les conclusions du rapport State of the Economy. Le chef du gouvernement a également affirmé que les Mauriciens doivent se rappeler que sans le changement du gouvernement en 2024, le pays aurait pu connaître une situation comparable à celle de la Grèce, confrontée à une grave crise de la dette entre 2008 et 2018. Environ 30 kilos de boulettes et de plaques de fioul mélangées à du sable ont été récupérés à Pointe-Desnie lors de l'opération de nettoyage menée hier par la Special Mobile Force. Les déchets collectés ont été acheminés vers le centre de stockage des déchets dangereux à la Chaumière. À Bois des Amourettes, les officiers de la National Coast Guard ont de leur côté récupéré environ 366 kilos de fioul mélangés à des algues et à des galets près de la jetée. Ces déchets ont été pris en charge par Polyeco avant d'être transféré vers le centre spécialisé de la Chaumière. Et un automobiliste de 28 ans a été interpellé à 16e mile cœur-pipe après avoir été soupçonné de conduire sous l'influence de drogue. L'incident s'est produit mardi matin. Un échantillon de sang a été prélevé au Jawaharlal Nehru Hospital puis transmis au Forensic Science Laboratory pour analyse. Le rapport toxicologique déterminera la présence éventuelle de substances. Le suspect a ensuite été remis à ses proches. Enfin, dans le cahier international, au moins 10 personnes, dont un enfant, ont été blessées lors d'une attaque russe contre Kiev hier soir. Selon l'administration militaire de la capitale ukrainienne, l'attaque a également fait des dégâts dans un immeuble résidentiel de grande hauteur. Plusieurs explosions ont ensuite été signalées dans la ville alors qu'une alerte aérienne était toujours en vigueur. Sur le plan diplomatique, le président ukrainien Volodymyr Zelensky a indiqué qu'il s'attendait à des discussions avec des émissaires américains dans les prochains jours. C'est tout pour ce point avec l'actualité. Avi vous accompagne pour le Wake Up Show.
0: Merci beaucoup, Shazia Topsy. On vous retrouve à 6h30 pour le sommaire.
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0: Et on est vendredi le 4 septembre 2026. Des passages nuageux prévus pour ce vendredi avec quelques averses surtout à l'est, au sud et sur le plateau central. Le ciel sera généralement dégagé cette nuit. Côté température, 20 à 23 degrés sur les hauteurs et 25 à 28 degrés sur le littoral. Cette nuit, comptez entre 14 à 16 degrés sur les hauteurs et 18 à 20 degrés sur les côtes. Le vent soufflera à 25 km/h avec des rafales de 50 km/h avant de faiblir cette nuit. Attention en mer, des houles de 3 mètres au-delà des récifs prévues. Les sorties en haute mer sont déconseillées. Le soleil ira se coucher à 18h02.
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0: Hello, bonjour et bienvenue sur Radio One, c'est votre Wake Up Show, enfin vendredi, ouais! Eh oui les amis, bonjour les lève-tôt, le vendredi vient de se réveiller, nous aussi, enfin presque, hein, nous finis l'éveil à nous. Montez le son, attrapez votre café, prends-le tout de suite là, ou bien vous dites c'est que vous êtes les, et venez chercher votre première dose de bonne humeur sur Radio 1, c'est bien sûr, vous le savez bien, c'est dans votre Wake Up Show. Bonjour Hélène, bonjour à Rajiv, Hélène qui ah, il a envoyé son café direct, il va gagner les dents. Ça va Hélène?
5: Ça va bien, merci, et vous bonjour.
0: Bonjour.
5: Avi, bonjour. Rajiv et bonjour aux auditeurs.
0: Effectivement, enfin vendredi, mais quel vendredi quand même, avec un temps un petit peu pluvieux, nuageux.
5: Oui, il fait pas beau.
0: Un peu pas tout là. Quand
5: un peu frais.
0: Un peu frais, ouais. À Cuapip, etc. Enfin, quoi, on nous dit grosse pluie, à Glenport également. Donc route glissante, prudence sur nos routes. Et là Hélène, pour ce vendredi, on espère qu'on aura un finaliste pour les 60 secondes chrono.
5: Cross fingers.
0: Zorouille, nous mettons un stuik na zoudi là. Les amis, trois jours d'affilée, pas de finaliste, mais là, zoudi. Si, on peut un finaliste aujourd'hui là. Et qui sait, peut-être qu'il peut décrocher le 10 000 roupies en jeu pour les 60 secondes chrono. C'est son rendez-vous, voilà. On rappelle bien les rendez-vous. Le grand quiz, la question inscription qui arrive dans quelques instants pour vous inscrire pour faire partie des personnes voilà qui vont essayer de remporter le jackpot de 10 000 roupies dans notre 60 secondes chrono. Il y aura également notre jeu de mots avec notre partenaire Agilis, les anniversaires, les billets pour Neika, Shan et bien sûr, écoutez bien, on rappelle qu'on est vendredi et qui dit vendredi dit aussi tirage. Pour notre parmi les sélectionnés pour le voucher de 8 de 3000 roupies. Qui s'en a pour gagner ça aujourd'hui, on le saura bien sûr après 8h30. On arrive dans quelques instants, on vous met dans le mood. Justin Timberlake, Can't Stop a Feeling.

dance. Oui, dansez les amis, vous êtes sur Radio 1, votre Wake Up Show qui vous accompagne pour ce vendredi. Et là encore une fois, on vous le rappelle, tous les matins, le grand quiz. Mais quoi? Les 10 000 roupies en jeu pour vous, le jackpot, le fameux jackpot qui passe dans notre 60 secondes chrono. Et bien sûr, il faudra passer par la première étape pour pouvoir inscrire. Il faudra répondre à la question. Écoutez bien. Noena N. Kiken, qui peut faire cela, Nif Zorodi. Écoutez bien. J'ai commencé ma carrière au sein du groupe Destiny Child avant de devenir une superstar mondiale avec des titres comme Crazy in Love. Écoute ça.

Et on me surnomme aujourd'hui Queen Bee. Qui suis-je? Donnez-nous la bonne réponse. J'ai commencé ma carrière au sein du groupe Destiny Child avant de devenir une superstar mondiale avec des titres comme Crazy in Love, Halo ou encore Single Ladies. On me surnomme aujourd'hui Queen Bee. Qui suis-je? Vos réponses, les bonnes réponses par SMS 8810 MTL 8343 Mighty WhatsApp 5853 7721 ou bien 210 810. Appelez-nous pour nous donner la bonne réponse et si vous êtes tiré au sort, vous serez nos participants pour le duel à 7h40 et enfin, si on la suit bien, avec les 5 bonnes réponses, vous serez en finale pour décrocher peut-être le jackpot de 10 000 roupies.

0: 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On me cherche partout, on demande mon mot de passe et grâce à moi, votre téléphone reste connecté. 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On arrive dans quelques instants avec les avis d'essai présentés par Hélène.
1: Mais, t'as une gaillette de cheveux blancs, toi?
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1: On nous prie d'annoncer le décès de Madame Rajamba Gangadou. Décès de Madame Rajamba Gangadou, née Vengaru, âgée de 83 ans, aussi connue sous le nom d'Indrani. Le convoi sortira de chez son fils à Avenue Belle Source, Pamplemousse, aujourd'hui à 9h30 pour se rendre au crématorium de Daroti. Décès de Madame Marie-Michel Marisa André. Décès de Madame Marie-Michel Marisa André, née Marisa, âgée de 65 ans, si connue sous le nom de Marisa. Le convoi sortira de la chapelle ardente d'Eliensen à Route Royale Beaubassin aujourd'hui à 10h pour se rendre au cimetière d'Anguieta. Décès de Monsieur Chamougam Brigitte. Décès de Monsieur Chamougam Brigitte, âgée de 80 ans, aussi connue sous le nom de Naden. Le convoi sortira de chez son fils à Moncellement Prud'homme, Rivière des Anguilles, aujourd'hui à 10h pour se rendre au cimetière de Candiable. Et le décès de Madame Santi Sahidi, née Lila, âgée de 62 ans, aussi connue sous le nom de Subita. Le convoi sortira de chez son époux à Closel Road, Phoenix, aujourd'hui à 10h pour se rendre au crématorium d'Alébriand. À toutes ces familles endeuillées, Radio One présente ses plus vives sympathies.
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0: Anga Gété, côté nous était à l'instant sur le Radio 1. En tout cas, on fait un big up à tous nos athlètes, voilà, nos sportifs mauriciens qui hissent le quadricolore sur le niveau international, sur la scène. Et en tout cas, on pense à Kimberley Lecoupinard, aux anciens Bruno Julie, Stéphane Buckland, donc Eric Milaza, Bruno. Donc, Saman Dimoulov, une manière on nous paye très très fiers. En tout cas, c'était un vrai plaisir, en tout cas, de savourer ce moment historique là pour Lille. Et là, on rappelle, si c'est votre anniversaire aujourd'hui ou celui d'un proche, allez, envoyez vite le prénom, donc il y a un petit message et on prépare les bougies, nous faisons ça ensemble, là. On peut finir préparer le gâteau en même temps. 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La NIF du jour après 6h50.
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0: sur Radio 1, Ini Kamose sur votre radio. Et là, on est le 4 septembre, vendredi. 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On vous attend, les amis, dans quelques minutes arrivent les titres qui font la une de l'actualité. Il y aura aussi, bien sûr, le journal des sports.
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1: Vous écoutez Radio 1, il est 6h30. Et voici le sommaire de l'actualité. Chaz Autopsy, nouveau développement dans l'enquête sur le meurtre de Subramanian Kisnen.
2: Près de 6 ans plus tard, une trace d'ADN retrouvée sur le pantalon de l'activiste du MSM envoyé à l'étranger pour analyse. Nabil Ramgoulam revient à la charge contre l'ancien gouvernement. Le chef du gouvernement évoque le spectre d'une crise à la grecque si le pouvoir n'avait pas changé en 2024. La Cour suprême rejette la contestation de Bet 593 après la suspension de ses licences par la JRE. La décision intervient dans le sillage d'une enquête de la FCC visant son directeur soupçonné de blanchiment d'argent. 20 millions d'enfants victimes chaque année d'abus sexuels en ligne, selon le dernier rapport d'UNICEF. Plus d'un enfant sur 5 âgés de 12 à 17 ans ciblés sur les plateformes numériques dans 21 pays étudiés.
1: Merci beaucoup, Chaz Autopsy. Vous revenez à 7h.

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3: Et pour la première fois, les National School Awards ont récompensé les meilleurs jeunes athlètes et établissements scolaires dans 8 disciplines. Le Loreto College de Quatre-Bornes et le St. Mary's College se sont particulièrement distingués avec une récompense de 50 000 roupies chacun. L'objectif, encourager les jeunes à pratiquer le sport et valoriser leur performance. Pour le ministre des Sports, Devan Nagalingam, le sport est aussi un ciment de mauricianisme. Écoutons-le au micro d'Amanda Elisabeth.
4: C'est la première fois dans les annales qu'il peut faire une activité pareille. Et ça, pour encourager un jeune, nous trouver sa motivation, nous trouver l'intérêt qu'il se prend à ça. Mais nous bien continuer, nous bien continuer, valoriser le bon jeune et bon école. Et bizarre qui est là, ben beaucoup plus de participation, bien préparé en avance.
3: Après l'argent sur 200 mètres nage libre, Blaïsa Zuel a décroché l'or sur 50 mètres papillon chez les 11-12 ans. La Mauricienne s'est imposée en 33 secondes 13 devant la Zambienne Isabella Esse et la Seychelloise Maïa Moustache. Trois autres médaillés sont venus enrichir la moisson mauricienne. L'argent pour Alicia Cochun sur 200 mètres brasse et l'argent également pour Lucas Chanchuen sur 200 mètres d'eau et le bronze pour Ania Prayak sur la même distance avec un nouveau record personnel. Jiu-Jitsu à présent, belle performance, Taj Mahal Boijol à Tokyo. Le Mauricien a remporté le titre mondial de Jiu-Jitsu brésilien en Engo et dans la division Open, ceinture marron. Il a invaincu durant cette compétition. Il retrouvera prochainement les tatamis pour les épreuves en JI avec kimono. Football à présent, 9 ans après sa dernière apparition continentale, SPL 2000, reçoit Jwaneng Galaxy du Botswana ce soir à 19h à Côte d'Or. Un match aller important, Coupe de la Confédération de la CAF, avant de retour prévu le 12 septembre au Botswana. Et enfin, Première Ligue, la troisième journée débute ce soir avec Ipswich Town face à Liverpool à 23h. Après deux matchs nuls, les Reds chercheront leur première victoire de la saison, tandis qu'Ipswich tentera de réagir après sa lourde défaite 5-2 contre Manchester United.
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3: Et voyons les températures pour ce vendredi. 20 à 23 degrés sur les hauteurs et 25 à 28 degrés sur le littoral. Cette nuit, comptez 14 à 16 degrés sur les hauteurs et 18 à 20 degrés sur les côtes.

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4: Les amis, on est ensemble jusqu'à 9h, votre Wake Up Show sur Radio 1. 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

Hassan Nizami et Kesser Nizami. La chanson Hour, bah voilà, un récit réalisé par Balad Coke Studio. On vous dit merci d'écouter la fréquence Liberté. Et là, bien sûr, pas oublier notre question inscription pour notre 60 secondes chrono. Écoute sa santé là, hein.

0: Américaine, née à Houston, connue pour ma voix puissante, mes chorégraphies impressionnantes et mes spectacles spectaculaires, mariée au rappeur Jay-Z, j'ai également incarné Nala dans Le Roi Lion. Qui suis-je ? Et nous, vos réponses là maintenant même, qui c'est Nanou Perraudet? Voilà, c'est une chanteuse. Vous connaissez bien sûr les chansons qu'on a diffusées. On cherche le nom de cette chanteuse. Les bonnes réponses par SMS 8810 MTL 83 83 Mighty WhatsApp 5853 7721 ou bien appelez-nous sur le 210 8910. On rappelle bien sûr, les amis, c'est la question inscription pour les 60 secondes chrono. Peut-être vendredi, ce vendredi, vous allez remporter bien sûr les 10 000 roupies en jeu. Les rendez-vous à 7h40.
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0: Eh oui, notre rubrique santé, on avait dit donc pour cette semaine, c'est bien dormir pour mieux vivre. Il y a quelque chose qu'on connaît tous, voilà, ce fameux encore 5 minutes sur le téléphone. Hein, quand Lolili m'a dit, bizarre compagne qui calme bien la couette là, c'est téléphone qui m'accompagne, zut là, le téléphone, et qui finit parfois en 30 minutes, parfois 1 heure, 2 heures, et t'en guette les, oh you, fin arrive, les abzettes dormi là, l'hygiène finit gonflé, ma des goldfish, pourtant l'écran garde notre cerveau en éveil. Et voilà, essayez de poser votre téléphone au moins 30 minutes avant de dormir. Avant de m'y poser à côté dans le coin là, et si possible, loin du lit. Mettez-le loin, mettez-le de classe, mettez-le ici, qui qu'à faire. À la place, écoutez, voilà, une musique douce ou bien lisez quelques pages, vous êtes capable, dormez bien. Et sinon, n'essayez pas de rester au téléphone pendant 1 heure, 2 heures, 3 heures. Ça finira très mal au réveil. Allez, on arrive dans quelques instants, les amis, avec bien sûr notre sélectionné. Donc là, pour le jeu de mots, ça arrive dans quelques instants.
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0: Et direction le standard pour le jeu de mots avec notre partenaire Agilis, Hélène, qui est avec nous.
2: Nous accueillons Anushka ce matin de Bechtombou.
0: Anushka, bonjour.
3: Bonjour, Avi.
0: Ça va?
3: Je vais très bien, et vous?
0: Super, en pleine forme, Anushka. Vous faites quoi dans la vie?
3: Je travaille au service clientèle.
0: Service clientèle, d'accord, top net ça. Ça veut dire ben, un client bien content quand on vous voit. Hein.
3: Oui, bien content de poser au téléphone.
0: Ben, c'est ça, c'est pour ça que vous faites ce métier. Oui. Anushka, on avait posé cette question. Je suis invisible, mais dès que je disparais, tout le monde panique d'en base. On me cherche partout, on demande mon mot de passe. Et grâce à moi, votre téléphone, votre ordinateur, ben, qui connaît pas, ben, les autres restent connectés. Quel mot de 4 lettres suis-je?
3: C'est Wi-Fi.
0: Wi-Fi, c'est la bonne réponse. Wi-Fi, oui, c'est la bonne réponse. W-I-F-I, Wi-Fi. Sinon, je peux appeler Wi-Go, on m'a appelé Wi-Fi. Hein. Voilà, il reste connecté. 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
3: Merci, merci beaucoup, je suis très contente.
0: Merci Anushka, bonne journée, bon week-end.
3: Bonne journée à vous et bon week-end.
0: Bye.
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0: Happy birthday, les anniversaires, ça se fête avec nous sur Radio 1. Et là, en direction le 210-8910, nous avons qui?
2: Et nous accueillons Cédric de Forestside.
0: Cédric!
8: Oui, bonjour. Oui.
0: Bonjour et happy birthday! Cédric, vous fêtez votre anniv today?
8: Oui.
0: Oui, et quel âge?
8: 37 ans.
0: En cousin!
8: Oui.
0: Ah voilà, et Cédric, vous faites quoi dans la vie?
8: Je suis technicien.
0: Technicien, d'accord. Est-ce que vous connaissez un homme qui fait ça surprise, hein?
8: Non.
0: Non? Ah ben, c'est un king qui est prêt avec vous. Prêt.
8: Madame?
0: Mais oui, Sabrina!
8: Ah oui.
0: Oui, c'est de la part de Sabrina qui vous inscrit sur notre WhatsApp. Et elle vous embrasse bien, bien fort. Elle vous souhaite un happy birthday. Également de la part de, voilà, les deux filles, Cédrina et Sabrika, c'est ça?
8: Oui, c'est ça.
0: Manzolino, en tout cas. Bravo et gros bisous à vous. 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Un petit coucou à faire, Cédric, avant de nous dire bye-bye.
8: Et c'est un petit coup à
0: madame,
8: les enfants.
0: Oui. Vous avez fait un gros bisou à l'antenne, là, hein?
8: Ah oui.
0: Oui. Allez, fais un bisou, m'étendez?
8: Oui.
0: À la Lila, Sam qui bise. Merci, Cédric. Et encore une fois, profitez de ce vendredi. Et on fait un coucou également à Frédéric Rispoir qui fête son anif today. Et de la part de Véronique. Et également les jumelles Lilette et Colette qui fêtent leurs 70 ans. Maman de la part de leur nièce Karen. Happy birthday à vous. Gros bisous.
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0: Et on commence avec les béliers. Une surprise pourrait bousculer agréablement votre programme. Restez prêts. Taureau, une occasion inattendue se présente. Votre vendredi pourrait changer de rythme. Les gémeaux, un message ou une rencontre va piquer votre curiosité. La suite promet d'être intéressante. Cancer, quelqu'un pourrait vous réserver une belle attention qui réchauffera votre cœur. Les lions, les projecteurs sont sur vous. Osez, car cette journée pourrait vous appartenir. Les vierges, un détail que personne n'a remarqué pourrait vous mener vers une belle réussite. Les balances, une connexion particulière pourrait donner une toute nouvelle couleur à votre journée. Les scorpions, votre intuition détectera une occasion cachée à vous de la saisir avant les autres. Les sagittaires, l'aventure vous appelle. Une proposition spontanée pourrait pimenter votre vendredi. Les Capricornes, une porte longtemps fermée commence enfin à s'ouvrir. Préparez-vous à avancer. Verseau, une idée brillante pourrait surgir au moment où vous y attendez le moins. Et enfin les Poissons, un joli signe du destin pourrait confirmer que vous êtes sur la bonne voie. C'était l'horoscope.
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bien sûr, de la bonne humeur et le meilleur de la musique. Martin Garrix et U2 Fireflies. 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

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À venir dans quelques instants, le journal avec Chazette Psy.

0: Johan, il est 7h. Le grand journal Chazatopsy, bonjour.
1: Bonjour Abby, bonjour à tous.
0: Du nouveau dans l'enquête sur le meurtre de Subramanian Kisnen.
1: Une trace d'ADN retrouvée sur son pantalon fait actuellement l'objet de tests à l'étranger. Les enquêteurs britanniques mobilisés sur ce cold case espèrent obtenir des éléments susceptibles de faire avancer l'enquête. Maurice aurait pu connaître le sort de la Grèce sans le changement de gouvernement en 2024. Affirmation de Navin Ramgoulam qui accuse l'ancien régime de mauvaise gestion économique. Ajay Ganesh dénonce une campagne de démagogie autour du projet d'autoroute M4. Le ministre affirme que les investissements dans les infrastructures restent indispensables au développement économique malgré le contexte financier difficile. Ghassen Dorsami défend son bilan et rejette les critiques de certains syndicalistes. Le General Manager de la Cargo Handling Corporation affirme que la hausse des bénéfices de la CHCL témoigne des progrès réalisés sous sa gestion. La Cour suprême valide la décision de la JRE de suspendre les licences de Bet 593. La compagnie, dont le directeur est visé par une enquête pour blanchiment d'argent, voit sa contestation rejetée. 20 millions d'enfants exposés chaque année aux abus sexuels en ligne, selon l'UNICEF. L'agence de l'ONU alerte sur un phénomène largement sous-déclaré. Près de 6 ans après la découverte du corps partiellement carbonisé de Subramanian Kisnen, dit Kaya dans un champ de canne à Moka, un nouvel élément pourrait relancer l'enquête. Une trace d'ADN relevée sur le pantalon que portait l'activiste du MSM fait actuellement l'objet d'analyse à l'étranger. Les enquêteurs britanniques chargés par le Premier ministre de se pencher sur ce cold case espèrent avoir des éléments de réponse. Velmounia nous en dit plus.
2: Navin Ramgoulam a récemment annoncé que de nouveaux développements sont attendus dans l'enquête sur le meurtre de Subramanian Kisnen, surnommé Kaya. Le corps de cet activiste du MSM avait été retrouvé partiellement carbonisé dans un champ de canne à Telfair, à Moka, le 18 octobre 2020. Les enquêteurs britanniques, sollicités par les autorités mauriciennes, ont envoyé le pantalon porté par la victime afin d'identifier l'empreinte génétique relevée dessus. Les résultats sont attendus prochainement. Au départ, la thèse du suicide avait été évoquée, mais l'autopsie et les analyses du Forensic Science Laboratory avaient conclu au contraire. Des particules de suie avaient notamment été retrouvées dans les voies respiratoires de la victime. Son os hyoïde était intact, ce qui écartait la thèse d'une strangulation. Selon un expert français, Kaya Kisnen était encore en vie lorsque son corps a été incendié. Dans son rapport après l'enquête judiciaire, la magistrate Vidya Mungru Jagannath avait sévèrement critiqué la police, évoquant un niveau d'incompétence jamais atteint. Elle avait également laissé entendre que certaines actions ressemblaient à une tentative de cover-up. Il y a 3 ans, le département d'État américain avait lui aussi déploré, entre autres, l'absence de développement dans cette enquête.
1: Navin Ramgoulam met sévèrement en cause la gestion économique de l'ancien gouvernement. Invité d'honneur au lancement de BOM Stats à la Banque centrale hier, le Premier ministre a dénoncé le manque de transparence et ce qu'il qualifie de manipulation des chiffres en s'appuyant notamment sur le rapport State of the Economy. Navin Ramgoulam estime surtout que sans le changement de gouvernement intervenu en 2024, Maurice aurait pu connaître le même sort que la Grèce, frappée par une grave crise de la dette entre 2008 et 2018. Il appelle les Mauriciens à se souvenir de ce scénario, un extrait de son discours.
3: Remember what happened to Greece. Had we not had a change of government, what happened to Greece would have happened here. This is what people must remember. It is a well-known fact that there is a clear linkage between strong institutions and the competitive edge of countries. Singapore is a classic example of this. I have unequivocally stated on several occasions that institutions are the pillars that determine whether our country will thrive or will remain stagnant. You need 2 things. You need certainty, you need strong institutions, and you need the rule of law. Essential if you want to carry on and become a strong economy.
1: Mais alors que le gouvernement met en avant la nécessité de maîtriser les dépenses, il défend parallèlement la poursuite des investissements dans des infrastructures, à l'instar d'Adja Ganes qui poursuit les rencontres régionales afin de recueillir les observations des habitants sur la prochaine autoroute M4. À Flak hier, il a dénoncé ce qu'il qualifie de campagne de démagogie autour du projet. Pour le ministre des Infrastructures nationales, aucun pays ne peut assurer son développement économique sans investir dans ses infrastructures. Adja Ganes, c'est des propos recueillis par Rebecca François Boncoeur.
4: Alors, pour certains du monde, ce que je pense, c'est pas dépenser. Et ça, c'est parce que nous sommes aucun pays. Parce que dans l'économie, on est avec l'effet multiplicateur. Quand on investit ou dépense dans un mode expenditure, ou dépense, on connaît l'effet multiplicateur. Et d'ailleurs, on a des bénéfices. Ça projet qui m'aurait dit M4 Pouina, l'ONU l'économie, l'ONU création d'emplois, l'ONU va l'entrepreneur, l'ONU va le secteur privé.
1: Et au-delà des infrastructures, le gouvernement mise également sur l'ouverture de nouveaux marchés et l'attraction des investissements étrangers pour soutenir la croissance. L'African Growth and Opportunity Act, plus connu sous le nom d'AGOA, reste un programme important pour Maurice et le continent africain. Avec sa prolongation jusqu'en décembre 2028, les États-Unis souhaitent désormais élargir cette coopération à de nouveaux secteurs, notamment l'intelligence artificielle et l'exploration spatiale. Le chargé d'affaires de l'ambassade des États-Unis à Maurice, Craig Halmer, mise également sur le prochain sommet États-Unis-Afrique prévu en décembre. Il s'exprimait hier à Vakwa lors d'une réception marquant les 80 ans du programme éducatif et de bourse Fulbright.
5: And I think right now our goal in the embassy is to deepen that trade and investment relationship in products for AGOA, which would be here in textiles for Mauritius, but as well as industries of the future. So we're working on AI, as I mentioned. We signed an agreement on space exploration and cooperation, so we're thinking about space sciences. And we're really, really excited. 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That is going to be the U.S.-Africa Business Summit. 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
1: Kassen Dorsami contre-attaque face aux critiques de certains syndicalistes. Le general manager de la Cargo Handling Corporation Limited dit ne pas comprendre les reproches formulés à l'encontre de sa gestion et estime que les résultats parlent d'eux-mêmes. Il met notamment en avant l'amélioration des opérations portuaires. Selon lui, avant son arrivée à la tête de la CHCL, certains navires devraient attendre plus d'une semaine avant de pouvoir être déchargés, occasionnant des coûts supplémentaires. Il affirme qu'aujourd'hui, les compagnies maritimes saluent les progrès réalisés. Ghassan Dorsami souligne également les performances financières de la Cargo Handling Corporation, affirmant que les bénéfices de l'entreprise sont en hausse. Il est au micro d'Ashley Victor.
6: Avant mon arrivée le 12 décembre 2024, tout Bandi maritime, tu fais menace pour aller parce que tu as un temps d'attente, puisqu'il s'est 8 jours. Et en plus, tu as une sûre chose qu'ils ont mis jusqu'à $1,500 par conteneur. Aujourd'hui, zéro d'attente. D'ailleurs, tout le maritime, le demande augmente le volume. Performance, aujourd'hui, est prouvée. Maintenant, en plus de ça, la Cargo Handling, pour l'année 30 juin qui ne fait que passer, nous fait un record de conteneurs qui nous manipulent, nous fait un record chiffre d'affaires et nous fait faire un record profit.
1: Ghassan Dorsami qui sera l'invité du Focus après le journal de 8h. Et je vous le disais en titre, la Cour suprême a rejeté la contestation de Bet593 Limited qui s'opposait à la suspension de ses licences de paris sur les courses hippiques locales et les matchs de football étrangers. La décision de la Gambling Regulatory Authority prise le 4 mars dernier intervient dans le cadre d'une enquête de la Financial Crimes Commission visant le directeur et unique actionnaire de la compagnie Rochandes. Ashley Victor.
7: L'affaire fait suite à une enquête de la Financial Crimes Commission en mars dernier. Le directeur et unique actionnaire de Bet593, Roshan Desoy, avait été arrêté et provisoirement inculpé de blanchiment d'argent. Il est notamment suspecté d'avoir dissimulé plus de 8,3 millions de roupies en plaçant des paris sur de fausses courses hippiques créées par la compagnie. La Diorée avait alors suspendu les licences de Bet593, estimant que son directeur ne remplissait plus les critères requis pour exercer cette activité. Quelques semaines plus tard, le régulateur avait refusé de rétablir les licences alors que l'enquête était toujours en cours. Bet 593 avait contesté ces décisions devant la Cour suprême, soutenant que la JRA avait agi de manière injustifiée et qu'elle avait un droit légitime au renouvellement de ses licences. La Cour estime toutefois que la décision de la JRA était fondée. La demande de Bet 593 a donc été rejetée.
0: Vous suivez le Grand Journal sur Radio 1, il est 7h10, la suite après la pub.
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2: Chasse d'autopsie, El Niño devrait renforcer la chaleur à La Réunion dans les prochains mois.
3: L'île sera connue en hiver exceptionnellement chaud avec un mois de juillet 2026 record marqué par des températures supérieures d'1,4 degrés Celsius à la normale. Selon Météo France, cette tendance devrait se poursuivre dans les prochains mois et se maintenir jusqu'en février 2027. Concernant les précipitations, le début de la saison des pluies entre octobre et décembre devait être normal, supérieur à la normale, tandis que la suite reste incertaine. L'activité cyclonique pourrait être réduite dans le bassin, mais le risque pour les mascarins resterait proche de la normale avec des trajectoires potentiellement différentes. Et puis, jusqu'à 20 millions d'enfants dans 21 pays d'Afrique, d'Asie, d'Amérique latine, des Caraïbes et d'Europe de l'Est auraient subi chaque année des abus ou une exploitation sexuelle en ligne, selon un rapport de l'UNICEF. L'étude menée auprès de 21 000 jeunes âgés de 12 à 17 ans révèle que plus de 15 millions ont été exposés à des contenus sexuels non désirés. Quelque 9 millions auraient été sollicités pour des conversations ou images sexuelles, tandis que 4 millions ont vu des images diffusées sans leur consentement. L'UNICEF souligne toutefois que ces chiffres pourraient être sous-estimés, moins de 1% des incidents ayant été signalés aux autorités. Voilà ce qui met un point final à cette édition de la matinale. Merci de l'avoir suivi. Retrouvez avis pour la suite du Wake Up Show.
2: Merci beaucoup, Chazia Topsy. On me retrouve à 7h30 pour le rappel des titres.
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2: Et voyons bien sûr les prévisions pour ce vendredi 4 septembre 2026. Des passages nuageux prévus avec quelques averses, surtout à l'est, au sud et sur le plateau central. Le ciel sera généralement dégagé cette nuit. Côté température, 20 à 23 degrés sur les hauteurs et 25 à 28 degrés sur le littoral. Cette nuit, comptez 14 à 16 degrés sur les hauteurs et 18 à 20 degrés sur les côtes. Le vent soufflera à 25 km/h avec des rafales de 50 km/h avant de faiblir. Cette nuit, attention en mer, des houles de 3 mètres au-delà des récifs. Les sorties en haute mer sont déconseillées. Le soleil se couche à 18h02.
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2: 7h13, 14 plutôt, voilà, merci d'être avec nous sur la fréquence Liberté. Le week-end commence à se faire sentir parce qu'on est vendredi, hein, dans la voiture, au travail ou à la maison. Restez avec nous, on met du rythme et des sourires dans votre matinée. Et n'oubliez pas bien sûr la question inscription de ce matin. On vous rappelle bien, pour participer dans notre 60 secondes chrono, il y a 7 chansons, écoute ça.

0: commencé ma carrière au sein du groupe Destiny Child, pas moi, hein, la personne qu'on recherche là, avant de devenir une superstar mondiale avec des titres comme Crazy in Love, Hello ou encore Single Ladies. On me surnomme aujourd'hui Queen Bee. Donnez-nous bien sûr le nom de cette personne. Qui suis-je? Alors, Kissana Sanupérodé, donc c'est une chanteuse. Et elle célèbre aujourd'hui son annif, ce 4 septembre 2026. Les bonnes réponses par SMS au 8810 MTL 83 83 Mighty. Par WhatsApp également, 5853-7721. Ou appelez-nous sur le 210-890. C'est la question inscription pour les 60 secondes chrono. Rendez-vous à 7h40.
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1: 7h21, et là, direction les routes avec les précisions du sergent Eric Hardy. Il y a un camion qui est en panne au rond-point de Pontferrat en direction du sud. Alors, tout bon automobiliste qui déroule Trianon en direction du Pontferrat, donc ça passe à l'extrême gauche du camion parce que ça bloque la circulation et la route est très glissante à ce niveau. Pas d'accident. Et quelques ralentissements aux points habituels, au Grand Rivière Nord-Ouest, au Pont Sage, à l'entrée de la capitale. Et bien sûr, que ce soit du nord ou bien en direction, en sortant de Beaubassin, Rosil. Donc ça avance très lentement. Courage, patience et bonne route.
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1: Merci d'écouter votre Wake Up Show tous les matins entre 6h et 9h sur Radio One. L'équipe au complet déjà, moi-même au micro à vie, Hélène au 210, 8910 et Rajiv à la réalisation de cette émission. On vous dit bonjour et bienvenue pour ce vendredi. 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Et qui dit vendredi dit aussi exaltation. C'est le mot de ce vendredi. C'est cette grande joie qui nous remplit d'énergie et nous donne envie d'avancer. Et en ce vendredi, célébrons les petites victoires de la semaine. Bah oui, parfois nous oublions, on dit nous ne récifions pas, nous récifions à faire, nous ne récifions à avancer. On ne les célèbre pas. Nous restons ça même, figés, nous disons ça ne va pas un gros résultat là. Mais non, célébrer les petites victoires, ben petites étapes, ben petits projets, ben ce qu'on récifère faire et avancer et accueillir bien sûr le week-end avec enthousiasme. Bon, on rappelle bien sûr notre mot, exaltation. Exaltez-vous les amis. On est ensemble avec vous avec le meilleur de la musique. Plein de cadeaux qui arrivent. Et là, malgré le froid, avec les pluies sur la capitale, soleil l'a peut persister. Puis dire, ah, mon vivini. Ben voilà, ça, ben voilà, les pays m'ont dit clair pour tout en studio. On arrive dans quelques instants avec les titres qui seront développés dans votre journal de 8h. Le sport arrive également. Et merci d'écouter la fréquence Liberté Radio One.
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12: Merci d'écouter Radio One. Il est 7h30. Voici le rappel des titres avec vous, Shazia Topsy. Les enquêteurs britanniques sur une nouvelle piste pour élucider le meurtre de Subramanian Kisnan.
13: Une empreinte génétique relevée sur le pantalon de la victime est actuellement analysée par des experts à l'étranger. Prolongement de la GUA jusqu'en 2028. Les États-Unis veulent désormais renforcer leur partenariat économique avec Maurice. L'objectif est de positionner le pays comme un centre régional d'investissement. Gassen Dorsami contre-attaque face aux critiques syndicales visant sa gestion de la Cargo Handling Corporation. Le General Manager sera l'invité de Focus après 8h. Et la Réunion se prépare en été plus chaud sous l'influence d'El Niño. Le phénomène pourrait également perturber les précipitations et modifier les trajectoires cycloniques dans les Mascareignes.
12: Merci Chazi, on vous retrouve dans 30 minutes pour le Grand Journal.
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2: Et on commence avec les National School Awards qui ont récompensé les meilleurs jeunes athlètes et établissements scolaires dans 8 disciplines. C'est pour la première fois que ça s'est passé. Le Loreto College de Quatre-Bornes et le St. Mary's College se sont particulièrement distingués avec une récompense de 50 000 roupies chacun. L'objectif, encourager les jeunes à pratiquer le sport et valoriser leur performance. Pour le ministre des Sports, Devana Galingham, le sport est aussi un ciment de mauricianisme. Il est au micro d'Amanda Elisabeth.
3: C'est la première fois dans les annales qu'il ne peut faire une activité pareille. Et ça, pour encourager un jeune, nous trouver sa motivation, nous trouver l'intérêt qu'il se prend à ça. Mais nous devons continuer, valoriser le bon jeune et le bon école. Et bien qu'il y ait beaucoup plus de participation, bien préparé en avance.
2: Natation à présent au Botswana, après l'argent sur 200 mètres nage libre. Blaisia Zuel a décroché l'or sur 50 mètres papillon chez les 11-12 ans. La Mauricienne s'est imposée en 33 secondes, 13 devant la Zambienne Isabella Hess et la Seychelloise Maya Moustache. Trois autres médailles sont venues enrichir la moisson mauricienne. L'argent pour Alicia Kokshun sur 200 mètres brasse. L'argent également pour Luca Chan Chuan sur 200 mètres d'eau. Et le bronze pour Aniya Prayak sur la même distance avec un nouveau record personnel. Jiu-Jitsu à présent, belle performance d'Ajmal Boyjal à Tokyo. Le Mauricien a remporté le titre mondial de Jiu-Jitsu brésilien dans la division Open, ceinture marron. Invaincu durant la compétition, il retrouvera prochainement les tatamis pour les épreuves avec kimono. Football, 9 ans après sa dernière apparition continentale, la SPL 2000 reçoit Jwaneng Galaxy du Botswana ce soir à 19h à Côte d'Or. Un match aller important en Coupe de la Confédération de la CAF avant le retour prévu le 12 septembre au Botswana. Et enfin, Première Ligue, la troisième journée débute ce soir avec Ipswich Town face à Liverpool à 23h. Après deux matchs nuls, les Reds chercheront leur première victoire de la saison, tandis qu'Ipswich tentera de réagir après sa lourde défaite 5 buts à 2 contre Manchester United.
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1: Vendredi, un coup soleil, un coup nuageux, donc on ne comprend pas, bien sûr. Mais côté température, ce sera entre 20 à 23 degrés sur les hauteurs et 25 à 28 degrés sur le littoral. Cette nuit, ce sera entre 14 à 16 degrés sur les hauteurs et 18 à 20 degrés sur les côtes.
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0: C'est nouveau, c'est Sista Queen avec le titre Veillez à faire sur votre radio Radio One. 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Vous allez découvrir donc la toute nouvelle version web de Sage 200 Evolution, à explorer ses nouveautés et poser vos questions et échanger avec les spécialistes sur place. Même le week-end qui s'approche, les amis, et week-end qui dit week-end, dit samedi 5 septembre, pas mal d'événements, parmi le concert de Sean qui sera en live concert. 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Autre événement pour ce samedi 5 septembre, c'est bien sûr le live concert de Zulu. Oui, il y en a beaucoup billets pour ça, hein. 2 billets à vous offrir ce matin, ce vendredi, avec bien sûr Zulu et sa tribu qui sera en live avec Big Willis, voilà, et Jimmy Cassel qui lancera son album Métissage. Hélène qui est avec nous.
1: Nous accueillons Karine ce matin de Beaubassin.
0: Karine, bonjour.
2: Bonjour, Andy, bonjour.
0: Super Karine, en pleine forme même.
2: Oui, oui.
0: Ouais, là, voilà, bien rempli que l'inès, je me trouvais là.
2: C'est et vendredi, hein.
0: C'est vendredi, ouais. Vendredi, tout du monde fit, là. Tout du monde au tarquet. Karine, quel temps fait-il du côté de chez vous, là?
2: Ça va, il fait un petit peu froid.
0: Un petit peu froid. Le soleil est là ou pas, non?
2: Pas vraiment.
0: Un petit peu nuageux. Donc, c'est partout, c'est général. Karine, on vous offre les deux billets pour le concert de Zulu. Et un problème, 2 billets pour le concert de Zulu Exo Tribu le samedi 5 septembre demain, qui annonce également le lancement de l'album Métissage de Jimmy Cassel. Est-ce que vous avez un petit coucou à faire?
2: Ben, je fais coucou à toute la famille, à tous ceux qui m'écoutent.
0: Oui. Et gros bisous à vous. Vous partez travailler là?
2: Oui, je ne voudrais pas aller travailler.
0: Allez, courage à vous et bonne route.
2: Merci.
0: Allez,
2: merci
0: ciao,
2: beaucoup.
0: Ciao.
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4: Yes, les amis, 7h41, on vous rappelle, c'est le moment, le grand quiz de Culture G, 60 secondes chrono avec les 10 000 roupies en jeu. On avait bien sûr cette question. Je suis une chanteuse américaine née à Houston, connue pour ma voix puissante.

0: mes chorégraphies impressionnantes et mes spectacles spectaculaires, marié au rappeur Jay-Z. J'ai également incarné Nala dans Le Roi Lion. Qui suis-je? Au téléphone, Lauriana, bonjour. Lauriana, bonjour. Il faut une sonnerie. Alors, nous avons ici Nicolas. Nicolas dans la place, bonjour.
1: Bonjour, dans la place.
0: Dans la place, Nicolas, fallait trouver...
1: Beyoncé,
0: bien sûr, oui, c'était la réponse de notre grand quiz. Et Nicolas, vous faites quoi dans la vie?
1: Je suis dans le business, moi.
0: Dans le business.
1: Et aussi dans le health and safety.
0: Ah, health and safety, non, mais top, ouais. Alors, c'est tout, c'est ce qui nous capte. Donc voilà, vous êtes très très busy. Et là, ouais. On vous dit merci d'être là avec nous sur la fréquence Liberté. On a reçu Lauriana. Donc voilà, on va rechercher le lien dans quelques instants. Pendant ce temps, on rappelle, bien sûr, il y aura 5 questions, ok? 30 secondes. Et la première question, ce sera après, oui, après la première question, ce sera, donc, le chrono va démarrer. Lauriana avec nous?
2: Oui, bonjour.
0: Bonjour Lauriana, ça va?
2: Ça va très bien.
0: Narvé, petit réseau.
2: Oui.
0: Alors Lauriana, la réponse qu'on recherchait donc pour la question inscription, c'était Beyoncé. JKLMN, donc on va commencer avec Lauriana, bien sûr. Nicolas, restez avec nous.
1: D'accord.
0: Le temps qu'on prend soin de Lauriana pour les questions, pour les 60 secondes chrono, on rappelle bien Lauriana. Après la première question, le chrono va démarrer. Il faudra bien sûr crier bien fort la réponse, être clair, pas d'interruption, pas de grisaillement, etc. On vous entend bien. C'est OK?
2: OK, d'accord.
0: OK, Lauriana, dans 4, 3, 2, 1. La première question. Quel océan borde la côte est de l'Afrique?
2: Je passe.
0: Quelle couleur obtient-on en mélangeant le bleu et le jaune?
2: Le bleu?
0: Non. Quelle est la capitale de la Norvège?
2: Je passe.
0: Quel pays est surnommé le pays du soleil levant? Dans quelle couche de l'atmosphère se trouve la couche d'ozone? Aïe, Lauriana, c'est pas grave. Donc écoutez bien, la première question ça a été quel océan borde la côte est de l'Afrique? L'océan Indien, c'est notre océan, nous-mêmes nous en sommes là. Et bien sûr, le bleu et le jaune fait le vert. Donc voilà, font le vert. Nivin Kulavert, la capitale de la Norvège, Oslo. Et quel pays est surnommé le pays du soleil levant? C'est le Japon. Et enfin, cinquième et dernière question, dans quelle couche de l'atmosphère se trouve la couche d'ozone? C'était la stratosphère. Lauriana? Moi, reste là même, on pas connaît qui peut arriver après, ok? Au cas où, on ne sait pas. Restez avec nous, on passe avec Nicolas. Nicolas?
1: Oui, je suis là.
0: D'accord. Si vous donnez, c'est la réponse correcte là, hein?
1: Allez.
0: Correct là. Allez, on est prêt? Allez. La première question, après la première question, ce sera le chrono qui va démarrer. 1, 2, 3. Écoutez bien. Quelle langue officielle parle-t-on au Brésil?
1: Portugais.
0: Allez, on arrête là. Correct là. Bravo, c'est gagné. Nicolas, vous voulez que je vous pose les autres questions? Pour le fun?
1: Allez.
0: Comment appelle-t-on l'étude scientifique des tremblements de terre? Combien de joueurs une équipe de volleyball compte-t-on sur le terrain?
1: 7.
0: 6. Quel pays a la forme d'une botte?
1: Netherlands.
0: Non, l'Italie. Et comment appelle-t-on le petit du cheval?
1: Poulain.
0: Le poulain, bah oui. Moi, pensais que tu peux gagner, c'est le 0-1. Eh ben, Nicolas, merci d'avoir participé. Donc, restez avec nous. Lauriana, dommage.
2: Oui, c'est dommage.
0: C'était presque. Moi, tu pensais, tu es prêt. Tu ne peux pas rentrer dans cette tie-break là.
2: C'est la première fois, je sais ça.
0: Ah, la première fois quand même. Mais pas grave, vous pouvez réessayer encore une fois, reparticiper. Ok, donc, merci, on compte sur vous. On vous embrasse. Gros bisous et bonne journée et bon week-end.
2: Merci.
0: Et Nicolas?
1: Oui.
0: On a trois thèmes pour vous, il faudra choisir. Ok, on a écologie, capital et technologie et internet. Donc trois thèmes, écologie, capital ou technologie et internet. Réfléchissez, donc voilà, on revient dans quelques instants, le temps qui vous tient, laquelle vous pouvez choisir. Et on reviendra bien sûr pour les 60 secondes chrono à vous de décrocher les 10 000 roupies. Enfin Hélène, un finaliste. On arrive dans quelques instants.
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4: Nicolas, toujours avec nous?
5: Oui, toujours là, oui.
4: Et oui, on vous rappelle les amis que là, on est en finale des 60 secondes chrono avec notre finaliste Nicolas de Rosil. Vous êtes dans le Health and Safety, aussi homme d'affaires. On avait trois thèmes pour vous. Alors, on étudie l'Intienna, donc capital, écologie ou technologie et Internet. Votre choix, Nicolas.
5: Et on commence par la technologie.
4: Technologia et ensuite
5: Technologia. Après, les capitales.
4: Ensuite, les capitales. D'accord. Technologie et ensuite, capitales. On rappelle, 10 questions. OK, il faudra avoir les 10 bonnes réponses pour pouvoir décrocher le fameux jackpot de 10 000 roupies offert par Radio One. Mais là, déjà, vous êtes en finale. On vous offre un voucher de 500 roupies par Super U. Bravo à vous quand même. OK.
5: Merci.
4: Bravo à vous. Et on vous rappelle, bien sûr, le principe. Il faudra, on passe à, pour chaque questionnaire, ce sera 30 secondes. Et si nous pas réussi à gagner 5 bonnes réponses dans nos premiers questionnaires, ben, le jeu s'arrête là. On vous dit merci, ok?
5: D'accord.
4: Allez, on commence avec, bien sûr, technologie et Internet. La première question, bien sûr, la première question, le gong après. Écoutez bien, que signifient les lettres WWW?
5: World Wide Web.
4: Oui, quel informaticien britannique est l'inventeur du World Wide Web?
5: Pas.
4: En informatique, combien de bits composent généralement un octet?
5: 8.
4: Oui, que signifie l'abréviation GPS?
5: Global Positioning Service.
4: Oh non, il manque un mot.
5: 5. Global Positioning Service.
4: Quelle langue créée par Guido Van Rossum doit son nom au groupe comique Monty Python? C'est Python. Alors pour GPS, c'était Global Positioning System.
5: System,
4: d'accord. Pour la deuxième question, quel informaticien britannique est l'inventeur du World Wide Web? C'était Tim Berners-Lee.
5: Ah, ça c'est
4: bah oui. En tout cas, c'est un monsieur là, ouais. Tim Berners-Lee. Une petite histoire.
5: Mon
4: Jowens a fait incroyable, mais vrai, cette personne-là, au hasard, ici dans un snack au Texas là-bas. Donc voilà, il y a une vidéo. Comme par hasard, il persiste libre dans un burger et là, il a fait son rencontre, il peut causer comme ça. Au hasard, comme ça, et c'est un homme très simple là. Donc il est ce petit saut, ça, il se va tuer moi aussi. En tout cas, merci quand même d'avoir essayé pour décrocher le jackpot. Merci Nicolas, bravo à vous.
5: Merci beaucoup à l'équipe.
4: Mais vous ne repartez pas les mains vides, bien sûr. Vous avez ce voucher de 500 roupies offert par Super U. On vous souhaite un excellent week-end. Bye bye.
5: À vous de même.
4: Allez, ciao les amis. On rappelle que notre 60 secondes chrono revient lundi matin, bien sûr, pour votre wake-up show. Et ben sinon, beaucoup content, on a aussi gagné finaliste. Et malheureusement pour Nicolas, pas de 10 000 roupies. On arrive dans quelques instants.
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BTS à l'instant sur Radio 1 avec le titre Swim. On nage, bien sûr, avec ce temps-là, pluvieux. On écoute ça, la pluie, il fait un flaque d'eau. Bon, ne nagez pas dedans. 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

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On arrive avec le grand journal sur Radio 1. Oui.

0: Merci d'écouter Radio 1, il est 8h. Le grand journal avec Shazia Topsy. Bonjour Shazia.
1: Bonjour Abby, bonjour à tous.
0: Vous revenez sur les fuites des documents confidentiels de la FCC.
1: Des informations sur un enquêteur chargé du dossier Wandip Appaya retrouvé dans le téléphone de Steven Motokorpen. L'institution cherche à comprendre l'origine de ces fuites. Retrouvé partiellement brûlé dans un champ de canne à Telfair en octobre 2020, Subramanian Kisnen pourrait-il enfin livrer un nouvel indice aux enquêteurs? Une empreinte génétique relevée sur son pantalon, actuellement analysée par des experts à l'étranger. Bet593 ne récupérera pas ses licences de Paris. La Cour suprême donne raison à la Gambling Regulatory Authority après l'arrestation de son directeur pour blanchiment d'argent. Maurice aurait connu le même sort que la Grèce. Affirmation de Navin Ramgoulam évoquant la situation économique héritée de l'ancien gouvernement. Le Premier ministre dénonce une manipulation des chiffres. Maurice veut tirer davantage profit de la prolongation de l'AGOA jusqu'en 2028. Selon les États-Unis, le pays dispose d'un potentiel pour devenir un hub régional du commerce et attirer davantage d'investissements américains. Et puis Washington exclut toute négociation tant que les attaques iraniennes contre les navires se poursuivent. Téhéran promet une riposte asymétrique et à plusieurs niveaux. La Financial Crimes Commission cherche à comprendre pourquoi des documents hautement confidentiels de l'institution ainsi que des informations sur un enquêteur travaillant sur le dossier Wandip Appaya ont été retrouvés dans le téléphone de Steven Motokorpen. Le présumé trafiquant de drogue habitant Saint-Pierre a fait l'objet de plusieurs enquêtes de la FCC. Il a été inculpé hier d'entente délictueuse en vue de pervertir le cours de la justice. Le point avec Vilmounia.
2: Outre l'enquête sur la fuite de documents confidentiels vers Steven Motokorpen, l'FCC cherche à déterminer pourquoi le suspect détenait des informations sur certains de ses enquêteurs. Les noms, coordonnées et même une photo du domicile de l'un d'eux ont été retrouvés dans son téléphone. La FCC privilégierait la thèse selon laquelle ces informations auraient pu servir à intimider les enquêteurs. Aucun d'entre eux n'a toutefois rapporté avoir été menacé, à l'exception du directeur général de l'institution, Sanjay Daoudari. Les enquêteurs concernés par ces informations ne seraient d'ailleurs pas les mêmes que ceux visés par l'enquête sur la fuite de documents confidentiels. Leurs ordinateurs et téléphones portables sont également examinés par les experts en informatique de la FCC. En attendant les résultats de ces analyses, d'autres suspects sont attendus au Red Triangle.
1: Et alors que l'FCC poursuit ses investigations, un autre dossier criminel non élucidé connaît également un nouveau développement. Près de 6 ans après la découverte du corps partiellement carbonisé de Subramanian Kisnen, dit Kaya, dans un champ de canne à Moka, un nouvel élément pourrait relancer l'enquête. Une trace d'ADN relevée sur le pantalon que portait l'activiste du MSM fait actuellement l'objet d'analyses à l'étranger. Les enquêteurs britanniques chargés par le Premier ministre de se pencher sur ce cold case espèrent avoir des éléments de réponse. Vilmounia nous en dit plus.
2: Les enquêteurs britanniques sollicités par les autorités mauriciennes ont envoyé le pantalon porté par la victime afin d'identifier l'empreinte génétique relevée dessus. Les résultats sont attendus prochainement. Au départ, la thèse du suicide avait été évoquée, mais l'autopsie et les analyses du Forensic Science Laboratory avaient conclu au contraire. Des particules de suie avaient notamment été retrouvées dans les voies respiratoires de la victime. Son os hyoïde était intact, ce qui écartait la thèse d'une strangulation. Selon un expert français, Kaya Kisnen était encore en vie lorsque son corps a été incendié. Dans son rapport après l'enquête judiciaire, la magistrate Vidya Mungu Jagannath avait sévèrement critiqué la police, évoquant un niveau d'incompétence jamais atteint. Elle avait également laissé entendre que certaines actions ressemblaient à une tentative de cover-up. Il y a 3 ans, le département d'État américain avait lui aussi déploré, entre autres, l'absence de développement dans cette enquête.
1: Et je vous le disais en titre, la Cour suprême a rejeté la contestation de Bet593 Limited qui s'opposait à la suspension de ses licences de Paris sur les courses hippiques locales et les matchs de football étrangers. La décision de la Gambling Regulatory Authority prise le 4 mars dernier intervient dans le cadre d'une enquête de la FCC visant le directeur et unique actionnaire de la compagnie, Roshan Desoy. Les détails avec Ashley Victor.
3: L'affaire fait suite à une enquête de la Financial Crimes Commission en mars dernier. le directeur et unique actionnaire de Bet 593, Roshan Desoy, avait été arrêté et provisoirement inculpé de blanchiment d'argent. Il est notamment suspecté d'avoir dissimulé plus de 8,3 millions de roupies en plaçant des paris sur de fausses courses hippiques créées par la compagnie. La JRA avait alors suspendu les licences de Bet 593, estimant que son directeur ne remplissait plus les critères requis pour exercer cette activité. Quelques semaines plus tard, le régulateur avait refusé de rétablir les licences alors que l'enquête était toujours en cours. Bet 593 avait contesté ses décisions devant la Cour suprême, soutenant que la JRA avait agi de manière injustifiée et qu'elle avait un droit légitime au renouvellement de ses licences. La Cour estime toutefois que la décision de la JRA était fondée. La demande de Bet 593 a donc été rejetée.
1: Sans le changement de gouvernement en 2024, Maurice aurait connu le même sort que la Grèce. Une affirmation de Navin Ramgoolam hier lors du lancement de BOM Stats à la Banque Centrale. Le Premier ministre s'en est pris à l'ancien gouvernement qu'il accuse de mauvaise gestion économique, de manque de transparence et de manipulation des chiffres. Les critiques qu'il associe aux conclusions du rapport State of the Economy. Il évoque également des démissions au sein de la banque, selon lui, par des questions d'intégrité. Pour Navin Ramgoolam, les Mauriciens doivent se rappeler ce qu'aurait pu être la situation du pays sans l'alternance de 2024. Un extrait de son discours.
4: Remember what happened to Greece. Had we not had a change of government, what happened to Greece would have happened here. This is what people must remember. It is a well-known fact that there is a clear linkage between strong institutions and the competitive edge of countries. Singapore is a classic example of this. I have unequivocally stated on several occasions that institutions are the pillars that determine whether our country will thrive or will remain stagnant. You need two things. You need certainty, you need strong institutions, and you need the rule of law. Essential if you want to carry on and become a strong economy.
1: Mais alors que le gouvernement met en avant la nécessité de maîtriser les dépenses, il défend parallèlement la poursuite des investissements dans les infrastructures. À la star d'Adia Ganes, qui poursuit les rencontres régionales afin de recueillir les observations des habitants sur la prochaine autoroute M4. À Flac hier, il a dénoncé ce qu'il qualifie de campagne de démagogie autour du projet. Pour le ministre des Infrastructures nationales, aucun pays ne peut assurer son développement économique sans investir dans ses infrastructures. À Jaganès, c'est des propos recueillis par Rebecca François-Boncoeur.
5: Alors pour certains du monde, ce différent, ce n'est pas dépensé. Et ça, ce n'est pas solution pour aucun pays. Parce que dans l'économie, on a une affaire qui appelle l'effet multiplicateur. Quand on investit ou dépense, dans le monde d'expenditure, ou dépense, on connaît l'effet multiplicateur. Et d'ailleurs, on a des bénéfices. C'est un projet qui va prédire M4.1, l'ONU l'économie, l'ONU création d'emplois, l'ONU va l'entrepreneur, l'ONU va le secteur privé.
1: Et au-delà des infrastructures, le gouvernement mise également sur l'ouverture de nouveaux marchés et l'attraction des investissements étrangers pour soutenir la croissance. La GUA reste un programme important pour Maurice et le continent africain. Avec sa prolongation jusqu'en décembre 2028, les États-Unis souhaitent désormais élargir cette coopération à de nouveaux secteurs, notamment l'intelligence artificielle et l'exploration spatiale. Le chargé d'affaires de l'ambassade des États-Unis à Maurice, Craig Halmer, mise également sur le prochain sommet États-Unis-Afrique prévu en décembre. Et il s'exprimait hier à Vakoa lors d'une réception marquant les 80 ans du programme éducatif et de bourse Fulbright.
6: And I think right now our goal in the embassy is to deepen that trade and investment relationship in products for Goa, which would be here in textiles for Mauritius, but as well as industries of the future. 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
0: Il est 8h10. Vous suivez le journal sur Radio 1, la suite après la pub.
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2: Et direction le Kenya pour la page inter à Shazia.
3: Où des infirmiers ont défilé hier à Nairobi en direction des bureaux de la commission des salaires et des rémunérations. Le syndicat réclame notamment l'application de la convention collective de 2017, et notamment ses dispositions salariales. Pendant ce temps, la grève affecte fortement les établissements publics de santé à travers le pays. Des représentants des infirmiers alertent sur les conséquences du mouvement pour les patients et sur la pression croissante exercée sur un système de santé déjà fragilisé. Et puis la tension s'intensifie entre les États-Unis et l'Iran autour du détroit d'Ormuz. Le vice-président américain J.D. Vance a exclu toute reprise des discussions avec Téhéran tant que les attaques contre les navires commerciaux ne cesseront pas, tout en affirmant que Washington envisage toutes les options. De son côté, le premier vice-président iranien avertit que les calculs de Téhéran ont changé après les attaques américaines et promet une réponse asymétrique et multidimensionnelle. Le président américain Donald Trump dément par ailleurs des informations faisant état de stocks de munitions américains dangereusement bas et accuse certains médias de nuire à l'effort de guerre. Voilà ce qui met en point final à cette édition de la matinale. Merci de l'avoir suivi. Retrouvez Avi pour la dernière heure du Wake Up Show.
2: Merci beaucoup Shazia, on vous retrouve à 8h30 pour le rappel des titres. Venez dans quelques instants. Le Focus.
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1: Et Focus donne la parole ce matin à Gassendor Sami, General Manager de la Cargo Handling Corporation Limited, sur les commentaires des représentants syndicaux sur sa performance à la tête de la compagnie. Il répond aux questions d'Ashley Victor. Bonjour Ashley.
2: Oui, bonjour Avinash, Gassendor Sami, bonjour.
3: Bonjour Ashley, bonjour Avinash.
2: Donc, y a-t-il une conférence de presse de trois syndicats Cargo Handling qui mettent en doute ou performance à la tête de la Cargo Handling Corporation Limited? Est-ce que c'est vrai déjà qu'il y a une baisse de performance de la Cargo Handling?
3: Merci, vous donnez-moi l'occasion pour répondre ça, parce que moi, si mon apprend conférence de presse, ça ne m'a pas l'écouté. Mais c'est qu'au niveau de mon performance, c'est que mon corps, comme tout le monde connaît, comme vous-même vous connaissez, Ashley, avant mon arrivée le 12 décembre 2024, tout mon lit maritime, tu peux menace pour aller, parce que tu as un temps d'attente, plus qu'il 7-8 jours, mon navire, tu peux attendre pour capable accoster. Et en plus, c'est la même surcharge qu'ils ont mis jusqu'à 1 500 $ par conteneur. Et le fret, l'Asie, Maurice, qui parfois monte jusqu'à 6 000 à 7 000 $ par conteneur. Aujourd'hui, il y a zéro d'attente. Derrière, tout le monde maritime, tout le monde augmente le volume. Et il n'y a aucune surcharge. Et le fret, Asie, Maurice, il baisse de moins 50%. Il y a une preuve que la performance aujourd'hui est prouvée. Maintenant, en plus de ça, la Cargo Handling, pour l'année 30 juin qui ne fait que passer, nous fait un record de conteneurs qui nous manipulaient. Première fois, nous faisons plus que 800 000 EVP et nous faisons un record chiffre d'affaires et nous faisons un record profit. Si une performance comme ça, pas remarquable, M. Bertrand et M. Valadon, on va connaître qui se peut causer, qui se peut rôder.
2: Mais justement, si vous pouvez dire nous qui, ben, performance ça aussi bon que ça, qui fait les autres réclames ou démissions?
3: Bon, il y a deux messieurs qui peuvent assister des retraités. Il y a beaucoup parlé de retraités. Vous trouvez pas un employé Cargo Handling d'ailleurs. Mon corps, c'est pas trop mort, c'est que syndicat, malgré l'appel qui syndicat fait une devine en masse, on trouve à peu près un 7-8 employés Cargo Handling. La plupart, c'est pas un retraité. Et deux leaders qui persistent devant dans sa conférence de presse là, M. Bertrand et M. Valadon. Ce qu'on se dit dans Cargo Handling, je ne fais pas mal de choses sans autorisation et des outils suspendent. M. Bertrand lui-même, il me disait démissionner pour y aller. Okay? Alors, mon pensée, c'est un peu de quoi que le management aujourd'hui, un peu pareil comme avant. Le management aujourd'hui, il est en toute transparence et nous peinons rien là. Les résultats sont là.
2: Gassendor Sami, merci beaucoup.
3: Merci à vous, Ashley. Merci à Vinas. Bonne journée.
1: Merci beaucoup, Ashley Victor. Et le prochain rendez-vous, ce sera bien sûr lundi avec l'édito d'Ashley Victor et le Focus également. Venez dans quelques instants à la météo.
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1: On vous rappelle, les amis, on est vendredi, le 4 septembre 2026. Ce sera nuageux ce vendredi avec quelques averses, surtout à l'est, au sud et sur le plateau central. Par la suite, le ciel sera généralement dégagé cette nuit. Et côté température, il fera entre 20 à 23 degrés sur les hauteurs et 25 à 28 degrés sur le littoral. Cette nuit, il faudra compter entre 14 à 16 degrés sur les hauts et 18 à 20 degrés sur les côtes. Le vent soufflera à 25 km/h avec des rafales de 50 km/h avant de faiblir cette nuit. Attention en mer, des houles de 3 mètres au-delà des récifs prévus. Les sorties en haute mer sont déconseillées. Et le soleil se couche ce vendredi à 18h02. On vous dit merci d'écouter la fréquence Liberté et surtout bon week-end. On est ensemble jusqu'à 9h. 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
1: Et le point sur la route avec le sergent Eric Hardy. Bonjour, sergent.
6: Bonjour, Avi. Bonjour à toute l'équipe de Radio One et à tous amis auditeurs et automobilistes. Merci d'écouter la radio et l'infotrafic du jour. Les conditions de circulation pour ce matin à 7h, à noter qu'un peu plus tôt, sur le rond-point de Pont-Fer, tient un camion exo-container qui fin tombe en panne. Plus précisément, camion-là est-il au bretelle qui amène l'eau ex-Starlet. Trafic qui est assez perturbé dans sa place-là. Et ben, le véhicule qui est sorti, ça est de Saint-Jumbo et puis dirige vers le sud à travers Pont-Fer. Notez, il conseille préférablement qu'ils passent par Nalitonville, Palmerstone, pardon, et Phoenix Road, le flyover de Darlot, pour reprendre votre destination vers le sud. Sinon, nous pénal les autres obstructions ou accidents à déplorer. Si jamais quelqu'un a une information sérieuse en ce qui concerne la circulation, nous demandons de contacter la police sur le 208-12-12 ou le 211-8434 ou encore la hotline de la police sur le 148. Cela afin qu'ils nous capables de prendre les dispositions nécessaires pour libérer la route dans les routes d'Estélie. Et dans certaines régions, surtout dans le centre, côte chemin assez glissant après la pluie, nous demandons de conduire prudemment et garder bien cette distance de sécurité. Dans l'ensemble, il y a beaucoup de véhicules déjà en circulation à cette heure de pointe et ben ralentissement étant d'arrêt, pardon, vous êtes pour gagner lead dans bonne place côte noire mentionné. Voilà, ce sera tout pour ma part. À vous, avis pour la suite.
1: Merci beaucoup, sergent Eric Hardy, pour ces précisions.
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1: Et yes, les amis, vous écoutez votre Wake Up Show, troisième et dernière partie de votre émission ce vendredi. Ouais! Oh yeah! Et là, ce vendredi, ça se passe à la, ça passe à la vitesse supérieure. Et si votre énergie joue encore à cache-cache, on va la retrouver ensemble, rien tracas, avec le meilleur de la musique, du fun et une matinée qui pétille avec bien sûr un bon Nescafé entre les mains. Et c'est uniquement au goût de Nescafé. Make your wall à remporter le pack Nescafé classique, un pot de 50 grammes, la petite cuillère Nescafé, la tasse rouge Nescafé et le travel mug et le diary Nescafé. Il faudra bien sûr nous répondre à cette question et nous donner la bonne réponse. Écoutez bien, quelle couleur est la plus couramment associée au pot de Nescafé classique? Quelle couleur est la plus couramment associée au pot de Nescafé classique? Envoyez-nous votre bonne réponse par WhatsApp 5853 7721 5853 7721. On vous attend.

0: Tel de Job Talk sur Radio 1, on vous rappelle qu'il y a les deux billets pour le concert de l'événement Naika en jeu, voilà, prévu demain au Green Village. Au moins, on écoute ça. Les amis, deux billets pour vous pour remporter cela aujourd'hui là, hein, vendredi, il paraît beaucoup. Et on vous dit de nous envoyer vos inscriptions en tapant le code Naika, N-A-I-K, espace votre prénom au WhatsApp 5853-7721 maximum. Ne paraît beaucoup les temps. On va donc dans quelques minutes retrouver qui remportera ces deux billets. Allez, on vous attend sur le 5853-7721. Naika, en live pour la première fois à Maurice, à l'occasion de la deuxième édition du Gars des Chéris by Always Fest au Green Village, au Morne.
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0: Radio 1, il est 8h30. Et voici le rappel des titres avec Chazatopsy. On a parlé des fuites de documents confidentiels à la FCC.
10: Des informations sur un enquêteur chargé du dossier OneDeep Apaya retrouvé dans le téléphone de Steven Mutukorpen. Les enquêteurs cherchent à déterminer comment ces données ont pu parvenir aux présumés trafiquants de drogue. Navindram Gulam revient à la charge contre l'ancien gouvernement. Le Premier ministre évoque le spectre d'une crise à la grecque si le pouvoir n'avait pas changé en 2024. Les consultations publiques se poursuivent autour du projet d'autoroute M4. Le ministre Ajay Ganesh monte au créneau pour défendre le projet et insiste sur la nécessité de poursuivre les investissements dans les infrastructures. Et puis au Kenya, les infirmiers durcissent leur mouvement après 10 semaines de grève. Des centaines de soignants ont manifesté à Nairobi pour réclamer l'application d'un accord salarial datant 2017.
0: Merci beaucoup, Chazatopsy. On vous retrouve dans quelques minutes pour la page éco.
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4: Et ce sera un vendredi avec 20 à 23 degrés sur les hauteurs et 25 à 28 degrés sur le littoral. Et dans la soirée, il fera entre 14 et 16 degrés sur le plateau central et 18 à 20 degrés sur les côtes.
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4: Et oui les amis, toujours avec vous avec le meilleur de la musique et pas mal de cadeaux. On rappelle que le samedi 5 septembre, demain, Sean pose ses valises pour Nuit Magique, un partenariat Gravity Zero et Ticketbox.me qui vous offre un billet gold. Voilà, récap sur la question. Écoutez bien, à quelle heure commence le concert de Sean demain au SVI Sissi? À quelle heure ça commence? Est-ce A 18h, B 20h ou C 21h30? Envoyez-nous A, B ou C par WhatsApp sur le 5853-7721. Rendez-vous après 8h50 avec Ticketbox.mu.
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Et merci d'avoir joué avec nous pour les entrées de l'événement Always Festival prévu demain, yes, 5 septembre, au Green Village, au Mans. La chanteuse Naïka se produira en live pour la toute première fois, Maurice, à l'occasion de la deuxième édition du Gad et Chéri Always. Écoute ça, les amis.

0: Aïla, les amis, Naïka qui sera en live demain, 5 septembre. Vous étiez nombreux et nombreuses à nous envoyer vos inscriptions par WhatsApp. Et là, au téléphone, nous avons qui, Hélène?
1: Nous accueillons Anaïs de Belle Étoile.
0: Anaïs?
2: Oui.
0: Bonjour.
2: Bonjour, qui... comment ça va?
0: Bien, bien. Anaïs de Belle Étoile, Coromandel, c'est
2: oui,
0: ça?
2: C'est exact.
0: Ben oui, Anaïs, félicitations!
2: Oui. Merci.
0: Anaïs, vous connaissez combien de monde qui peut laguer pour qu'il n'y ait pas gagné sa débile, là, je vous dis là. Incroyable. Pas mal. Il y a, à moi dire,
2: c'est
0: là,
2: vraiment de la
0: chance. Il y a à peu près 600 messages qu'on a reçus pour Naïka.
2: Oh, ouais. Merci beaucoup, vraiment,
0: Ridiwan. Extraordinaire. En tout cas, profitez-en, Anaïs, et vous partirez avec qui pour ce concert?
2: Sûrement avec ma sœur.
0: Votre sœur s'appelle comment?
2: Oui, elle s'appelle Élodie.
0: Élodie, toujours à Belle Étoile?
2: Oui. Exactement, okay, c'est ma sœur jumelle.
0: Ah ouais?
2: Oui.
0: Elle te parle au bout, puis elle dit aux camarades, pas rien tracas. Ah ben super, merci beaucoup d'avoir joué avec nous, Anaïs.
2: Avec plaisir, merci beaucoup à vous.
0: Allez,
2: merci,
0: on vous embrasse.
2: Bonne journée à tous les auditeurs.
0: Super, merci beaucoup, allez, bye bye.
2: Merci, bye bye.
0: On rappelle les amis que billets disponibles sur un réseau Taïo et ticketbox.mu. On a offert bien sûr les deux billets pour Naïka pendant toute cette semaine, pendant, voilà, capable de nous être l'opposité à aller danser. Merci à tous ceux et celles qui nous ont envoyé les inscriptions par WhatsApp. Alors, on vous rappelle également, donc, les amis, d'avoir participé également à votre jeu Nescafé. À venir dans quelques instants, bien sûr, notre sélectionneur. Oui. Et là, message très important. Écoutez bien. Le métro express est à l'arrêt complet entre Port-Louis et Curpip. Il y a un souci technique sur l'électrique. Donc, courage et patience à ce niveau-là. Donc, c'est ce qui nous fait savoir Métro Express. Alors, ben, courage et surtout, on me connaît là pour le travail, là, on a pour perdre les temps. Donc, voilà, on rétorque surtout. Ouais, ben, il y a une panne sur Métro.

0: rester nous amuser avec Maureen pour vous sur Radio One. Il est 8h40 et là, il est l'heure, il est temps d'accueillir notre dernier sélectionné de cette semaine pour, bien sûr, Rouet. On rappelle qu'il y a un bon un shopping voucher de 3000 roupies en jeu ce vendredi. Hélène, nous avons qui ?
1: Et notre dernière VVIP, c'est Belinda que nous accueillons, de mon goût.
0: Belinda, bonjour !
2: Bonjour, Ami.
0: Bonjour, Belinda de mon goût. Félicitations.
2: Merci. Ouais.
0: Là, ou avec nous, bien sûr, pour ce grand tirage là qui aura lieu dans quelques minutes. Et Belinda, oui. vous faites partie de cette liste. Écoutez.
1: Et la liste est bouclée avec Sharon de Pointe-Sable, Nadia de Rosil, Aline de Quatre-Bonde, Dorine de Cœur-Pipe et Belinda de mon goût.
0: Belinda.
2: Oui.
0: Combien les doigts, Wina?
2: Je croise les doigts. Tous les doigts qui viennent.
0: Sinon, en plus, croise-les aussi. Hein. Ok, on arrive dans quelques instants. Restez avec nous. Okay. On parle, bien sûr, économie et puis on retourne avec vous. D'accord? Allez, il est 8h40. Bougez pas.

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1: Économie avec Chazatopsy, la banque de Maurice lance Bombstats.
2: Faciliter l'accès aux données économiques et renforcer la transparence, c'est l'objectif de Bombstats, la nouvelle plateforme lancée hier par la Banque de Maurice. Accessible sur le site web de la Banque Centrale, cet outil permettra aux Mauriciens comme aux investisseurs étrangers de consulter des statistiques économiques conformes aux normes internationales. Les données seront également présentées de manière plus simple et accessible afin de rendre la plateforme user-friendly. Pour la gouverneure de la Banque de Maurice, Priscilla Matoura-Takour, Bombstats doit permettre au public de mieux répondre les données économiques et les décisions prises par la Banque centrale. La plateforme a été développée avec le soutien de la Banque africaine de développement et du Fonds monétaire international. Et dans le monde, le conseil d'administration de Volkswagen a approuvé un nouveau plan prévoyant la suppression de 50 000 emplois supplémentaires d'ici 2030, portant à 100 000 le nombre total de postes appelés à disparaître. Cette restructuration, la plus importante de l'histoire du groupe, vise à préserver sa compétitivité face à une demande en évolution et aux mutations technologiques. Volkswagen, qui en

0: employé plus de 660 000 personnes en 2025 est confronté à une forte baisse de ses ventes, notamment en Chine et aux États-Unis. Le groupe prévoit également de privilégier les modèles les plus rentables et d'optimiser sa production.
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2: Taux de change à présent avec la livre sterling qui conserve sa rigueur.
0: Avec un taux de 62,05 roupies à l'achat et 64,24 roupies à la vente, l'euro quant à lui se situe à 53,24 roupies à l'achat et monte à 55,25 roupies à la vente. Le dollar américain est aujourd'hui à 46,02 roupies à l'achat et atteint 47,87 roupies à la vente. Le dollar australien s'échange à 30,92 roupies à l'achat et à 35,41 roupies à la vente. Enfin, le rand sud-africain reste stable à 2,80 roupies à l'achat et 3,13 roupies à la vente.
2: Merci beaucoup, chers Atopsy. Vous revenez à 9h pour le English News. Et pour moi, je vous dis, bonne journée et bon week-end également parce qu'on va pas se retrouver
0: bon
2: après.
0: Bon week-end et à tout à l'heure.
2: À tout à l'heure. Et dans quelques instants, les amis, tout bon état croisé là. Vous pouvez pac, bien sûr, avec notre sélectionné. Oui, bougez pas.
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2: Ça y est les amis, 5 sélectionnés, 5 VVIP Hélène.
4: Et oui, Kira fait son shopping ce matin, la liste des sélectionnés est Sharon de Pointe-Save, Nadia de Rosil, Aline de Quatrebonne, Dorine de Capib et Belinda de Mongou.
2: Maman, là, on va, bien sûr, on a fait le tirage au sort. Qui bénéficiera, bien sûr, ce voucher shopping de 3000 roupies avec, oui, on appelle direct et il faudra bien sûr crier « Ouais !» Ça sonne et ça sonne et ça sonne.
5: Bonjour.
2: Bonjour.
5: Oui.
2: Ça va?
5: Ça va bien, merci.
2: C'est le Père Noël.
5: On est en septembre.
2: On est venu me Aileen.
6: Oui, bonjour.
2: Félicitations.
6: Merci.
2: Il faut crier ouais.
6: Ouais.
2: Et là, vous repartez avec, bien sûr, ce voucher shopping de 3000 roupies. C'est pour vous, c'est cadeau. En tout cas, elle a prié beaucoup, hein.
6: Ah non, on a croisé les doigts.
2: Ah, ben voilà, super, c'est pour vous, c'est cadeau. Et même ça qui tient un petit rendez-vous métro, non? Tu viens de nous attendre dans le métro,
6: oui,
2: là.
6: Oui, mais aujourd'hui, j'étais dans le métro.
2: Mais qui n'a enlevé l'île en panne, là?
6: Non, aujourd'hui, je ne suis pas dans le métro. Vous n'êtes pas. Je vois la maison.
2: Ok, voilà, on rappelle l'information entre parenthèses. Voilà, le métro qui est en panne, à l'arrêt complet, pour lui. Ben, en tout cas, Aileen, félicitations à vous. Profitez-en.
6: Merci.
2: Ben voilà, de ce week-end.
6: Merci.
2: Et on vous embrasse, on vous dit merci beaucoup d'avoir joué avec nous.
6: Merci Radio One.
2: Merci. Bye bye Aileen.
6: Bye bye.
2: Et en même temps, on dit merci à nos VVIP, les autres VVIP qui ont été sélectionnés pendant cette semaine. Voilà. On pense bien sûr à Sharon, également à Sharon du côté de Pointe-Save, voilà, qui nous dira les doigts croisés. À Nadia du côté de Rosil, à Dorine du côté de Curpip, à Belinda du côté de Mongou. Merci beaucoup. Et bien sûr, le voucher shopping revient lundi pour votre Wake Up Show. On arrive dans quelques instants.

0: on se connaît.
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12: Et oui, on vous rappelle l'autre événement pour demain, c'est Sean qui sera en direct au SVICC et on vous offre bien sûr votre accès gold, votre billet gold en main ce vendredi même. Écoute ça, Sean, c'était également cette chanson et le film Sapia, Oh Hamdam Sunny Ore.

0: titre Oh Hamdam Sonio, extrait du film Satya en 2002. Et on vous rappelle que sur cette chanson, il n'y a pas que Sean, il y a également donc Keke, qui voilà, dont Sean va interpréter, va rendre un hommage pour son ami Keke, également chanteur, donc voilà, qui fait une mot à l'âge de 53 ans. Également Kuna Ganjawala, qui est parmi donc les chanteurs de cette chanson Oh Hamdam Suryole. Et là, on vous rappelle qu'il y a une question pour remporter votre ticket goal pour voir Sean en live demain au SVICC. Hélène, nous avons qui?
1: Et nous prenons la direction de Kirkpeep, nous accueillons Dylan.
0: Dylan, bonjour.
2: Bonjour.
0: Dylan et Dylan, ça va?
2: Ça va bien, vous?
0: Super, en pleine forme. Et Dylan, vous faites quoi dans la vie?
2: Alors, je travaille.
0: Oui. Comme?
2: Je suis banquier.
0: Ah, vous êtes banquier, maman. Eh bien, oui. Banquier, là, bien content, nous, hein, cette semaine. On a eu deux banquiers. Là, vous êtes le deuxième banquier qui nous appelle. Et Dylan, on avait posé cette question. À quelle heure commence le concert de Sean demain au SVICC? Est-ce A, 18h, B, 20h ou C, 21h30?
2: Alors, la réponse est B, 21.
0: B, c'est la bonne réponse, bravo! Yes, yes, yes, Dylan. Voilà, demain, Sean vous donne rendez-vous à 20h. Ouais, SVICC pour une soirée exceptionnelle. Et oui, après plus de 30 ans de carrière, vous retrouverez en live et des chansons qui ont marqué plusieurs générations. Ben voilà, en tout cas, profitez bien au maximum. Merci Dylan, vous remportez votre ticket goal. C'est pour vous, c'est cadeau sur Radio One. Et un petit coucou à faire, Dylan?
2: Alors, à mes parents?
0: Oui.
2: À mes parents, un petit coucou à mes parents et à mes collègues.
0: À vos collègues?
2: Je travaille.
0: D'accord. Ouais. Vous êtes déjà au boulot?
2: Oui, déjà au boulot.
0: D'accord. Ça veut dire, dans un bec, il m'a dit carré, il n'y pas qu'à trop. Il m'a dit, ouais, mon client direct, il peut gagner. Carré, là. Merci beaucoup, Dylan.
2: Merci beaucoup. Bon week-end à vous.
0: Bon week-end à vous aussi. Merci d'avoir joué avec nous. Les billets sont dispo sur ticketbox.mu. 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

0: Ça c'est votre son de ce vendredi qu'annonce le week-end. Hagel et Ultra Nate, Moving to the Sun. Merci d'écouter la fréquence Liberté, votre wake-up show. Et là, avant de vous dire bye-bye, nous avons encore un gagnant à annoncer, bien sûr. C'est pour notre jeu Nescafé Make Your Well. Au téléphone, nous avons qui?
1: Et ce tour de lit se termine à Port-Louis, Avi, avec Adil.
0: Adil, bonjour.
2: Bonjour, Avi.
0: Qui manie Adil, correct?
2: Correct.
0: Super, en pleine forme, Adil, au travail, la maison, qui peut faire ça, hein?
2: Travail, l'imprimerie.
0: L'imprimerie. Ah, mais te parle, c'est même qui bizarre dans la vie, hein. Adil, on nous pose la question là. Quelle couleur est la plus couramment associée au pot de Nescafé classique? La réponse?
2: Rouge.
0: Rouge, c'est la bonne réponse! Eh ben oui, et la réponse se trouvait dans la question, voilà, dans nos le cadeau plutôt. Donc là, on disait que on vous offre le Nescafé classique pot de 50 grammes, la petite cuillère Nescafé, la tasse rouge Nescafé, le travel mug, le derrière Nescafé. C'est pour vous, c'est cadeau, Adil. Merci beaucoup.
2: Merci à vous. Bon week-end.
0: Bon week-end à vous aussi. Et ben voilà, merci d'avoir participé avec nous et on vous dit merci. Merci Hélène.
1: Merci Avi, ça a été un plaisir.
0: Un plaisir.
1: Et bonne journée, bon week-end à vous.
0: Bon week-end également. À lundi. Merci à Rajiv également pour la réalisation de cette émission. 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Et on se retrouve lundi 5h, 6h pour Matin Bonheur et 6h, 9h pour le Wake Up. À venir, Carnet de Santé avec Daniela qui parlera nutrition et hormones. Bye bye.
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6: Bien bonjour et bienvenue dans cette nouvelle édition du carnet de santé. Nous prenons tout de suite les nouvelles de la route avant d'attaquer notre thème du jour. Et ça se passe avec vous, sergent Eric Hardy. Bonjour.
7: Bonjour Daniela, bonjour à toute l'équipe de Radio One et à tous amis auditeurs et automobilistes. Merci d'écouter la radio et l'infotrafic du jour. Les conditions de circulation pour ce matin à 7h dans l'immédiat, pas d'obstruction ou d'accident à déplorer. Si jamais quelqu'un a une information sérieuse en ce qui concerne le man la route, vous êtes invité à contacter la police sur le 208-12-12, le 211-8434 ou encore la hotline sur le 148. Cela afin qu'il nous capable prendre les dispositions nécessaires pour libérer la route dans les plus brefs délais. Et dans certaines régions, surtout dans le centre de l'île, que le chemin bien glissant après la pluie. Nous demandons donc conduire prudemment et garde bien de distance de sécurité dans l'ensemble. Il y a beaucoup de véhicules déjà en circulation en 7 heures de pointe et ban ralentissement et temps d'arrêt pour gagner lit dans ban place, côte nous habitués mentionné. De suite, parenthèse ce matin pour le conseil du jour, l'eau la ligne blanc et mot pour passe. Également, l'eau certaines observations de la police. 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Par exemple, je vous capable trouve lit après et avant un passage pour piéton et également de ban place côté na virage et ban blind corner. C'est-à-dire dans une langue que je pas gain trouve devant. Et c'est pourquoi c'est interdit de traverser une ligne blanche continuelle au chemin. Ça offense là, l'hypermis ban offense qui doit pénalité pour le système. Cela manne les 2000 roupies et vous gagnez 2 points l'eau permis de conduire. Autre chose à présent, une observation l'eau, une mauvaise habitude qui certains automobilistes et n'a quand se fait conduire l'eau l'autoroute. C'est change lane à tout bout de champ. Le fait qu'il y ait un chauffeur dans n'importe qui véhicule change lane plusieurs fois sur l'autoroute pour soi-disant prendre de l'avance, il y a une conduite vraiment à risque. Et bien souvent, nous trouvons également qu'ils ont même pas pour la peine pour mettre flasher quand ils échangent trajectoire ou bien force passage entre les autres véhicules. Tout ce qui m'a fait mentionner, même si c'est un accident, capable ou tout contravenant, manquer ce qu'on driving without due care and attention, ou driving without reasonable consideration, ou bien encore dangerous driving, et ou capable d'être poursuivi pour ça. La meilleure des choses, en tout cas, c'est d'être raisonnable, de garder une distance de sécurité entre les véhicules, de conduire en respectant la limitation de vitesse, service flash, quand vous êtes dans la puissance lane ou trajectoire, et rester appliqué et concentré sur la conduite. Voilà, ce sera tout pour ma part. À vous, Daniela, pour la suite.
6: Merci beaucoup, sergent Eric Hardy, et bonne route à vous qui nous écoutez, qui êtes actuellement en voiture. Et prudence, prudence, car il pleut un petit peu partout à travers l'île en ce vendredi matin.
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1: Bien le bonjour et bienvenue dans cette nouvelle édition du carnet de santé en ce vendredi. Et le carnet de santé de ce vendredi s'attaque donc avec notre partenaire Sicare à un sujet qui touche de nombreuses femmes mauriciennes mais qui reste encore très méconnu, à savoir le syndrome des ovaires polykystiques. En France, il concerne près d'1,5 million de femmes et à Maurice, la réalité est similaire. Beaucoup vivent avec ce trouble hormonal sans le savoir. Et si la solution justement de ce déséquilibre hormonal qui influence le poids, qui influence nous l'énergie et même nous fertilité, passait donc aussi par l'assiette. L'alimentation donc adaptée est aujourd'hui au cœur des recherches scientifiques avec des leviers concrets pour mieux gérer les symptômes. Au programme justement de ce carnet de santé, quels aliments privilégier, ceux à limiter et comment construire une routine alimentaire réaliste avec des pistes validées par la science pour retrouver un meilleur équilibre hormonal. Vous pouvez poser vos questions en direct à Shivani Poinusaumi, clinical and sports diététicienne au 58 53 77 21 ou en direct, c'est Aurélie qui réceptionne vos appels au 210 89 10. Le carnet de santé donc de 9h à 11h. Et ça me fait plaisir de l'accueillir pour une deuxième fois. Shivani, bonjour.
2: Bonjour et merci pour votre invitation, Daniela.
1: Ben plaisir, Shivani. Comment ça va depuis la dernière fois?
2: Ah, très bien, merci. Je suis très ravie aujourd'hui d'être invitée pour parler de ce sujet qui concerne beaucoup de femmes en ce moment. Même à la clinique, on a beaucoup, beaucoup de cas où on a des troubles de hormonaux. Alors, j'aime bien partager et aider les gens.
1: D'autant plus que ce n'est pas un sujet qui nous cause beaucoup le haut-là.
2: Non, parce que beaucoup de femmes ne sont pas connues. Pas connu qui je t'ai un problème hormonal. Si je te pensais qu'il est bien diagnosé, même pour je détermine le problème, mais c'est pas tout le temps le cas.
1: Et souvent donc, ça passe aussi par l'alimentation. Et ça, nous pas en tenir compte.
2: L'alimentation
1: généralement
2: est une des facteurs, mais il y a beaucoup de facteurs et des causes qui peuvent faire des problèmes, des troubles hormonaux.
1: Donc, si on comprend bien, il est vrai de dire que près de 80% des femmes connaissent un déséquilibre hormonal au cours de toute la vie. Ça peut arriver chez toutes les femmes, ça peut arriver à n'importe quel moment de la vie d'une femme, mais pas que. Est-ce que ça attaque aussi les hommes? Les hommes sont concernés?
2: Non, les hommes sont concernés par des autres problèmes hormonaux, mais en revanche, les femmes sont un peu plus susceptibles. Parce que on a beaucoup d'étapes et des phases hormonaux qui se passent dans notre vie. On a la puberté, on a la grossesse, le postpartum, le périménopause, ménopause. Alors on fait face tout le temps à des troubles hormonaux tout le long de la vie. Alors c'est ça qui s'associe beaucoup avec ça. Mais en plus de ça, on a aussi des problèmes de thyroïde. On a des problèmes également d'endométriose qui est assez plus fréquent maintenant en Russie.
1: Et justement, pour commencer, donc nous n'existe la totale, nous madame, nous bien gâtés, hein, la nature nous a bien gâtés. Pour commencer donc, quand nous pécose hormones, Shivani, que sont les hormones et qui ont un rôle dans nous l'écho?
2: Ban hormone dit ban produit chimique qui nous l'écho produit par ban glande endocrinien. Par exemple, le pancréas, le thyroïde, les glandes adrénales, le pancréas, j'ai déjà dit, etc. Ça circule dans le sang et ça nous dit ou donne des informations aux organes à comment fonctionner et à quelle vitesse à fonctionner. Maintenant, ce que je veux parler plus, c'est quels sont les hormones qui attaquent plus les femmes. Ok, on a plusieurs. On a l'œstrogène qui est un hormone qui contrôle le cycle menstruel, la santé des os, la santé de la peau, le cœur et même la fertilité. C'est pour ça qu'on trouve un déclin ou une baisse après la ménopause.
1: Ok.
2: Dans ces cas, on a aussi l'hormone progestérone. Qui se produit après l'ovulation et se prépare l'utérus à un événement si on est enceinte ou d'une grossesse. Mais ça contribue aussi très bien au sommeil et au cycle du sommeil. En plus de ça, on a le testostérone. Bon, on réfère beaucoup à l'hormone masculin, mais les femmes aussi en produisent en petite quantité l'hormone testostérone. C'est bien considéré parce que ça ça gère le libido, l'énergie, okay, la masse musculaire, okay, mais quand on a de trop, ça peut affecter beaucoup notre système féminin, comme ça nous donne des acnés, ça va nous donner des pilosités excessives,
0: donc
2: ça
0: pas nous de donne qui ne peut ne trouver le
2: surtout au niveau du menton, okay, et à la mâchoire, on a aussi des chutes de cheveux. OK, qui est assez conséquent, surtout avec les femmes qui ont déjà le PCOS ou le PMOS. Maintenant, il y a aussi l'insuline. OK, l'insuline est fabriquée par le pancréas, ça gère beaucoup la glycémie dans le corps. Quand on a avec l'hormone qui est clé et avec des problèmes hormonaux, l'insuline ne s'absorbe pas très bien, okay, dans le système. Okay. Du coup, on a une résistance à l'insuline qui par rapport à ça, ça donne des troubles ovariens. OK. Et puis
0: et comment les manifester?
2: Ben, où les cellules pas réussir ramasse sa glycémie là, et du coup ça reste dans le système et il n'a pas cause pas de complications dans le futur. OK. On a le cortisol aussi qui nous bien connaît comme le hormone du stress. OK. Alors l'hormone du stress, ça nous les co-redvainc l'hormone du stress, mais en se faisant, si nous faisons pendant une longue période, nous expérimentons beaucoup de fatigue, nous expérimentons beaucoup d'envie de sucre, nous expérimentons graisse au niveau d'abdominal, okay, surtout, okay, et la dernière, ce sont les hormones thyroïdiennes. OK, que ils contrôlent plus le métabolisme, leur température corporelle et même l'énergie et l'humeur. À cause de ça, on est bien sensible à nous bien influencer par nos humeurs. OK, mais par rapport à ça, je veux pas que les gens se confondent parce que les hormones gynécologues peut pas être associé avec le PCOS ou le PMOS.
0: De toute façon, on va savoir exactement de quoi il s'agit au cours de cette émission. Et quand nous causons un dérèglement hormonal, une madame par exemple, c'est quoi exactement? Donc nous trouver qui nous capable donc ban règle. Est-ce que vous êtes capable d'expliquer nous c'est quoi?
2: Au fait, nous
0: avons tendance à associer ça justement aux règles, etc. Oui. Mais pas que.
2: Non, c'est pas que ça.
0: Voilà.
2: Ok, un dérèglement hormonal, il est capable que les corps peuvent produire plus ou les corps peuvent produire moins ou il ne produit mais où les corps peuvent réussir à assimiler sa hormone là. Ok, alors ça n'arrive pas à associer via de l'hormone. Nous avons différents cas. Ok, ce sont pas des cas isolés et c'est pas tout le temps qu'il y a en excès. Par exemple, dans le cas où Benjamin est en PCOS, nous avons trop de testostérone dedans. L'hormone masculin que je viens de parler. OK? Ça qui donne des symptômes masculins un peu plus. OK? Si on n'a pas assez d'œstrogène, on a plus de ménopause. On est en périménopause ou en mode de ménopause. Si maintenant on a trop de cortisol, c'est un stress très chronique qui aussi affecte le dérèglement hormonal. Et aussi on a une mauvaise réponse à l'insuline, comme on dit, insuline resistance. Le corps n'arrive pas à gérer sa glycémie parfaitement.
0: Et justement en consultation, qui ban différents types de problèmes hormonaux qui ont gagné le plus fréquemment?
2: Le plus fréquent qui c'est les six, comment on peut dire, ban PCOS ou les gens. Je vais expliquer le PCOS un peu plus là. OK, on a le PCOS, le PMOS qui est un métabolique, le syndrome métabolique même. C'est très très très très commun.
0: Commun.
2: Ouais.
0: Et on vient vous consulter en cas de problème hormonal parce que en général nous, quand nous avons un problème hormonal, nous pas pensons vraiment à l'alimentation, à la nutrition. Non. Nous pouvons consulter donc nos médecins généralistes et nous pouvons prendre un médicament. Oui. Mais ça peut aussi passer par l'assiette, par la façon dont nous alimentons nous aussi.
2: Ouais. Me penser première affaire, nous bizarre capable de reconnaître bande symptômes.
0: Justement, c'est ce dont on va parler pour la suite.
2: OK, ce sont les symptômes qui comment nous identifier qu'il y a un problème hormonal. OK, premier, nous avons un symptôme physique et nous avons un symptôme émotionnel. Un symptôme physique, c'est saute irrégulière, des règles, parfois gagner, parfois pas gagner, ou ça nous gagne un peu trop, ok, the flow is very heavy, ou ça nous gagne un acné adulte, même progressivement, même tard, ok, après les trentaines, on a toujours des acnés, ou on a la fatigue qui est persistante, alors nous lever qu'une fatigue, nous parler qu'une fatigue, pénal l'énergie, ok, ou nous gagne poil au niveau du menton, qui est assez épaisse. OK, et puis les chutes de cheveux au cuir chevelu. Ça, ce sont des symptômes physiques. On a aussi les symptômes émotionnels. à bien veiller dessus. Surtout l'irritabilité, ok, on est irritable, on est anxieux, on a aussi beaucoup de difficultés à se concentrer, on a des troubles de sommeil. Ça, c'est bien, bien commun, les troubles de sommeil, et même une baisse dans le moral. Alors, si vous voyez qu'il y a plusieurs de ces signes, ok, allez vous faire consulter par un professionnel. C'est très important de l'apprendre en précoce.
0: Est-ce que justement, nous avons dit qu'il y a un dérèglement là, il y en a qui sont bénins, il y en a qui pas vraiment graves. Et est-ce qu'il y en a d'autres qui gravent?
2: Oui, et non, il dépend d'une fluctuation physionomique. Par exemple, si vous avez une règle ou ménopause, ça, y compris qui peut un débalancement hormonal. Mais dans un cas, un diagnostic médical est bien, bien important. Mm-hmm. Par exemple, si on a plusieurs petits kystes dans ou ovaire, ou ça, on peut trouver qu'il y a un problème thyroïde, ou peut prendre poids trop beaucoup, ou ça, ou pas peut perdre du poids facilement, ou ça, où on a un taux de prolactine qui est très, très élevé. Ok, ou même l'insuffisance ovarienne précoce ou pas trouver ou perfecter ou fertilité à un très jeune âge. Ok, ici un rôle professionnel est justement de nous beaucoup avantages que nous car aider un peu plus bien, mais pas un symptôme là aggravé parce que ça prendra plus de temps à régler.
0: Et à quel moment justement de la vie, par exemple, une madame, ça a un problème hormonal là, capable de commencer?
2: Au fur et à mesure.
0: Ça peut commencer à l'adolescence.
2: Oui.
0: Ça peut commencer
2: dès qu'on a maturé et on commence nos règles, ça commence déjà. Ok. Maintenant, les symptômes les plus fréquents qu'on voit, ce sont les règles irrégulières, comme je dis, les cycles très longs, très courts, où il y a des mois qu'on n'a pas, où on a des absences très prolongées. On a même l'acné persistante qu'on a dû, même au niveau du cou, on peut l'avoir, ok, ou au niveau de la poitrine.
0: Ok.
2: Si c'est visible, si vous avez quelques brins qui est un peu épaisse, c'est un signe. Ok, si vous avez une prise de poids anormale ou particulier, surtout au niveau de l'abdominal ou du ventre, ok, et vous faites beaucoup d'efforts mais vous n'arrivez pas à perdre ce poids, c'est un des signes. Ok, chute de cheveux ou amincissement du cuir chevelu, surtout sur le haut de la tête, ça aussi c'est un des signes de cortisol. Même la fatigue qu'on a dit et une trouble d'humeur.
0: Donc là, ça mérite absolument une...
2: Ouais. On remarque ça aussi avec une baisse dans le libido ou des troubles de sommeil le soir. Ok, alors ça, c'est important.
0: Alors, comment est-ce que le stress influence nos hormones?
2: Le stress, c'est l'irritabilité, la baisse de morale, etc. Mais le cortisol, en général, stress hormone, c'est quoi? Le corps est en train de le vaincre. Ok? Quand la guerre a lieu, il donne nous une immunité, un ticket de prix prolongé. Mais quand nous stressons longtemps, sa immunité là, les citants prolongés, peut éventuellement nous faire une insuffisance à l'insuline, les corps là pas réussi absorbe sa insuline là, que là il commence déclenche pas de problème hormonal parce que l'insuline et les ovaires sont très très liés.
0: Ouais. Et là donc l'important donc c'est là que nous capables cause le rôle qui jouait donc le cortisol joué dans le corps.
2: Dans le corps. Voilà. À court terme, il est bénéfique parce que il aide nous prend un peu plus de responsabilité, il aide nous concentrer, mais à long terme, ça a tendance à augmenter la glycémie parce que comme je t'ai dit, le corps n'arrive pas à assimiler l'insuline parfaitement. Alors quand ça augmente l'insuline, ça va stimuler beaucoup de faim. Alors on a beaucoup de creux, on a des envies de sucrer, ça favorise beaucoup, ça perturbe l'ovulation où les règles vont tarder et éventuellement on manque beaucoup de graisse abdominaux, surtout viscérale autour des organes avec le cortisol.
0: Alors, pourquoi le sommeil, justement, est essentiel pour nous, l'équilibre hormonal?
2: Le sommeil n'est pas seulement un moment de repos. Ok, pendant la nuit, les corps prennent tout seul le temps pour les réparer, les régénérer, les recouvrir, tout ce qui n'arrivait durant la journée. Maintenant, que se passe dans le sommeil? Si ou un jumeau stressé, cortisol les diminuer sommeil dans la nuit et ça même ou les récupérer le lendemain ou lever avec une fatigue parce qu'il est court, la panne récit. Récupérer. Deuxième, Nuina, une mélatonine. Mélatonine, qu'est-ce qu'elle fait? Ça favorise le sommeil. Assez si on a tendance à vivre au potable, ou ça allume la lumière à soi, les affecter qualité au sommeil aussi. Parce que mélatonine, c'est l'hormone du sommeil, ça n'arrive pas à se sécréter effectivement. La troisième, c'est l'hormone du croissant. Si vous êtes des enfants et ça aide beaucoup à réparer des tissus et à vous aider à grandir. Mais maintenant, si on a manque de ce sommeil, les heures de sommeil, c'est moins de 6 heures, on n'arrive pas à grandir mieux.
0: Ça concerne donc les enfants,
2: les
0: adolescents. Okay.
2: On a même le hormone de la faim qui est affecté. Quand on a le leptine, c'est une sensation qui nous donne la satiété. Ça nous dit d'arrêter de manger. Et puis, on a un autre hormone qu'on appelle le ghrelin qui stimule le faim. Quand on ne dort pas assez, ou on a un manque de sommeil, ou on est éveillé assez longtemps, il y a un débalancement entre ces deux hormones. Où on n'arrive pas à associer quand on est en train d'arrêter d'avoir faim et quand on a déjà faim. C'est pour ça qu'il y a beaucoup de personnes qui ont tendance de grignoter dans la nuit.
0: On se lève pour aller combler un certain manque. Est-ce qu'il y a un produit chimique capable de tuer nos hormones?
2: Oui. Enfin, nous avons quelques-uns qui ont montré, pas beaucoup, plastique, surtout le BPA dans les conteneurs de plastique. Si on réchauffe manger dans un conteneur plastique ou ça, on garde manger longtemps dedans, ça pour influence beaucoup les influences.
0: Il y a des particules qui nous permettent de gérer
2: travers. Il y a aussi ban phtalates qui trouvent dans ban cosmétique. Ok, nous aussi trouvons ban pesticides qui trouvent dans ban manger cru qui nous consommer. Alors ban conseil pratique. C'est que si on est capable d'amener un aliment dans nos affaires en verre...
0: Plutôt qu'en plastique,
2: c'est mieux. Privilégier l'inox ou pareil, aluminium ou des trucs comme ça, c'est mieux. Ok, même laver bien les légumes et les fruits si on a tendance à manger ça cru.
0: Alors justement, comment on vous a sous la main, comment nous bisins justement lave nos bonnes fruits et nos bonnes légumes pour justement éviter ces bonnes pesticides là? On y revient, ce sera juste après cette courte pause.
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1: Merci de nous rejoindre pour cette nouvelle édition du carnet de santé. Tout commence par un déséquilibre hormonal. Trop d'androgènes, une insuline qui fonctionne mal, des cycles perturbés, résultat des règles irrégulières, acné, pilosité excessive, prise de poids. C'est le syndrome métabolique donc ovarien polyendocrinien. Ou le SMOP qui touche donc une femme sur 10. Et la bonne nouvelle, c'est que l'alimentation peut devenir une alliée. Et ce vendredi, dans le carnet de santé, je reçois Shivani Poonosamy, donc diététicienne. Elle partage donc ses conseils pratiques pour mieux vivre avec ses débalancements hormonaux grâce à la nutrition. Je suis capable de poser une bonne question en direct avec Aurélie, donc au 210-89-10 et sur la plateforme WhatsApp, le 58-53-77-21. Alors Shivani, avant la pause, nous t'y dire, bon, comment nous profiter justement pour là, souvent nous cause donc ban produits chimiques qui capables perturbe nous ban hormones. Alors qui au ban conseil et comment justement bien faire? Donc analyser ban produits qui nous peut servir déjà par rapport à la cosmétique. Qu'est-ce qu'on devait
2: tant que possible essayer d'utiliser des cosmétiques qui sont naturels, qui a pas beaucoup de sulfate parce que ça s'absorbe extrêmement bien dans la peau et ça peut faire des débalancements. Et pareil, comment quand on peut sortir ou aliments bien connus dans quelle qualité de peau pour mettre.
1: En fait, Tupperware, c'est une marque. On a un contenant en plastique.
2: Dans le conteneur. Maintenant, si on garde l'aliment assez longtemps dans le conteneur, essayez de prendre en verre ou en métal plutôt qu'en plastique parce que les molécules ont tendance à être absorbées par l'aliment. De plus, lavez vos légumes et vos...
1: Alors justement, comment nous lavons ces légumes-là? Parce que souvent, on nous fait un, deux, trois lavages. Par exemple, quand nous fait salade, nous lave-les sous l'eau et après nous mettre les trempés. Et qui est un tip qui est au cas d'un auditeur, justement?
2: Premier, c'est essayer d'éviter le bicarbonate en lavant les aliments.
1: Ah, parce que ça, on fait fréquemment, normalement.
2: Ouais, parce que le bicarbonate, ça détruit beaucoup de vitamines.
1: OK.
2: Mais par contre, si on essaie d'ajouter un peu de vinaigre dans l'eau avant de laver les légumes ou les fruits ou un peu de citron, ça aide beaucoup. C'est un peu plus léger, c'est un peu plus doux et ça évite la lésion des vitamines. OK. En plus de ça, malheureusement, il n'y a qu'un certain taux de pesticides qu'on peut enlever sur la surface. OK? Si on a tendance à manger beaucoup de laitue, des brais, des verdures, essayez de le cultiver à la maison. Comme ça, on est en train de le faire bio, tant que possible. Parce que ça contient beaucoup d'eau et éventuellement, ça absorbe beaucoup de pesticides en même temps.
1: OK. Donc privilégier donc un petit potager à la maison.
2: Ça on peut le planter même dans des petits pots.
1: Mieux vaut manger des petits verres que de manger des pesticides, d'ingérer des pesticides.
2: Parce que là tous ces troubles qu'on est en train de voir récemment sont presque tous par rapport à des aliments qu'on est en train de consommer à long terme.
1: Et donc, on met à tremper, comment nous faire, par exemple?
2: Au moins 10 à 15 minutes, ou laver, ou mettre les tremper un petit peu dans de l'eau vinaigre, c'est tout, et puis on rince avec l'eau, et on se sert.
1: Très bien. Et, par rapport à ban produit, qui nous t'y causait, là, donc nous tenir compte, justement, dans ban produit cosmétique, nous besoin faire attention, nous besoin connaître composition, et là, nous besoin éviter absolument.
2: Sulfate. Okay. Les sulfates, et puis, tant que possible, des produits qui sont naturels.
1: Alors, justement, quand on cause ban l'effet, donc, quel effet a un sommeil irrégulier, l'écho? Est-ce que tout ce problème qui nous trouvait là, sur lesquels nous passons, est-ce qu'il y a une répercussion sur le long terme?
2: Oui. Quand Njimun a tendance à dormir moins qu'il s'était attendu. OK, il commence petit à petit ça. Premier, nous commence gain une augmentation dans l'appétit. OK, surtout pour les aliments gras et sucrés. OK, because this is comfort food. Nos cerveaux reconnaissent ça, comment dire ça, c'est ban aliment qui fait nous gain, fait du bien.
1: Réconfortant.
2: Et puis on a une diminution de la sensibilité de l'insuline qu'on a déjà parlé. Et puis une élévation du hormone du stress parce que maintenant le corps n'arrive pas à récupérer, c'est stressé. En plus de ça, les stress externes qui forment la graisse abdominale. C'est ça qui entretient plus la graisse.
1: Alors comment justement qui est un examen qui vise à réaliser en cas de suspicion donc par rapport à un dérèglement hormonal

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1: Et aller au lit. Okay. Et éventuellement, pas de caféine après 4 heures. Surtout pas après 4 heures. Parce que ça dérange beaucoup le cycle du sommeil. Ça, c'est pour une bonne nuit de sommeil. Pour, par rapport avec les examens pour diagnoser les problèmes hormonaux, on peut faire un bilan hormonal où on teste tous les hormones qu'on a, le testostérone, le prolactine, etc. On vérifie sa glycémie. Maintenant, la glycémie, il y a deux tests. Il y a le test qui est le fasting blood glucose qui nous donne une indication de 12 heures temps. Et puis, on a le HbA1c qui nous donne une moyenne de la glycémie dans une moyenne de 2 mois et demi à 3 mois. Alors, ça, c'est un plus bon indicateur.
2: Okay.
1: En plus de ça, on a l'hormone insuline qu'on peut vérifier. On a les bilans lipides, cholestérol, LDL, HDL, etc. On peut faire aussi une échographie pelvique où on voit est-ce qu'il y a une présence des cystes, etc. Ou un bilan thyroïde si vous trouvez que vous êtes en train de prendre un peu trop de poids. Tout ça sont des symptômes et référés par des médecins.
2: Alors justement, si par exemple j'ai envie d'aller faire ma test sanguin, est-ce que c'est la nutritionniste capable fais-moi
1: oui.
2: faire ma test là
1: oui.
2: ou me peut visa consulter un médecin généraliste ou
1: même un diététicien capable de faire ça ou un médecin généraliste peut vous prescrire des tests à faire.
2: Donc si demain me peut réaliser comment dire me peut gagner ça man ou du moins plusieurs ça man symptômes là qui nous causaient. Qui ban test qui m'a besoin de faire
1: un bilan lipide ou besoin check tout ou hormone ou besoin check aussi ou thyroïde ou checker est-ce qu'il ou glycémie comment était et finalement ou vérifier est-ce qu'il ou ban ou test les foies comment était.
2: Ça, il faut que ce soit donc à la demande d'un professionnel de santé. Moi, pas qu'en laboratoire, mais j'ai plus envie de faire une test, moi, envie de connaître.
1: Vous n'allez pas savoir quoi mettre dedans. Vaut mieux aller voir un professionnel.
2: Et nous pouvons à présent, donc nous avons un conseil, comment bien laver nos aliments, qui nous a fait qu'il nous a tenu compte, nous trouver que le plastique, surtout quand nous chauffons nos aliments dedans, il n'est pas conseillé. Il faut faire très attention. Donc ça, c'est un point qui nous trouvait en première partie, donc de nous connaître de santé. À présent, nous pouvons aborder alimentation et hormones. Et nous alimentation justement qui rôle jouer donc nous l'assiette dans nous l'équilibre hormonal.
1: L'alimentation li en ban facteur qui jimoun pli résistant à changer. OK parce que li font partie de la vie oui li en des facteurs mais beaucoup de jimoun trouvera bien difficile à changer.
2: Oui, il est difficile parce que justement nous avons tendance quand nous cause alimentation par exemple, quand nous cause faire attention, nous avons tendance à penser justement qu'il nous allez nous bien consommer des affaires oui, pas trop frites, pas trop roussi, pas trop d'huile, pas trop gras etc. C'est pour ça que je pense que li faire un petit peu peur.
1: Oui.
2: Et nous avons tendance à penser que c'est contraignant aussi. Mais nous trouvons qu'il valeur du jour et n'a beaucoup facilité de nos jours. Alors, Molesou répond à la première.
1: Quand nous causons alimentation, il agit aux 4 piliers. Premier, l'insuline, veut dire qui vitesse dissipée voyager dans les corps. Deuxième, l'inflammation. Troisième, les bonnes bactéries dans le corps, comme on dit, une microbiote. Et puis, et puis on a le poids corporel, le poids général. Alors, indirectement ou directement, ça va soigner les troubles hormonaux et améliorer leur fonctionnement. OK, maintenant, est-ce que ça influence beaucoup les hormones féminines? Oui. OK, parce que par exemple, si on a tendance à prendre des repas trop sucrés, OK, on provoque une hausse très conséquente de l'insuline. OK, qui va provoquer encore la plus de résistance et encore plus d'accumulation. OK. Si on continue à manger peut-être beaucoup de gras, on a beaucoup d'androgènes qui sont générés.
2: OK, et
1: maintenant les androgènes, ça apporte beaucoup d'acné. OK, ça peut être acné du dos, acné facial. OK, et on a beaucoup de pilosité et les troubles d'ovulation. Qui vient avec surtout des aliments qui sont gras, fritures, pâtisseries, des trucs comme ça.

0: Mmh. Ok, alors la nutrition, hein, j'ai donc indirectement sur les hormones sexuelles aussi.
1: Alors, qui a l'habitude donc de nous trouver là, une habitude alimentaire qui nuisible donc pour nous l'équilibre hormonal. Et quand nous pécose nuisible, nous pécose quoi exactement là? Man junk food, nous pécose, nous pécose c'est qui nous préparer la case aussi.
0: Aussi. Premier, ce sont les boissons sucrées. Mm-hmm. Comme on dit, boissons sucrées, les cas agités, les cas café qui opère le disic, les cas paf, ban soda qui nous peut boire dehors. Ok,
1: par rapport à. Mais est-ce qu'il est prohibé complètement? Parce que quand nous connaissons.
0: Nous, c'est la quantité qui fait la différence.
1: Parce qu'il nous connaît, nous tous, nous comptons. Bon, par exemple, nous titas d'ité 3h, 4h, nous connaît, nous comptons. Et n'a dit, nous comptons mettre une petite cuillère d'huile concentrée là-dedans. Et n'a dit, nous comptons mettre une petite cuillère du sucre. Même si, forcément, dis-moi, là, pas consomme beaucoup de sucre. Mais est-ce qu'il faut justement éviter complètement ou.
0: Non, pas éviter complètement, mais à s'espacer. Ok? Avoir pas trop mange bonnes affaires qui simple et qui doux. Okay, par exemple, quand on parle du glucide, ok, plus vite un aliment l'est digéré dans nos corps, le plus simple l'est digéré vite, les deux nous disent que trop vite, trop brut. Ok, alors le corps doit gérer cette hausse soudaine. Ok, quand nous mangeons ben glucide qui sont plus lents, veut dire il y en a un peu protéines dedans ou ça il y en a un peu fibres dedans. Ça tarde à se digérer. Du coup, ça nous donne la glycémie peu à peu. Le corps a plus l'occasion à gérer et l'opportunité à gérer l'insuline mieux qu'avec une hausse soudaine. Ok? Nous gagnons ça beaucoup avec des aliments transformés. Ok? Get par exemple, comme on dit, une boisson très sucrée qui nous aste, même un ice. Un iced tea ou ça ben ça fait qui vendait dehors, ok, ben jus etc. ont beaucoup de sucre. Alors essayez d'éviter ou de s'espacer ou de faire ça pas trop fréquemment. Okay? Deuxième, on a les viennoiseries et les pâtisseries aussi quotidiennes. Si oui, la tendance à manger une fois par semaine, ça va, mais pas tous les jours ou ça beaucoup de fritures tous les jours ou ça des ou pas manger assez légumes, ou pas manger la viande, poule, du riz simple, etc. Alors, il y a beaucoup de glucides qui sont.
1: Et là, l'écho gagne du mal pour transformer tout voilà. Ça là, et pour digérer tout ça.
0: Ça hausse soudaine de la glycémie, là, qui dérange l'écho, là, en fait. Parce qu'il n'arrive pas à compenser.
1: Très bien, on y revient, nous, pour marquer une courte pause, et on se donne rendez-vous donc pour la suite de notre carnet de santé.
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1: Problèmes hormonaux et nutrition, on en parle aujourd'hui dans notre carnet de santé et nous puis apprendre donc comment bien manger pour éviter donc de problèmes hormonaux. Et nous puis accueillir ce matin dans nos carnets de santé Shivani Poyno-Saumi, diététicienne. Elle partage donc ses conseils pratiques et aussi donc clinical and sports diététicienne. Qu'est-ce que ça veut dire, hein?
2: Vous
1: intervenez en clinique,
2: oui, en clinique avec toutes sortes de patients qui ont des troubles digestifs, des troubles comme le diabète, etc. Et puis sportifs pour les athlètes.
1: Très bien. Alors nous révélons nos sujets. À présent nous causons les foies. Est-ce que les foies y impliquées dans régulation ban hormone ban?
2: Oui, au fait, les foies même qui produisent hormones.
1: Ok.
2: Les foies métabolisent les hormones avant et après leur utilisation. Pour faire les hormones maintenant, naturellement, l'ingrédient principal, c'est le cholestérol. Ok. Nous, les corps produisent cholestérol naturellement. Tous les animaux, en général, produisent du cholestérol parce qu'à travers ce cholestérol-là, qu'ils nous produisent hormones. Ok. L'ivine a un problème quand nous, les corps peuvent produire cholestérol et que nous peut prendre cholestérol animal en dehors et nous peut mettre en cours dans nous les corps.
1: Okay.
2: Ça

0: de gras là et de cholestérol, ça, les bisous cassés par le foie. Éventuellement, le foie, les pénances pour régule ou disique, il y en a pour régule ou ben gras en excès, il y en a un stock de glycogène qui commence à augmenter, et il y a aussi perturbé par autant de hormones qui les bisous cassés. Éventuellement, nous développons un foie gras.
1: Oui, voilà, justement, le mauvais côté du foie gras, parce que les bons, c'est un foie gras. Mais là, on parle pas de la même chose. Non. Donc, nous capable de dire qu'il ben, y a une pathologie qui relie à ça, quand il dit qu'il y a sur les foie gras?
0: Oui, au fait, il n'y a pas nécessairement qu'il dit qu'il peut consommer l'alcool pour qu'il y ait un foie gras, ou ça, il peut consommer médicaments. Oui, ce sont des facteurs, mais si il a tendance à manger beaucoup de sucreries, okay. Ça aussi pour faire un fatty liver. Si on a un jimoun qui mange dur beaucoup, ben ça fait gras beaucoup. Ça aussi pour impliquer avec un fatty liver, parce que tout ça là, besoin être synthétisé et cassé par le foie. Alors le foie a beaucoup à travailler.
1: Alors justement, comment nous connaît qui l'IP affecté nous les foies?
0: Où commence développe un petit signe de gastrique.
1: Ok.
0: Un petit signe. Une indigestion, ventre là peut prendre les temps pour digérer à manger, ou ça, ou commence à rôter beaucoup, ou ça, ou remarquer qu'elle mange petit nilo ou l'estomac, pas nécessairement organisé ou quoi que ce soit, peut-être ça aussi, mais si la gastrique est plus forte, mm-hmm. Ok? Sinon, ou gagne, ça, comme un petit nilo ou l'estomac, ok? Quand ça se développe plus, vous trouvez, même ici, commence à faire mal juste au bas. Ou comment après l'estomac là, ça commence à faire mal ici. Ou ça, ou trouvez qu'il y a un problème pour à la toilette. OK? Ou ça, ou la selle
1: constipée
0: ou ça ou la selle un peu plus pâle qu'il normal.
1: OK.
0: Et là où connaît qu'il y a un trouble au niveau du gras et du foie.
1: C'est trop intéressant. En tout cas, ça, je ne le savais pas qu'on pouvait donc souffrir de ce côté-là
0: un
1: du gras.
0: Un gastrique capable de progresser vient une fois gras à la longue. Mais c'est beaucoup long terme. Hein. C'est des gastriques qui étaient ignorés des années et des années.
1: Ok.
0: Ok. Quand on est en train de manger, le ventre, l'estomac produit l'acide. Ok. Maintenant, cet acide doit partir, doit voyager et partir ici près du foie où on a la sac biliaire. Ok, la sac biliaire, le travail du sac biliaire, la bile, c'est de neutraliser l'acide parce que le reste du
1: il
0: corps.
1: Il casse un aliment là.
0: Non, il casse l'acide là.
1: Oh, ok, parce il casse l'acide. Okay.
0: Les autres parties du corps sont trop fragiles à gérer cet acide.
1: Ok, ok.
0: Alors, la bile, il alcalin, l'acide, il arrête lui. Comme ça, il est capable de continuer à voyager dans le reste du corps. Quand il peut faire ça, si un jimoun qui a plus d'acidité que la bile, la bile n'a pas assez, éventuellement l'acide là a tendance à remonter dans la sac biliaire ou à continuer au bas, qui donne nous un peu plus d'inflammation au niveau du ventre, okay, au niveau des intestins. Éventuellement, on a aussi des petits cystes qui sont en train de former, des calcaires qui sont en train de former dans la sac biliaire.
1: Donc, il n'est pas anodin. Si nous avons donc un petit symptôme, comment dire, qui est un petit symptôme qui nous bizarre, comment dire,
0: indigestion, ou ça, ou peut commencer. Quand vous avez une douleur, il est déjà infini progressé à un certain niveau. OK? Si, ou est là, ou peut une routine de manger, il commence comme ça. Ou peut aller, OK? Ou ça, ou peut rater les repas. Ou ça, ou une tendance, mange, ben, ça fait trop épicé. Ou ça, ou mange beaucoup, ou mange trop vite. Ça aussi fait ça. OK? La gastrique, ventre là, pas réussi à digérer tout ça et ça produit plus de l'acide. Qui est une mauvaise habitude aussi, c'est mâcher du chewing gum. Ok?
1: Ok.
0: On peut manger du chewing gum plus qu'il 10 minutes, 3 minutes. Ventre là, fini, commence à produire un certain acide. Ok? Parce que quand on est en train de mâcher, le ventre est en train d'attendre quelques aliments. Mais il n'y a rien. Il n'y a que la salive qui descend.
1: Ok.
0: C'est gazeux et c'est de la salive qui va. Après, vous donnez plus de gaz, ballonnement, etc., etc.
1: Ben, c'est bon à savoir. Le 58 53 77 21. Et donc, vous pouvez poser vos questions. Nous pécos los audis, le même problème hormonal et l'alimentation. Et vous êtes capable aussi, téléphone, le 210 89 10. C'est bien évidemment Aurélie qui peut réceptionner the ban l'appel. Quand nous cause micronutrition, c'est quoi exactement? Et est-ce qu'il est utile en cas de trouble hormonal?
0: Oui. Les paris, comme je disais, ou bien la guerre. OK? Ou bien la guerre, ou bien prendre ammunition, ou bien aller, ou bien la case.
1: OK.
0: Bah là, les petits. OK. Les petits, on nous bisalise en petite quantité, mais ça aide à digérer les aliments plus gros qu'on est en train de prendre. Si nous mangeons glucides, nous mangeons gras, nous mangeons protéines, mais nous prenons vitamines, nous prenons minéraux pour casser ça ben produit là, ben du coup ça sert à rien. Alors quand nous prenons micronutrition, nous prenons ban vitamines, ban minéraux et ban fatty acids, qui nous dit ban bon gras. Ok. Maintenant, parmi tous ces problèmes, les femmes qui ont des problèmes hormonaux, je trouve beaucoup de déficits dans ce filière, surtout au niveau du vitamine D, du magnésium, le fer, le B12, ok? Parce que on n'est pas en train de sortir assez. On n'est pas exposé avec le soleil assez. On ne mange pas très bien. On est en train que de remplir.
1: Donc, nous bizarre complète nos alimentations avec ban vitamines, mais à quelle régularité parce qu'il n'est pas aussi conseillé de prendre des vitamines en permanence.
0: Voilà.
1: Une vitamine, bizarre qu'on ne prend pas une vitamine. Donc, c'est pour ça peut-être qu'il...
0: On peut prendre multivitamines ou pas prendre plus que 2 à 3 mois. Mm-hmm. OK? Parce qu'arrivé à l'air, les cours-là commencent à être assimilés. Multivitamines, c'est OK si on peut sentir qu'il y a une routine, on peut mal manger et qu'une routine pas assez à la hauteur ou pas récemment un aliment assez voyé. Là, oui. Un supplément, ça aide. Mais de temps à autre, c'est pas quelque chose à prendre régulièrement parce qu'il arrive un l'air, les cola commencent à être assimilés. OK? Il y a trop gagné, il y a de trop et tous ces excès vont aussi contribuer à des effets néfastes.
1: Et il y a aussi une idée reçue qui dit que quand on prend vitamine, il y a tendance à faire nous gagner l'appétit. Et appétit égale à prise de poids par la suite. Est-ce que
0: ce sont surtout les vitamines B. Allez, je vous explique quelque chose. Le vitamine D, le vitamine B, ça aide à casser les aliments pour vous donner de l'énergie.
1: Mm-hmm.
0: D'accord. Maintenant, si ou l'éco, il y a beaucoup de raw materials pour faire l'énergie, mais les pénins non, les pénins aliments pour brûler. Les là où ressentir qu'il y a une baisse dans l'appétit parce que ou l'éco peut indiquer qu'il non tu n'as pas besoin de manger, tu as assez stock. Mais ce n'est pas le cas. L'IP1 dit qu'il manque la vitamine là et n'a stock, pas capable de brûler.
1: Mm-hmm.
0: Okay?
1: Mm-hmm.
0: Dans ce cas-là, il y a une vitamine B, il est vraiment aidé. Mais assez, si on a du monde qui mange assez bien, là, on peut prendre vitamine B ou pour gagner plus faim.
1: D'où le fait qu'il dit, justement, évite, prend une vitamine de ce type.
0: Mais vitamine B, c'est assez varié dans presque tous nos aliments.
1: Est-ce que ça voudrait dire, oui, c'est varié, mais est-ce que ça voudrait dire que, justement, nous avons déjà, nous pouvons prendre un complément, c'est-à-dire, bon, une vitamine, etc. Automatiquement, par exemple, dans le cas de la vitamine B, nous bisons absolument faire du sport, parce qu'ici, déjà, là, nous pouvons aller...
0: Il n'est pas nécessaire. Vitamine B et vitamine C, ce sont des vitamines qui voyagent à travers des lieux.
1: Mm-hmm.
0: Alors, si ou l'éco peut à quelques points où ça ou peut prendre supplément ou peut manger et il peut venir en excès, mm-hmm. l'éco là finit flush out automatiquement.
1: Okay. Okay.
0: Alors, trois collés. Donc, quand du monde prend supplément, surtout vitamine B, ils sont en train de faire pipi très cher parce que tout ça part dans l'urine, part dans la sueur. L'éco là pour servir comme il est besoin. Assez, si vous utilisez les plis effectivement, vous pouvez faire sport, vous pouvez utiliser l'énergie, vous pouvez recevoir le tout aliment, les là, les pour servir vitamine B, là, plus bien. Ok, la solution est oui, ou bien capable, brille presque tout manger que vous pouvez consommer.
1: Alors, nous cause plutôt prise de poids. Nous trouvons que le sommeil est capable d'être des facteurs qui nous prend poids. Mais que faire?
0: Dormez bien, mange bien, une activité physique pour booster ou l'énergie comme ça ou cargain sommeil plus facilement et réduire les temps qui nous passent sous l'écran.
1: Alors, dormir bien, qu'est-ce que ça veut dire exactement? Et respecter mon comprend, respecter nos temps de sommeil qui est
0: 7h à 9h.
1: Voilà. Et maintenant, la qualité du sommeil. Parce que il y a beaucoup de monde qui peinent un sommeil donc régulier, qui dit mon là dormir un seul trait de quand il commence dormir jusqu'à les gamins de sommeil qui cassait de temps en temps ou souvent mal du monde levé pour aller faire pipi etc. Est-ce que la qualité du sommeil y en a aussi un rôle à jouer parce que ça fait partie de la qualité du sommeil?
0: Oui, il y en a un rôle à jouer. Premier, si ou déjà, au cortisol level, il est bien faux. Mm-hmm. Il peut affecter au sommeil et dans l'autre. Si vous êtes bien stressé, ou ça, ou pas payer un moyen pour gérer le stress bien, ou pas un moyen pour tirer le stress là, il peut affecter au sommeil. Ça, et dans l'autre. Deuxième, une baisse dans le libido. Alors, ou pena assez activité ou un moyen pour release sa bande sexual hormones là éventuellement ou pas pour gagner sommeil, il est pas affecté au sommeil.
1: D'accord.
0: OK. Troisième, c'est l'écran. Comment on peut dire où si 30 minutes à 60 minutes de avant d'aller dormir ou peut servir beaucoup l'écran, on peut dire puisqu'il saisit temps, il est affecté sommeil. OK. Même 12 heures il commence à affecter sommeil. Tant que possible si vous pouvez travailler déjà ou profession l'urban l'écran etc. Ou besoin de diminuer l'écran beaucoup plus que ça. Sinon sommeil ça va être très très dérangé.
1: Donc si vous comprenez bien le point que ne pas toucher du tout au cours de ça l'émission là, c'est-à-dire l'activité sexuelle, l'IENA a un rôle aussi majeur à jouer sur les hormones et dans la prise de poids aussi parce qu'il y impacté
0: voilà.
1: Aussi.
0: Si vous avez un organe dernier là et vous n'avez pas servi organe là, il n'est pas fonctionné, il n'est pas produit assez hormones, éventuellement, ça va vous donner des problèmes. Ok? Je ne peux pas dire que vous avez une relation même. Vous avez besoin d'être active ce organe régulièrement. Ok? Maintenant, si on fait ça, on a aussi moins de débalancement hormonaux.
1: On y revient, on va en parler en deuxième partie d'émission. À venir donc à 10h, le point sur l'actualité avec Shaza Topsy. Juste après, vous allez retrouver Aurélie pour les avis d'essai. On se retrouve donc pour la suite de notre carnet de santé. Nous, Pecos, l'eau, hormones et alimentation, Zodi, dans nos carnets de santé. On se donne rendez-vous donc juste après les news.
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0: Merci d'écouter Radio 1, il est 10h. L'heure d'un point sur l'actualité avec vous, Chata Topsy, bonjour.
1: Bonjour Daniela, bonjour à tous. Les usagers du métro express ont été pris de court ce matin vers 8h15 lorsque le service a été interrompu sur l'ensemble de la ligne 1 de Kurpipa à Port-Louis. Cette interruption a retardé le trajet de nombreux passagers alors que les autobus mis à leur disposition se sont rapidement retrouvés bondés, compliquant davantage leur déplacement. À l'origine de cette perturbation, un problème technique au niveau du système de caténaire. Métro Express indique toutefois que le problème a été résolu par ses équipes et que le service a repris. Le retour à la fréquence habituelle des trains se fera progressivement. Les passagers concernés par l'interruption seront également informés des modalités de remboursement. Les personnes nées entre le 1er septembre et le 31 décembre 1965, qui atteint l'âge de 61 ans cette année, sont invitées à se rendre au bureau de la sécurité sociale le plus proche de leur domicile afin de s'enregistrer pour la Basic Retirement Pension. Le ministère de l'Intégration sociale précise que les bénéficiaires percevront la BRP jusqu'en décembre 2026. À partir de janvier 2027, ils basculeront automatiquement vers la State Age Pension, tout en conservant le même montant de pension. Les personnes concernées sont également invitées à se renseigner sur les autres prestations auxquelles elles pourraient avoir droit, notamment le remboursement de leur lump sum du NSF. Et un homme de 62 ans est recherché par la police après avoir agressé un policier et qu'il avait arrêté dans une affaire de Rogue and Vagabond en juillet dernier. Les faits se sont produits hier soir devant un restaurant situé à Terre-Rouge. Le policier, âgé de 22 ans et affecté au poste de police de Plaine-Verte, était venu récupérer son téléphone portable dans son véhicule lorsqu'il aurait été interpellé par le suspect. Selon sa déposition, l'homme l'aurait menacé avant de lui asséner un coup de poing à l'épaule. Il aurait ensuite fait référence à son arrestation précédente et proféré de nouvelles menaces à son encontre. Enfin, dans le monde, la Corée du Sud préparerait un éventuel déploiement de moyens militaires dans le détroit d'Ormuz afin de contribuer à la liberté de navigation. Séoul envisagerait notamment l'envoi d'un avion de patrouille maritime, d'un navire de soutien logistique ou d'une unité spécialisée dans la détection et le déminage. Des discussions seraient en cours avec les États-Unis, la Grande-Bretagne et la France sur la nature et l'ampleur de cette contribution qui pourrait intervenir avant la fin de l'année. C'est tout pour ce point avec l'actualité. Retrouvez Daniela pour la suite du carnet de santé.
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0: d'annoncer le décès de Madame Aline Siratane. Décès de Madame Aline Siratane, née Ramjan, habitante à Morcellement Triton, la caverne numéro 1 à Vakwa. Âgée de 94 ans, le convoi mortuaire sortira de la morgue d'Eliensson à Pointe-Sable aujourd'hui à 11h pour se rendre à l'église de Notre-Dame de la Visitation à Vakwa et de là au cimetière de Phoenix. Décès de M. Mahendra Boyrou. Décès de M. Mahendra Boyrou, âgé de 70 ans. Le convoi sortira de son domicile à route royale 8e mille Triolé aujourd'hui à midi pour se rendre au crématorium de Terminus à Triolé. Décès de M. Subhash Bakaria. Décès de M. Subhash Bakaria, âgé de 68 ans. Le convoi sortira de son domicile à chemin Chivala à Savan Road à Nouvelle-France aujourd'hui à 12h30 pour se rendre au crématorium de Rosebel. Décès de M. Saïd Mostoum. Décès de M. Saïd Mostoum, âgé de 72 ans. Le convoi sortira de chez son épouse, Mme Roukaya Dilou, à route abattoir à Vakwa, aujourd'hui à 12h30, pour se rendre à la mosquée Anjouman Parié à la caverne Vakwa et de là au cimetière de Phoenix. Et le décès de M. Dorma Krishun Dwoka. Décès de M. Dorma Krishun Dwoka, âgé de 67 ans, aussi connu sous le nom de Jiwan. Le convoi sortira de chez son épouse, Mme Madvi Dwoka, à route royale Clémentia, aujourd'hui à 12h30 pour se rendre au crématorium de Clémentia. À toutes ces familles endeuillées, Radio One présente ses sincères condoléances.
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2: Ce vendredi, dans le carnet de santé, nous attaquons à un sujet qui touche de nombreuses femmes mauriciennes, mais qui reste encore trop méconnu, à savoir le syndrome des ovaires polykystiques. Et donc, une réalité qui concerne beaucoup, beaucoup madame, beaucoup vivent avec ce trouble hormonal sans le savoir. Et si justement la solution de sa déséquilibre hormonal-là, qui influence nos prises de poids, qui influence nos l'énergie et même nos fertilités, passer par l'assiette, eh ben nous pécose Lola Zodi dans nos cornets de santé. Et nous avons l'immense plaisir d'accueillir donc Shivani Poinosaomi, clinical and sports diététicienne, et vous êtes capable de poser une bonne question, l'eau 58 53 77 21 et l'eau 210 89 10. À présent, Shivani, ce syndrome métabolique qui nous peut causer depuis ce matin. C'est quoi exactement, est-ce qu'il est capable d'expliquer nous simplement ce qu'on appelle le syndrome métabolique ovarien polyendocrinien et pourquoi nous type cause l'OSOPK avant ou de kyste dans les ovaires et qu'est-ce qui a changé?
3: Au fait, au commencement, quand Ndjimoun type diagnosé avec PCOS, qui est un terme beaucoup plus utilisé, c'est polycystic ovarian cyst. Quand cette forme, ben, petits follicules sont formés autour des ovaires. OK? Nous diagnosons ça par des échos, etc. Avec l'évolution, nous ne remarquons qu'il n'y a pas juste ça qui peut faire le système débalancement hormonal.
2: OK.
3: Il y a un syndrome métabolique parce qu'il n'est pas affecté ziste, il n'est pas fait ziste, ben ciste, mais il est affecté beaucoup système endochronique. OK? Que par exemple, il influence nos ovulations, il influence nos hormones masculins, il influence nos résistances à l'insuline. Alors, il attaque plusieurs hormones et pas juste ben petits follicules qui sont en train de se former dans les ovaires. OK? Maintenant, les
2: donc c'est pour ça qu'il y a une sans formulation.
3: Une sans formulation à Céline Vinens a fait un peu plus global.
2: OK.
3: Maintenant, dans les symptômes, il est toujours pareil, absence de règles, ou ça ben difficulté à tomber enceinte qui est bien commun maintenant. Des acnés persistantes et c'est parfois très gros et c'est très difficile à gérer. OK, il y a aussi pareil la repousse qu'on a parlé, les chutes de cheveux qui est assez conséquent maintenant parmi les femmes, et puis la fatigue et la prise de poids abdominale.
2: Alors, est-ce qu'il y a beaucoup madame concernée par ça, Shivani?
3: Dans le monde,
2: nous trouvons
3: environ 170 millions de femmes affectées. Dans Maurice, malheureusement, nous pas faire aucune étude à ce niveau pour nous capable de dire que oui, c'est la même quantité, mais il y en a beaucoup. Il y en a beaucoup et que me pensais gouvernement bizarre, Roden façon pour nous capable faire au moins une étude pour savoir où est vraiment le problème.
2: Et s'il y concerne autant de
3: ça concerne beaucoup
2: autant
3: de
2: femmes,
3: beaucoup plus de jeunes.
2: Alors quand nous pécos jeunes, nous pécos une tranche d'âge.
3: Il finit comment? C'est à partir de 8 ans même. Ou là avec comment vous pouvez trouver avec les temps, nous avons beaucoup d'obésité enfantin. OK, ben les enfants ils ont obésité, ben chifi ils ont obésité, que ça je commence avec un débalancement hormonal à un très jeune âge. Allez, là je peux entraîner ça, je peux aller jusqu'à le restant de leur vie, que éventuellement je gagne beaucoup de troubles de période, on sont pas ces règles, éventuellement je de fertilité si affectée à cause de ça, beaucoup du monde pas réussi à gagner enfant maintenant.
2: Et en général, qu'est-ce que du monde qui vient consulter par rapport à ce syndrome là et si vous ne pouvez pas me consulter, c'est par exemple l'hypégain pilosité excessive sous le menton, ou bien l'hypégain un petit peu la graisse au ventre en général.
3: Ou il pourrait sentir parmi plusieurs symptômes qui n'ont des arthrites. Mais comment nous diagnoser pas ça? Il y a trois critères. OK? Premier, est-ce qu'il peut ovuler régulièrement? OK, il y a des règles pas trop espacées, si il est absent, il y a un cycle qui dépasse plus que 35 jours, là il y a une des facteurs, ça un critère. Deuxième, wena, l'excès de l'hormone masculin qui est plus visible dans les tests sanguins. OK, à celle qui est visible aussi l'acné, comme un poil au niveau du menton, etc., ou le cuir chevelu, où on peut même faire une prise de sanguin. Ça, deuxième. Troisième, ce sont les ovaires qui ont un aspect polykystique dans l'échographie. Nous avons trois critères. Si dès la dent, les adapté pour vous, les là où est dans le syndrome. Je vais vous donner un exemple. Si moi, j'ai une petite fille ou ça, une madame qui est une règle irrégulière et qui est une acné, est-ce qu'il a ce syndrome-là? Oui. OK? Si une madame a une règle irrégulière et qui a un cyste ovaire, est-ce qu'il y a un syndrome-là? Oui. Mais si une madame a un petit cyste dans les ovaires et pas d'autres de symptômes, elle n'a pas le syndrome.
2: OK, OK.
3: OK? C'est déterminé par plusieurs critères et pas non seulement un.
2: Et est-ce que tu es capable d'écrire à nous, Shivani, ban grand type ou phénotype qui ont rencontré par rapport justement, est-ce qu'il y en a un profil différent?
3: Non, ça c'est très varié maintenant parce que avant c'était des femmes moins de quarantaine qui ont beaucoup de problèmes de fertilité. Maintenant, je suis en train de le voir parmi les adolescents ou des jeunes qui viennent commencer leurs règles. Alors, c'est un topic assez concernant.
2: Les parents viennent vous voir par rapport à la diététique. Est-ce que c'est par rapport à une prise de poids ou par rapport justement aux zones réalisées qui voilà, Petrus Vantissini là.
3: Il commençait avec une prise de poids. Là, quand j'étais à côté de pédiatre, etc. Pédiatre là fait une prise sanguine, quand là nous découvert qu'un enfant moins de 10 ans capable développe fini développe cholestérol, fini développe diabète type 2. Mais là il y a l'hormone. Qu'un malade qui du moins peut développer au troisième âge ou ça après l'âge de 50 ans, maintenant les enfants à moins d'âge de 10 ans peut développer type 2. C'est concernant.
2: Alors, un parent qui est conscient, justement, qui ses enfants, voilà, soit adolescente, ben règles irrégulières, etc. Souvent, comme on dit hier en début d'émission, on a tendance à aller à un médecin généraliste, mais pas vraiment tourner vers une diététicienne.
3: Quand il y a un cas comme ça, trois cols étant, médecin là pas pour prescrire un médicament pour bannes enfants. OK? Les là médecin là pour conseiller aller à un diététicien, essayer de changer votre hygiène de vie. C'est ça qui va faire toute la différence parce que l'enfant est trop jeune pour pouvoir consommer tous ces médicaments à moins qu'il y a un cas assez grave, il faut faire les deux. Mais c'est l'hygiène de vie qui est le plus important à adresser.
2: Très bien. Donc si là peut-être un petit crochet pour mes parents qui peut écouter nous en ce moment, voilà, si c'est une adolescente à la case, déjà au départ quand on trouve ça une anomalie au niveau par exemple des règles, il faut commencer à se poser des questions.
3: Voilà, si vous pouvez trouver aux enfants peut prendre un poids surtout après avoir reçu ces règles. OK, ou ça vous pouvez trouver qui les il pas dormi bien, ou ça il y a moins activité physique, ou c'est un problème de son appétit, c'est déjà un problème.
2: Alors justement nous pécoses donc prise de poids etc pendant ou après les règles, mais nous avons tendance aussi, il y a beaucoup de monde qui a un petit gonflement, comme on dit,
3: un ballonnement,
2: un sentisot, comme on dit, oui ballonné. Oui, nous capables de dire, parce qu'il y a des gens aussi, quand je peux mettre, par exemple, d'autres souliers, d'autres sentis, qu'ils ont les pieds un peu enflés, etc. Avant les règles. Qu'est-ce qui explique ça?
3: Tout ça, c'est l'inflammation. Ça veut dire inflammation dans le corps. OK? Inflammation, c'est quoi? C'est l'oxyde, quand nous aliments brûlés, il paraît que moi, je peux brûler une saleté. Brûler une saleté, on peut gagner l'énergie, il y a des déchets qui restent. OK, mais nous les aussi, chaque fois nous brûlons aliments, etc. Nous avons beaucoup de déchets qui restent. C'est un oxydant. Cet oxydant-là, si nous pas réussi nettoyer, nous pas réussi tirer depuis dans nous les corps, il commence à faire inflammation qui est capable de venir dans plusieurs différentes façons. OK, ou capable commence gain une prise de poids, ou capable commence gain problème sommeil, ou capable gain problème résistance insuline, ou capable même gain man malade cardiovasculaire. OK, mais li ou pas pour connaître côté li pour aller. Ou capable même commence gain ballonnement, mais le ballonnement c'est un peu plus les bons bactéries, mauvaises bactéries qu'on peut parler un peu après. Mais l'inflammation, c'est ça, c'est très relié avec le cortisol. C'est le stress.
2: Nous pour prendre Shivani un l'appel parce que bon nous tu peux rentrer dans nos vifs du sujet là mais nous avons un appel là en attente, nous avons des appels en attente, il va falloir mettre le casque. Voilà. Alors nous avons donc Nizam du côté de Port-Louis en ligne. Nizam, bonjour.
4: Oui, bonjour Daniela.
2: Bonjour Nizam.
3: Bonjour.
2: Oui Nizam, nous peux écouter.
4: Oui, nous t'en parlons souvent de gluten.
3: Oui.
4: Alors, parfois, nous ne connaissons pas dans quel aliment il est en gluten et c'est pas bon pour les corps, oui ou non. Est-ce qu'il est dans la farine blanche aussi dans le gluten, hein? Ou bien nous invite la farine blanche? Et deuxième question, c'est un petit peu le probiotique. Est-ce qu'il nous vient consommer un peu probiotique? Comment nous prenons ça, qu'on tient ça et comment ça vient dans aliment?
3: Ok, merci beaucoup, monsieur Nizam, pour la question.
4: Voilà, merci.
2: Bon, merci Nizam, oui, alors.
3: Ok. Tout ban produit qui ne fait avec du blé ou ban céréales, li poina en protéine qui nous appelle gluten. Gluten, c'est pas quelque chose de méchant. Li c'est une protéine qui trouve dans ban aliment qui est de base de blé, farine.
2: Uh-huh.
3: Ok. Si en un jimoun, en une intolérance à gluten, veut dire ce léco pena assez enzyme pour casser ça gluten là, là pour ça dimoun là gluten là un problème côté li gain beaucoup ballonnement, li pour trouver li gain indigestion, li gain gastrique beaucoup, li pas réussir digérer ça manger là. Pour ça ban dimoun là nous capable éviter gluten.
2: OK?
3: Mais pour la population en général, si vous sentez que vous mangez bien ou pena assez ou mangez régulièrement ou pas gain aucun symptôme, ou pas gain ventre faire mal ou pas gain ballonnement, là gluten n'est pas un problème du tout. La qualité du gluten qui fait faire toute la différence. Si vous pouvez prendre gluten simple comme la farine blanche, tout bon produit qui ne fait avec la farine blanche, comme une farata blanche, ou peut prendre
2: des pâtisseries, etc.
3: Ça, ban gluten là, il est capable de faire un peu plus, il brille plus, il fait un insuline monter pareil. Ok? Le but, c'est que si vous pouvez prendre gluten, vous prenez un peu plus compliqué. Vous prenez avec du fibre. Ou ça, ou prend les avec beaucoup de protéines.
2: D'où ben pain complet, etc.
3: Pain complet, riz complet, c'est pas avoine, c'est pas ou peut mettre ban toutes sortes de graines dans vos céréales le matin, c'est pas ou peut mettre grains de lin, c'est pas ou peut mettre pumpkin seed, c'est pas ou peut mettre sésame, etc. Ça contribue beaucoup à baisser cette intolérance. Comme ça, il est pas simple, il est pas assez vite à digérer et ou pour capable lié à sa gluten là.
2: Est-ce qu'on est... Alors oui, ça c'était la première question.
3: Deuxième, probiotique. Il faut comprendre c'est quoi du probiotique. Nous, il y a des affaires. Nous, il y a un affaire qui appelle prébiotique avec un affaire qui appelle probiotique. Probiotique, ce sont les bonnes bactéries. Quand un aliment nous dit les probiotiques, veut dire aliment là, comme on peut manger, on peut gagner bonnes bactéries dans mon intestin. Prébiotique, il y a un fertilisant pour ça, probiotique là. Un prébiotique péna bactéries. Les deux probiotiques, bonnes affaires qui les bisent. OK? Bonnes affaires qui fermentent, il y a beaucoup de probiotiques et prébiotiques naturellement. Qu'est-ce que tu gagnes yopli, ou gagnes jilikaye, ou gagnes kimchi, ce sont des. Même le chou qui est fermenté, ou ça, ou on a le soja.
2: Kéfir aussi.
3: Kéfir aussi. Tout ça nous pour amène bon bactéries dans nos légumes, même papaye il y a beaucoup prébiotiques. OK, à cause de ça quand nous mangeons, ils disent nous mangeons bien, nous à la toilette tout ça là bien parce que ça stimule beaucoup nos intestins.
2: Alors moi j'espère qu'ils nous répondent donc à la question de Nizam que nous capables trouve ça et ben probiotiques etc. Alors elle savait qui Nizam il levait là intolérance au gluten.
3: Oui.
2: Est-ce qu'on peut ne pas être intolérant au gluten au départ, et puis on le devient au cours de notre vie.
3: Oui, ça peut arriver.
2: Oui, mais qu'est-ce, alors, est-ce qu'il nous capable légèrement cause un petit peu l'eau là, même s'il n'est pas trop le sujet de...
3: Si arrivé, vous connaissez, il dépend de différentes phases de la vie. S'il n'y a pas une des causes qui peut dire, qui peut faire l'intolérance, hein, elle n'est pas aux habitudes alimentaires.
2: Ok.
3: Ok. Si Astéa, on élimine gluten, le protéine, on trouvait qu'il y a une baisse poids, tout ça là, là, éventuellement, on recommence à manger ou pour gagner chou avec lui. Ou ça, man, j'ai mon qui a beaucoup d'inflammation, ou ça, débalancement de cet hormone, éventuellement, je développe l'intolérance avec le gluten, okay, où il n'arrive plus à digérer okay. le gluten. Mais ils vont savoir où vente, ballonnement, il y a une affaire bien, il y a différents aspects. Premier, il est capable de se faire aucun gaz, un petit agacé, un petit de un peu pique-piqué, ok. Ça, une qualité. Deuxième, il est capable de ventamine bien dur. Si ventamine dur, il part mou, il y a un problème gaz assez progressif. Éventuellement, il peut développer une intolérance avec gluten.
2: Donc, ça, c'est deux signes à veiller.
3: Ouais.
2: Mais, par exemple, si Andrew qui, comme on disait, il peut faire une intolérance, par exemple, au gluten, et il y a juste ça qui a été symptôme-là, est-ce qu'il y a un brûlé à l'estomac? Est-ce qu'il y a un boule à l'estomac? Est-ce qu'il y a senti, comme on disait, ça fait la papille digérée?
3: Tout le monde a différentes qualités okay. symptômes, okay. mais une des principales, c'est un, il commence à constiper,
2: okay,
3: ou ça a une diarrhée, il y a un peu constipation de la diarrhée, il n'y a pas de péconique, il peut gagner, ou ça a ventre fait mal, qui est bien, bien commun, avec gastrique, qui, il peut manger même, il dit, attends, il peut gagner l'acidité là, il peut gagner une nausée, ça remonte, reflux, tout ça, ce sont des signes pour intolérance. Mais il n'y a pas nécessairement des gluten, il y a quand même intolérance alimentaire, il y a différents aliments, aussi simple que si pas, on commence à développer intolérance à œufs. Un affaire aussi simple que ça, ça a déterminé. Si vous pouvez gagner un gastrique assez progressif, que vous ne pouvez pas trouver une solution, ou ça, vous ne pouvez pas trouver une améliorer, ok?
2: Il mérite une consultation.
3: Oui.
2: Une investigation un petit peu plus approfondie.
3: Voilà.
2: Nous accueillir pour la suite Sandra du côté de Petite Rivière. Sandra, bonjour.
5: Daniela.
2: Oui, bonjour Sandra.
5: Bonjour,
2: oui.
5: Bonjour à docteur, madame.
2: Chivani. Bonjour Sandra.
5: En fait, moi, ce qui je me demande la question que comment madame tu peux causer par rapport à gastrique, hormones et tout ça. Et vu qu'il y a moins de personnes qui m'ont déjà fait une hystérectomie totale, et en fait, mon reste tout le temps, il a sa problème de gastrique là. Même qu'il me prend mal de médicaments, qu'il me a tout ça là. Mais tout le temps, il a sa man ballonnement, sa man gaz, comme on dit, et man, brûlure d'estomac et tout. Et ça même qui m'a super envie de connaître, et comment faire, comment dire, pour capable soulager. Parce que même si je prends mal de médicaments, mal de méprazole et tout ça, mais souvent, comment dire, gastrique là, il revient, il reste comme si un gastrique chronique. Et aussi, comment ça? Comment nous dire, man, les hormones, ils contrôlent pas tout, ils débalancent les corps. Mais maintenant, une grande chose, les foie gras. Comment dire une personne, disons dans mon cas pour moi, comment mon capable faire pour mon capable trouver une solution à sa problème, vu que si c'est possible que c'est sa foie gras là qui cause sa bonne problème gastrique là. Parce que déjà que moi je ne mange pas gras, je ne mange pas fast food, j'essaie tant bien que mal rééquilibrer mon alimentation. Mais quand même, tout le temps, oui, non, ça m'a un ballonnement, man gaz, man reflux, tout ça là, il est resté comme elle, il a pesé quelques temps, 2-3 jours, 2-3 semaines, il est retourné, il allait deviner comme ça.
2: Okay.
5: Voilà.
2: Merci
3: pour la question, Sandra.
2: Alors, est-ce qu'on peut répondre à la question de Sandra? Sandra, ne bougez pas, hein, parce que peut-être nous vous reprend ou après. On va marquer une pause, on se retrouve juste après.
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4: Le carnet de santé, la suite, on était avec Sandra, donc Shivani, on va essayer de répondre à pas mal de questions de Sandra. Hein?
5: Ouais. Allez. Au commencement, bon, la gastrique, prendre des médicaments et tout, sont bons, oui, mais ça traite que les symptômes. Il y a souvent, c'est un problème un peu plus conséquent que ça. Alors Sandra, si tu as la gastrique, il va falloir voir ton hygiène de vie en global. Juste parce que tu as eu tu as enlevé tes ovaires, etc., ça ne veut pas dire que c'est à cause de la gastrique.
4: Mais parce qu'elle dit qu'elle fait attention à son alimentation, là. Hein?
5: Elle m'a dit qu'elle ne prend pas de fast food. Elle m'a dit qu'elle ne mange pas de gras.
4: Ça ne veut pas dire qu'elle a une alimentation saine. Mm-hmm.
5: Voilà. Quand on parle de la gastrique, est-ce qu'elle mange le matin? Est-ce qu'elle prend beaucoup de caféine? Parce que ça aussi, ça va contribuer à la gastrique. Si maintenant, elle saute ses repas, ça aussi, ça va influencer l'accumulation des acides. Maintenant, si elle a un foie gras, ok, juste pas manger fast food, ça va pas aider. Ok, tant que possible, essayez de manger des trucs qui ont moins de gras. Alors, moins de viande rouge aussi, plus un peu plus de poisson ou de poulet. Essayez de faire des cuissons qui s'utilisent pas beaucoup d'huile, alors à la vapeur ou ça, dans un petit curry, dans la soupe, des trucs en eau plus, même grillés au four, dans une petite cocotte, des trucs comme ça, ça aide beaucoup. Et puis, essayez d'éliminer les produits laitiers qui ont beaucoup de gras. Alors, si vous pouvez prendre du lait, pas prendre du lait full cream ou prendre du lait qui est écrémé. Écrémé veut dire pénin gras du doux. Si vous désirez une foie gras, ou pas prendre le fat. Là, vous prenez totalement écrémé. Ok? Ou c'est évite toute forme de gras. Même les venoiseries, bannent aliments qui sont trop sucrés. Ok? Get, par exemple, comme on peut dire, vous pouvez prendre beaucoup de la farine blanc, du riz blanc. Ok? Ça aussi vous contribue à un foie gras. Ok? Ou un manque d'exercice. Si Astéa et Madame finit faire une hystérectomie, vous trouvez qu'il y a une baisse dans ce hormone estrogène. Okay? Dans ce cas, l'exercice et les autres aspects d'hygiène de vie viennent bien, bien importants. Zis mange bien, pas pour assez, pour capable contrôle ou bien débalancement hormonal. Ou bien dormir bien, ou bien faire une sorte d'activité physique que tu peux capable brûler ça l'énergie là pour capable contrôler l'hormone aussi. Ça aussi, ça va contribuer avec le foie gras et éventuellement, ça va diminuer le stock. Parce que foie là, il gras. Je veux dire, mon bisien brille, ça gras là, me tire l'énergie là. Parce que le gras ne va pas partir. Ça ne part pas dans la selle, ça ne part aucun port. Ça reste. Vous pouvez, quand ça, il est gras depuis des années, des années, des années. Seule façon pour briller, c'est utiliser assez ou bisien capable de diminuer tout le stock. Ou bisien capable de briller, manger, qui ont mangé. Briller, manger, qui ont ramassé pendant des mois et des mois. Éventuellement, le gras va être moins.
4: Ça et là, c'est un suivi que tu as une diététicienne.
5: Oui, moi, mon conseil, c'est une diététicienne, juste pour avoir une idée où ça cloche vraiment. Mm-hmm. Parce que c'est trop vaste. Mm-hmm. Juste pour dire un à deux aspects, ça ne me dit rien. Mm-hmm. Il faut faire un bilan total pour savoir exactement c'est quoi son
4: problème. Et peut-être parfois, il faut commencer par là aussi.
5: Ouais.
4: Sandra, c'est bon. Alors, est-ce que Sandra est là? On a répondu Sandra?
6: Oui, je suis là.
5: J'ai répondu à votre question, Sandra?
0: Oui, vous avez répondu. Okay. J'ai compris.
5: Merci. Mais j'aurais bien aimé vous voir ou aller voir un professionnel juste pour avoir une clarité sur ce qui vous trouble vraiment, parce que la situation est plus compliquée qu'à l'œil nu là.
0: Oui. Est-ce que je peux avoir votre contact comme ça? Je peux.
4: On va donner le contact. C'est Aurélie qui va s'en occuper, Sandra. Ok. Merci beaucoup.
5: Merci Sandra.
4: Merci beaucoup. Merci. Alors, les questions. On a pas mal de questions, Shivani, par écrit. Mais il y avait un point qui nous soulevait au cours de aux réponses avec Sandra. On disait le petit déjeuner. Alors souvent nous dans nous la tête, nous avons tendance à penser qu'il voilà. Des Canadiens nous peut besoin ménage nous prise de poids. Nous pour essayer par exemple évite le maximum de manger par exemple nous pour éviter le petit déjeuner, on va se concentrer sur le déjeuner et nous pour essayer mange beaucoup plus léger le soir ou carrément ne pas manger le soir ou essayer de faire un seul repas. Fausse bonne idée.
5: Ou bizarre.
4: Parce qu'apparemment c'est une très fausse bonne idée parce que au fait nous une cause un petit peu là hors antenne. C'est une mauvaise idée parce que nous pas trop ça l'aspect qui sera une relevée hors antenne. Alors
5: moi vous dire l'idée dépend de la personne. Si ou Njimoun stressé beaucoup éventuellement ou pour brille ou manger différemment. OK ça ou activité physique si pour jouer un rôle. Sommeil si pour jouer un rôle. Mais en principe digestion le matin quand nous lever l'est optimal. Ok, mon pécose point d'immun par ménopause non y est d'immun normal. Grand matin jusqu'à 90% nos aliments nous pas capables de brûler parce que le ventre a été vide pendant 8 heures.

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1: Il commence du pain, il commence à m'en faire là. Qu'il est plein ventre. Parce que là, le cerveau a besoin du sucre rapide. Alors, il est pour tente ou mange des affaires qui sont plus simples à digérer et des affaires qui sont plus sucrées. Ok, les là même où il y a un cycle vicieux là que éventuellement ou pas peut prendre un affaire qui est nutritionnel ou peut prendre un affaire qui est pour plein ventre qui peut donner juste l'énergie.
2: Mais pas que ça, parce que apparemment il y a l'humeur aussi.
1: Voilà.
2: Et c'est une cause. Moi, content Sandra lève ça point là parce que c'est vrai qui comme une cause ça l'aspect là Sandra, je me suis dit tiens mais c'est vrai. Noéna, ça phénomène de Bandemoun qui est très rageux au volant le matin, irrité.
1: Voilà.
2: Et c'est une des causes de nos irritabilités au fait si nous pas de manger dans grand matin.
1: Quand nous mangeons, nous sommes apaisés, quand nous humeur li ajustée, nous un peu plus calme. Si ou pas manger grand matin, ou pourrait moquer ou un peu plus nerveux ou stress un petit peu plus élevé. Ou il y a une rush, ou il y a une affaire plus élevée. À cause de ça, nous n'avons plus rodré du le matin. Quand il y a plus embouteillage, il y a du monde qui manque pas chance, puis la guerre, etc., etc. Ok? Essayez, voir, remarquez. Si je te mange bien grand matin, je te la journée pour commencer bien. Ok? Quand il arrive midi, 2 heures, que digestion peut commencer à baisser, si vraiment on a envie de couper un repas, il est là où coupli. Quand vente là, il n'est pas capable de prendre un feu de là. Quand il arrive à soir, il est capable de dire 10-40% ou de nier un break. Là, depuis à soir jusqu'à grand matin, ou vente pour réparer lui-même, pour nettoyer, etc. Là, grand matin, on reprend un repas balancé. Ou pour trouver, ou pour sentir mieux, ou pour générer l'énergie mieux. Ça, c'est l'alimentation. Si vous pouvez réussir à faire une activité physique, même 30 minutes par jour, ça va aider énormément à brûler tous les stocks.
2: Donc, très fausse bonne idée de zapper le petit déjeuner le matin.
1: Ouais. Okay. Une petite affaire, mais essayez de manger le matin. Ça aide beaucoup.
2: Très bien. Alors, nous pouvons avoir une question pas écrit. Je suis Christiane. Moi, Moussina, un gros problème gaz. Mais depuis, on commence, prend probiotiques, ça améliore beaucoup.
1: Oui, les microbiomes, comment nous dire, ils ont un aspect bien positif dans la digestion et l'intestin. Si ou mauvais bactéries, qui est par exemple, ils viennent de tout, ben pesticides, ben manger qui nous astent, qui transforment, pour ben mauvais bactéries de tout aliment et nali. Mais si ils ont plus mauvais bactéries qui bon bactéries, ça peut de nous beaucoup ballonnement et ça peut de nous gastrique. Si ou capable balance li, ou prend un peu, si ou en a gastrique beaucoup, après chaque repas, ou prend juste un chigit yoplé ou un chigit gilekaye, ou pour trouver qui li apaise la digestion et ça va pas vous donner plus d'acidité après le repas. Même pas du reflux. Ok, ce sont les effets des probiotiques.
2: Et comment est-ce qu'il nous capable de connaître qu'une intolérance au lactose et est-ce qu'il est manifesté quand nous prenons n'importe quel produit laitier?
1: Non.
2: Même le kéfir, par exemple.
1: Les produits laitiers qui sont fermentés, guette comment ou gain kéfir, ou gain yoplé, ou gain gilekaye, des trucs comme ça, ils ont très très peu de lactose. Vous pourrez remarquer la majorité du monde pour capable manger yo plaît mais je pas capable manger un produit dilé parce que dilé il a lactose en plein full form je pas capable digérer ils ont pas les enzymes qui ont besoin à digérer ça à cause ça là je te fais une intolérance. C'est une intolérance comment nous identifier les trigger un gastrique comment les capable faire ou gain il passe gaz beaucoup OK et ça sent. Ok, ça pue un peu. Là, il y a une bien mauvaise idée que tu finis connais qui, oui, ou une intolérance ou ça ou gain diarrhée. Ok, ou ça. Nausée là, c'est bien rare, mais c'est plus ça sort ou ça vous fait mal au ventre et des trucs comme ça. Vous savez que vous avez un problème au lactose. Mais les produits qui sont fermentés sont beaucoup plus bien tolérés par le corps. Ok, même le fromage. Maintenant, le fromage. Si le fromage est jaune ou c'est dur, il y aura beaucoup plus de sel, beaucoup plus de gras dedans. Ok, alors c'est plus dur pour la digestion. Ok, plus le fromage est blanc et mou et facile à digérer et la moins de lactose, ça va être plus bon pour la digestion et ça diminue éventuellement l'acidité aussi.
2: Très bien. Alors moi, docteur, donc si fibrome et est-ce qu'il fibrome et n'a qu'un symptôme, moi j'aimerais date pour date, non.

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1: Oui, bon, si il pégaine man règle irrégulière et c'est très douloureux, li en dans le li soit il a une cyste, soit il a une inflammation au niveau du vagin, soit li il a une fibrome.
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1: Mais là presque sûr, c'est ça. Allez voir un médecin, allez faire un écho et puis on va voir. Si c'est dans l'étape bien précoce, on peut le gérer naturellement ou on peut le faire fondre avec les modes de vie, hygiène de vie, tout ça, on peut le faire. Mais si c'est dans l'épaisseur assez progressive, vous pouvez même opérer ou ça faire des procédures médicales. Mais allez voir un médecin si vous avez autant de douleurs.
0: Bon, moi espérer que voilà. Moi j'ai plus de sac à bile, donc okay. J'ai retiré. Est-ce que tous mes repas vont directement dans mon corps? Je vous écoute à la radio. Alors comment ça se passe dans sa cale, hein?
1: OK, un sac à bile,
0: Michela, voilà.
1: Pardon, c'est qui?
0: C'est Michela.
1: OK. Michela. Bon, la sac biliaire, il stocke la bile. OK, ça produit pas la bile. La bile est produite par le foie. Alors, quand on pène un sac biliaire, au fur et à mesure qu'il mange et la paix passer, le foie va lâcher la bile en même temps. Mais la quantité est bien moins sans le sac biliaire. Alors, à éviter beaucoup de fritures ou des trucs qui sont très riches en gras. Parce que vous allez sentir la douleur et vous allez même faire beaucoup de ballonnements parce que le corps n'arrive pas à gérer. Il y a trop de gras pour trop peu de bile. Alors, ça va vous faire... ça va vous donner des petits symptômes d'inconfort.
0: Mmh. OK. Alors, j'espère que voilà, on a la réponse. Bonjour, juste avoir plus d'informations sur... Ah, OK. Alors, est-ce que je peux avoir d'information, le jeûne intermittent?
1: Ah.
0: Les traits d'actualité nous cause beaucoup, nous donne beaucoup du monde fait ça. Et d'ailleurs, nous trouve aussi... Plein de résultats, voilà, c'est Priscilla, voilà, qui nous pose la question.
1: Voilà. Les résultats varient de personne en personne. Pas tout du monde qui est capable de faire un jeûne intermittent. Ou bien, il a une bonne hygiène de vie. Ou bien, capable de donner ou l'écho tout bon aliment qu'il est besoin. Nutritionnellement, veut dire, on mange bien balancé, ou il a une activité physique, il est là où on peut trouver l'effet. OK? Déjà, trois que les temps, ban du monde qui peut faire jeûne intermittent, vous pensez qu'il se tiendrait pas, ou ça mon store veut dire un jeune intermittent que éventuellement je peux baisser le poids.
0: Non, mais bien un cycle, c'est-à-dire qu'il nous les coupe, voilà, voilà,
1: voilà, ça varie.
0: Oui. OK. Est-ce que justement le fait ça cycle là nous épuise dans nos réserves, dans nos capital graisseux, oui.
1: Nous épuise dans nos réserves, Daniela, si on mange bien.
0: OK.
1: Aster ou peut casse jeune ou ça ou peut mange des avant affaires qui déo, ban fast food ou ça avant affaires qui gras ou ça avant affaires qui riche en glucides simples, ben ça sert à rien de faire un cycle intermittent. Alors on peut mettre plus cortisol dans l'écho, inflammation qui pour un petit perte de poids à reprendre la double après.
0: Donc il faut faire attention.
1: Il faut faire attention. Et là aussi, ça dépend des gens. Hein. Il faut aller voir un professionnel.
0: Voilà, justement. Avant de commencer un jeûne intermittent, nous besoin éventuellement consulter
1: une diététicienne, un professionnel avant, parce que ça apporte beaucoup plus des effets néfastes que positifs. Ok, on peut perdre initialement. Vous allez perdre du poids, mais vous pouvez trouver que vous pouvez dans l'étape que tout pas pour arrêter perdre du poids et où vous commencez à développer un problème de santé gastrique, problème de foie, etc., etc. Alors si vous avez l'intention de faire un manza faire comme ça, allez un professionnel, prend un medical advice, les là où commence faire ou routine.
0: Voilà, en tout cas voilà, on a répondu à la question. On marque une courte pause. On se retrouve donc pour la suite de notre carnet de santé.
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1: Le carnet de santé, la suite, The Bad Question donc, au 58 53 77 21. Et question, il n'y a aucune question stupide, Sydney, il n'y a pas de problème. Alors, mais vous avez parlé d'alimentation, mais je voudrais savoir, qu'en est-il des produits cosmétiques? Peuvent-ils vraiment affecter nos hormones? Il est reçu ou pas assez d'études pour le prouver? Certaines personnes disent que les parfums peuvent avoir des effets sur l'hormone. Merci, est-ce que vous auriez pu brièvement répondre à cette question?
2: Bon, tous les produits chimiques, un dans l'autre, ils peuvent absorber dans nous les corps, en quelque façon. Je ne veux pas me prononcer dessus parce que ce n'est pas mon expertise, mais c'est prouvé qu'il y a des produits qui s'absorbent très bien dans les pores et éventuellement ça cause un débalancement hormonal, surtout dans les selles, ok, en bas les bras, ou gagne les dans les cou, ou ça, ou gagne les dans les joints, ok, entre les cuisses ou derrière les genoux, ça absorbe beaucoup plus. Alors, si vous en servez...
1: De toute façon, par rapport au parfum, oui. Je me crois déjà lié par rapport à ça. Donc, il faut éviter de mettre direct sur le corps, voilà. Du charbonnier, mettre dans nos liquides, derrière nos oreilles, etc. Apparemment, ça, c'est prohibé. Il faut arrêter de faire ça parce que l'icapav a une incidence. Et nous, on a ban moi pas connais Maurice s'il y existait que nous capables donc scan ban produit par rapport à un appli et pour connais si voilà il y a
2: puis c'est bien moi
1: pas trop connais mais moi connais à l'étranger ça existe et que ban dimon capable scan ban produit pour connais est-ce qui et là ban produit donc qui vise à éviter qui prohibit etc.
2: Mais voilà
1: en tout cas mon pensée que voilà. Quand et comment avoir une consultation avec la dame? Ok, c'est Freddy. Donc quoi, ça c'est Aurélie qui va vous donner les détails. Freddy hors antenne. Nous arrivons déjà à 10h50 et nous pas d'abord vraiment le sujet. Nous pas réussir à fond dans nos sujets. Donc ça mérite
2: une deuxième
1: émission avec vous, Shivani. Alors nous typiquement justement le SMOP.
2: Oui.
1: Est-ce qui souvent nous dire qu'ils les diagnostiquaient bien tard. Est-ce que vous capable d'expliquer qui fait ben dimun donc a besoin d'attendre plusieurs années avant d'avoir une confirmation donc médicale par rapport à ça.
2: Si les métaboliques veut dire, les pas maintenant, c'était auparavant.
1: Okay.
2: C'est plus maintenant.
1: Okay.
2: Parce que maintenant, avec un bilan sanguin, avec des échographies, on peut tout déterminer assez rapidement. Okay? Et les gens ont tendance à développer le métabolique polycystic syndrome très tôt dans la vie. Mm-hmm. Comme je vous dis, il y a beaucoup de trucs précoces qui sont en train de s'arriver. Mm-hmm. Alors, utilisant les critères et les symptômes qu'on a discutés, si vous pouvez trouver ou il y a plus qu'il y a des symptômes ou trois symptômes, ou al faire un bilan, al guider un professionnel, plus bonnet ou al guider, plus bonnet nous capables de traiter, nous capables gérer. Au fait, tout ça, un problème hormonal, là, ce sont des maladies qui sont pas traitables. Il n'y a pas qu'à prendre une médecine après ou expect qui. Ou pour n'est plus pour une allée. C'est à gérer tout au long
1: au
2: de votre vie.
1: Ouais.
2: Ok. Moi, j'avais le PCOS quand j'étais diagnosée à l'âge de 19 ans. Ok. J'étais en train d'étudier à cette époque. Et le premier truc qu'on a fait, on a fait le scan, on a vu qu'il y avait un petit 6 et on m'a mis sur des médicaments. Éventuellement, les médicaments m'ont apporté plus de cortisol et d'inflammation, où j'ai commencé à me sentir gonflée, enflée, j'ai pris beaucoup de poids. J'ai tout arrêté. J'ai commencé à revoir mon hygiène de vie. J'ai commencé à faire des exercices, à manger plus sainement, à dormir mieux. Et jusqu'à l'heure, j'ai aucun problème de hormones. J'ai mes règles. Jour pour jour, régulière, sans problème, sans même des douleurs, ok, on dort bien, c'est l'hygiène de vie à gérer.
1: Par rapport
2: dans
1: à ce
2: cas.
1: Problème-là, c'est
2: par
1: que l'hygiène de vie.
2: Les problèmes hormonaux. Je ne parle pas de problèmes endométriose, ça c'est quelque chose plus compliqué que ça, mais les problèmes des petits cystes, des petits débalancements, des trucs qui sont bien gérables, on peut le faire. à l'aise.
1: Et on le fait grâce à l'alimentation. Est-ce qu'il est hérédité à ça? Est-ce qu'il est capable de transmettre dans la famille ou chaque cas isolé?
2: Non, non. Si ou ena une prédisposition génétique, si pas ou maman ou ça ou ban tifi dans la famille là ou ça ban féminin dans la famille là, il commence game un débalancement hormonal. Projection qui oui ou poena li, mais c'est très gérable pour soi-même. Ça vient dans l'hygiène de vie. Si oui, moi j'ai une disposition, mais moi mange bien, moi j'ai une bonne hygiène de vie, moi peux dormir bien, etc. Moi je me stresse bien, ben j'aurai pas ces problèmes.
1: Alors justement, nous a égaye une bonne hygiène de vie. Nous allons aller dans l'auto question en détail. Nous pouvons bien quand nous a une bonne hygiène de vie. Donc nous comprenons qu'il nous bien égaye nous sommeil régulier, nous bien une activité physique,
2: nous bien une façon pour gérer nos stress. Ok, c'est très très important.
1: Nous apprendre le petit déjeuner stressé pour ne pas être rageux dans la journée, être agressif.
2: Et presque tout nos repas doit être équilibré. Dans tout repas, dîner, déjeuner, essayez de mettre des couleurs, jouer aux couleurs avec légumes et fruits. C'est la seule façon d'introduire des antioxydants dans le corps. Ok, pour capable éliminer tout ça oxydant qui nous cause là.
1: Alors, c'est bien intéressant ça, Gaïa Ninjane de vie, ce qui nous bizarre, après nous mangeons un fruit. Mais est-ce que souvent, quand Bandimoun, par exemple, qui a un problème l'estomac,
2: oui,
1: étant fini manger, puis mettre un fruit là, est-ce
2: non
1: que ça.
2: On fait pas ça.
1: Les conseillers. Alors, comment nous bizarre faire? Qui bon l'aude?
2: Allez. Fruits, en général, tout fruit, de nous, approximativement 15 grammes de sucre. Et pareil, comme la farine, du riz, etc. Alors, ou manger, après, ou peut mettre un lot de sucre. Alors, hier, ça sert à rien. Et le corps n'arrive même pas à digérer ce fruit parce que, on déjà fini mettre déjà beaucoup d'aliments dans ventre là. Éventuellement, les moitié les digérer et puis ça passe.
1: Alors, l'idéal serait.
2: L'idéal serait de décaler tous vos repas. Si vous n'avez pas envie de manger, ou manger 30 minutes, ou même éniatant des états avant ou manger. Et jamais ou pas prendre ou fruits seuls. Ok, surtout les fruits qui sont plus acidiques, comme la mandarine, orange, des trucs, ananas, etc. Tout le temps, ou prends-les avec des noix avec, ou mettez-les avec un chiguit Yoplait, ou des trucs qui est moins.
1: Okay.
2: Alors, ça gère l'acidité aussi. Et puis, juste après, le corps a l'opportunité de digérer cet aliment avant que vous preniez l'autre.
1: Alors, l'idéal serait de commencer à manger donc le matin, le petit déjeuner. Voilà. On commence par des fibres,
2: des féculents qui sont compliqués. Veut dire, si vous pouvez manger du pain brun, si vous pouvez prendre céréales pas trop simples, qui est une fibre. Tout céréales que vous choisirez, essayez de prendre une céréale qui n'a plus de 4 grammes de fibres. Les pour bien balance ou les corps. Ok? Et que les pour a moins sticiques dedans. Essayez de mettre du laitier dedans le matin parce que le corps arrive à bien digérer les laitiers le matin.
1: Ok?
2: Quand il arrive d'hier ou ça avant midi, essayez de finir prendre vos fruits avant midi parce qu'après midi, la digestion est trop lente pour digérer les fruits. Ok? Si vous n'avez pas envie de fruits, etc., essayez de le mettre avant midi, avant votre déjeuner.
1: Ensuite,
2: le déjeuner, si après le déjeuner qui est assez copieux, si on a envie un petit snack, ou capable de prendre les 3 heures pour là, ou
1: ça nous pique un snack, nous pique
2: un petit affaire, disons, un
1: gramme
2: d'huile, des noix, si pas un pudding maïs, si pas un pudding vermicelle.
1: 3 heures,
2: ou ça même un petit dîner, ben du monde qui compte un bon dîner. Si ou pas gagne faire aller là, ou capable même ce de sa repas là, éventuellement prend ou dîner bonheur. Nous pas manger dîner après 7h30, il débalance les corps.
1: Okay.
2: Alors, tant que possible, essayez de manger tôt, comme ça le corps a son temps de digérer. Parce que leur digestion est très très lent le soir. Ok? Un manger qui pour prendre 30 minutes pour digérer, les corps là pour prendre 10 heures de temps pour digérer. Et, mange pas à faire bien léser un peu en eau tant qu'ils sont capables le soir. Veut dire une lentille, si pas un grain sec, si pas un petit la soupe accompagné, ça aide beaucoup avec la digestion.
1: Très bien. Shivani, on est arrivé à la fin de cette émission et nous avons encore une pile question qui nous prendrait ici donc poser. Ben vous reviendrez du coup. Merci donc à notre partenaire Sicare, merci à Aurélie à la technique et à Prachant, Aurélie au standard et Prachant à la technique. C'est Miguel qui prend le relais pour la suite. Quant à moi, je vous donne rendez-vous donc pour One Two Free de 13 à 15h. On se dit donc à tout à l'heure.
2: Et merci.
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4: Agréable vendredi à vous, Radio One, il est 11h. À l'heure des news, le flash présenté par Shazia Tepsi. Shazia, bonjour.
5: Bonjour Miguel, bonjour à tous. Le problème technique au niveau du système de caténaire du métro express a été résolu par ses équipes et le service a repris sur l'ensemble de la ligne 1 de Curpipa pour lui. Les usagers avaient été pris de court ce matin vers 8h15 lorsque le service avait été interrompu sur toute la ligne. Métro express précise que le retour à la fréquence habituelle des trains se fera progressivement. Les passagers concernés par l'interruption seront également informés des modalités de remboursement. Ghassan Dorsami monte au créneau pour défendre la gestion de la Cargo Handling Corporation Limited. Le General Manager affirme ne pas comprendre les critiques formulées par certains syndicalistes et estime que le résultat de la compagnie parle d'eux-mêmes. Il met notamment en avant l'amélioration des opérations portuaires. Selon lui, avant son arrivée à la tête de la CHCL, certains navires devraient attendre plus d'une semaine avant d'être déchargés, entraînant des coûts supplémentaires pour les compagnies maritimes. Il affirme qu'aujourd'hui, ces dernières saluent les progrès réalisés. Ghassan Dorsami souligne également les performances financières de la CHCL, affirmant que les bénéfices de l'entreprise sont en hausse. Aussi dans l'actualité, un détenu de 23 ans a pris la fuite du poste de police de Trou-de-Douce hier, alors qu'il se trouvait dans une salle d'interrogatoire. L'incident s'est produit vers 10h30. Le jeune homme, menotté aux deux mains, était sous la surveillance d'un policier. Une poursuite a été immédiatement engagée avec le fugitif qui aurait été aperçu sur la plage. Mais malgré les recherches menées par plusieurs unités, il reste introuvable. Une paire de menottes aurait également été emportée. Le détenu était en détention dans le cadre d'une affaire de possession d'armes offensives. Et en Afrique du Sud, une manifestation contre les migrants sans papier a dégénéré à Durban hier, où près d'une centaine de personnes ont marché contre un campement installé depuis 13 semaines devant un bâtiment gouvernemental. Plusieurs centaines de ressortissants étrangers, principalement originaires de la République démocratique du Congo, y demandent une protection après avoir fui les violences et les attaques xénophobes. La police a utilisé des grenades assourdissantes pour disperser les manifestants, dont certains étaient munis de bâtons. C'est tout pour ce point avec l'actualité. Retrouvez Miguel et ses invités pour le club.
4: Merci beaucoup, Shazia. Vous reviendrez à midi pour le journal.
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Bonjour et quel plaisir de vous retrouver pour le club. C'est vendredi et c'est la fin de la semaine. On la boucle ensemble. Au menu, l'immense joie d'accueillir Jean-Noël Clair. Le chanteur vient partager son nouveau titre, de nouvelles sonorités à découvrir dans votre club. Rencontre avec Jean-Noël Clair dès la première heure de votre magazine. On accueille également avec joie Cheyenne Jackson dans le club. La jeune femme est de retour en musique avec une nouvelle création. Deux nouvelles chansons d'ailleurs qu'elle vient partager avec nous. La chanson 11-11 qui a droit à son clip et un autre titre, hommage à son cousin. Moi tiens voudrais Kitola, rencontre avec Cheyenne Jackson en deuxième heure. Et lui, on l'a connu artiste plasticien, danseur également, comédien ces derniers temps. Et aujourd'hui, la chanson vient accompagner ses projets de peinture et d'animation, au point même qu'une de ses animations a été sélectionnée dans un festival en Chine. Max Anish Gauria vient nous raconter tout ça dans notre club. Voilà pour le menu de votre magazine. Bon club et happy vendredi à vous.

retour Miley Cyrus avec son tout nouveau single Bass Persuades. Alors à mi-chemin entre Lady Gaga et Britney Spears, hein, d'ailleurs le clip est sorti. Allez voir les chorégraphies, ça vaut vraiment le détour. Bon, on l'aime bien Miley Cyrus, notre Anna Montana de l'époque. Mais c'est vrai que là, ça fait plaisir de la revoir. Et son nouvel album sortira au mois de septembre, donc ce mois-ci, le 18 pour être précis. Nous, c'est parti pour le club jusqu'à 13h. Miguel au micro pour m'accompagner à la technique, Kinsley et Prachante. Ah ben, j'ai un binôme de choc là pour m'accompagner aujourd'hui. Et puis, on prend quelques instants là pour rendre hommage à un chanteur qui nous a quitté, Lindsay Maccabé. Il est décédé avant-hier, ses funérailles ont eu lieu hier. C'est le père d'Olivier Maccabé qu'on a souvent l'occasion d'accueillir en studio. D'ailleurs, Olivier qui revisite et reprend les anciens titres de son papa. Notre manière à nous de les accompagner dans ces moments difficiles et surtout de vous souhaiter à Olivier et à sa famille bon courage. Ici, c'est un tandem, Alain et Lindsay Maccabé sur Fléau, c'était en 2002. Écoutez ça.

0: cette, on connaît d'ailleurs la reprise hein, d'Olivier Maccabée, ici chantée par Alain et Lindsay Maccabée. Lindsay qui nous a quitté, comme je vous le disais, au tout début de notre rencontre aujourd'hui dans le club, qui nous a quitté avant-hier. Et encore une fois, nous témoignons toute notre sympathie à Olivier Maccabée et à sa famille. Avant d'enchaîner avec la suite du club, nos invités et bien sûr la pub, sachez que moi je vous pose une question carrément là, hein. 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On y va pour la pub et on se retrouve juste après pour accueillir notre premier invité de ce vendredi, Jean-Noël Clair, qui sera des nôtres. À tout de suite.
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0: avec nous, relève-toi, Jean-Noël Claire. Un an plus tard, il est de retour avec de la nouveauté. On est ravis de l'accueillir. Jean-Noël, bonjour.
1: Bonjour, Miguel.
0: Qui manière?
1: Oh, écoute.
0: Mou content pour retrouver vous et me trouver où tu fais mine à grandir.
1: Oui, oui, oui.
0: Félicitations.
1: Ah, merci.
0: Comme qui l'a dit, tu peux l'homme là?
1: 5 mois.
0: 5 mois. Et où grand-tu qui l'a dit, là?
1: 9 ans.
0: Mon Dieu, c'est du sport, là, hein, à la maison.
1: Oui, oui.
0: Bon, je ne vais pas oublier, ça lui est où la moitié? Hein, ou madame?
1: Ah, d'accord, bien sûr, qui n'aide moi, de sa nouveau morceau là aussi.
0: Ah, ben voilà, oui, parce que là, Madagascar est bien représenté sur ce projet, parce que votre moitié, elle est malgache, si j'ai bien compris là.
1: Hein. Malgache.
0: Malaoun, Alaïla, on salue tout Madagascar. Pour un qui peut suivre nous, on ne sait jamais, sur le live Facebook. Jean-Noël, de la nouveauté, est-ce qu'on a le temps de faire la musique en même temps d'un biberon de l'autre côté ou Péressico et tout ça là?
1: Oui, oui, c'est tout qui m'a soigné que ça fois donc il m'a tiré en vacances à Madagascar.
0: Ouais.
1: Et là, dans ce moment-là, on a rencontré Banji Moun qui est déjà dans la musique là-bas et Bana. Il me propose, moi, pour venir faire les tours dans notre studio.
0: D'accord. On a découvert autre chose, imagine, à Madagascar, là.
1: Oui, c'est un mélange de Maurice et Malgas en ce moment.
0: Ouais, ouais, ouais.
1: Et, bon, on a amené un peu de nouveau qui se rose là-dedans.
0: Et vous content?
1: Ah.
0: Vous content, oui. Résultat, là?
1: Bien, bien content, résultat, oui.
0: C'est, bien, nous, cause, sa nouveauté, là, dans un petit moment. Mais d'abord, l'année dernière, en fin d'année, il y avait aussi eu cette chanson, Sega. Nous en sept.
1: Oui, oui.
0: À la manière de Jean-Noël Claire. On écoute ça. Rachante l'anglais.
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0: C'est gars, nous ancêtres, qu'est-ce qu'on fait là, t'es tourné, viré comme ça, là,
1: genre, ah. Mmh. Là.
0: Ça s'est sorti fin 2025, et puis, bah, il n'a pas chômé, et comme il l'a raconté, Linal, crée un nouveau son dans Madagascar. Avec qui ça donne collaborer, lance sa nouveauté, qui, ou pour partager avec nous, on dit là,
1: avec un garçon qui s'appelle Big Iron.
0: Ouais.
1: Oui, au fait, quand nous arrivons là-bas, mon cas, dire qu'il doit un morceau qui m'en écrit, c'est la musique qui m'en écrit plus vite. Il prend environ 2 heures de temps.
0: Ouais.
1: Et après 2 heures de temps, comme on présente là-bas, ben, on compte un style de la musique là. Et là, on rencontre un garçon qui s'appelle Michael Afrolove.
0: D'accord.
1: C'est un du assez connu dans le monde musical.
0: Ouais.
1: Qui fait un montage de beat. Et, côté Tamatav, c'est lui qui nous fait un montage. Et après, moi, je passe pour studio Tissam pour record.
0: Ok. À quel endroit nous était là, Tamatav, vous me dire?
1: Bit là, il montait à Tamatav. Ouais. Et recording, il fait à Antananarivo.
0: Très, très bien. C'est la première fois qu'il voit le Madagascar, Jean-Noël, ouais. Ou bien au titre des Acones?
1: Troisième fois. Oui, oui.
0: Qui est content que vous allez dans Madagascar?
1: Ah, au fait, moi, content de ce style de vivre. Moi, je dis un peu à l'ancienne.
0: Ouais?
1: Oui. C'est qu'un côté aussi, par exemple, comme ici, la plupart du temps, nous sommes capables avec nos téléphones, avec
0: des cadeaux dans tous sens,
1: voilà.
0: Droite, etc.
1: Mais ils ont d'autres systèmes de vivre plutôt à l'ancienne, qu'en tout cas, vous trouvez même Banadil qui fait jouer avec des petits-enfants, des houlins de terrain de football. Et après, ce qui m'a content aussi au niveau ban étranger, c'est un île qui ban a bien respectueux là-bas.
0: Ouais, ouais.
1: Ils ont respect envers ban nouveaux venus, ont bien apprécié ça aussi.
0: Alors, la nouveauté, c'est Danse avec moi. C'est vrai que là, c'est une nouvelle sonorité aussi. C'est beaucoup plus zouk. Pourquoi ce choix de ce style musical là?
1: Afro-zouk.
0: Hein?
1: Tout simplement parce que dans le monde de la musique, mon content fait ban recherche et amène toujours ban nouveau qui chose.
0: Mm-hmm.
1: Parce qu'il y a une chose qui a l'infini, qui nous toujours apprend ban affaires dans la musique. Et c'est pour ça que mon essai là-dedans. Après, mon content la musique afro aussi.
0: Ok.
1: Et mon essai afro-zouk.
0: Donc, on fusionne un peu ban affaires.
1: Oui, oui,
0: on expérimente ban nouveau sonorité. Ben, on va écouter justement Danse avec moi, Jean-Noël Claire, qui n'est pas tout seul, mais qui a collaboré avec une grosse équipe à Madagascar. Découvrez ça en exclusivité dans votre club sur Radio One.

0: et c'est signé Jean-Noël Clair. Happy Jean-Noël.
1: Ah, very happy.
0: Content de sa collaboration là avec Madagascar.
1: Ah oui, bien content au Congo.
0: Et c'est pas sans rappeler quand même celui de Colonel Réel sur quelques notes là. Ça nous rappelle un petit peu cette mélodie là. Est-ce qu'il m'a donné Colonel Réel fait partie mal artiste qui ont écouté,
1: oui.
0: Qui ont content.
1: Peut-être, mais vous pas fait trop rapide.
0: On va vous envoyer le lien et vous écouterez ce que ça donne, évidemment. On marque la pause et on se retrouve juste après pour la suite de votre club sur Radio One.
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0: Merci d'être calé, le club sur Radio One. Il est 11h30.
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0: Noël Clair, ça c'était en mars de l'année dernière qu'il venait partager ce titre-là avec nous. Toujours une love, Jean-Noël?
1: Ah,
0: non. Oh, pas une love?
1: C'est titre.
0: Ah, oui, c'est le titre de la chanson, mais encore une love.
1: Ah oui.
0: Le fruit de ou love, c'est un petit bonhomme 5 mois qui viendra nous visiter.
1: Oui, oui.
0: Comment il s'appelle votre fiston?
1: Samuel.
0: Samuel. Alors ça se passe bien les nuits là?
1: Oui.
0: Hein? Ou même d'un biberon, bien ou madame qui fait tout travail.
1: C'est assez correct.
0: C'est, ça y est. Mais on lit pour fond.
1: Oui.
0: Nous révisons nos nouveautés. Donc, Danse avec moi, c'est un nouveau single. On a Madagascar, on prépare ça. Pour nous, est-ce que vous pouvez penser faire un clip pour ça, morceau-là?
1: Ah, les déjà en ligne, clip là.
0: Ouais.
1: À 19h, il y a nous mettre clip.
0: Très bien.
1: Et ça aussi, nous tournons à Madagascar même.
0: Mm-hmm.
1: Et mon papa réussit à rappeler le nom de l'hôtel là, mais moi je me dis un grand merci là-bas parce que quand nous faisons des demandes pour nous faire clip dans l'hôtel, ouais. Nous avons pour écouter avant. Mais suite à ça, nous sommes contents la musique, nous avons donné full accès avec l'hôtel pour qu'ils nous capables de faire nos clips.
0: D'ailleurs, moi, trouve dans la vidéo, là, parce qu'il y avait le teaser, quand tu peux faire, bébé, l'acteur, moi, trouvé dans sa clip, là. On compte faire acteur?
1: Oui.
0: On compte dans sa boutte, là?
1: Au premier clip, oui.
0: Ah, bah, écoutez, fallait bien commencer quelque part. Est-ce que tu as une pression, quand même, pour tourner d'image, pour refaire bande scène, etc.? Est-ce qu'il était simple ou bien fini, là, mal moment, que tu t'es un peu difficile?
1: On est capable de dire qu'il était simple, parce qu'il est tout banane collaboré. Moi, je peux expliquer, même au niveau de l'hôtel, même l'équipe, tout le monde, quand on est là pour nous faire nos bonnes affaires, ça a une porte à notre idée.
0: Ouais.
1: C'est assez simple.
0: Et ça donne le résultat que vous allez pouvoir visionner, évidemment, sur YouTube. Comment on fait pour vous suivre sur vos réseaux sociaux, cher Jean-Noël Clair? Qu'est-ce que ça nous aller pour nous veiller aux affaires de ça là?
1: Ça veut dire le mot passe TikTok et le mot passe Facebook. Mon design a tout un lien qui pourra pas avoir mes autres directement vers YouTube.
0: Ouais.
1: Sans difficulté.
0: D'accord. Et écoute ça, vous êtes, ça veut dire Facebook
1: et TikTok.
0: Et TikTok.
1: Oui, oui.
0: Génial. Et puis, YouTube, forcément, pour les vidéos, pour en voir tout ce que vous avez pu partager. Parce qu'il y a aussi man lyrics, les vidéos qui utilisent partager. Donc, man ancien santé, côté la man parole, tout ça là. Donc, on peut retrouver ça, évidemment, sur YouTube. La suite, c'est quoi? Après sa collaboration avec Madagascar, est-ce que ça nous donne l'envie pour aller explorer et faire les autres morceaux justement avec Madagascar là?
1: Oui, une des années, on a plusieurs morceaux.
0: Ouais.
1: Et là, pour attendre ce petit temps, et après, nous recommençons le travail et il faut passer à Madagascar, même la plupart.
0: Très bien. On parle de compte ça là-bas?
1: Non, on n'a pas fait prise vocale Maurice.
0: Ok. Ouais.
1: Et nous faire transfert, c'est Banna qui fait tout le travail là-bas après ça.
0: Vive la technologie! Là, au moins, nous trouvons qu'il est servi à pour man quelque chose qui vaut la peine.
1: Oui,
0: ça, c'est
1: oui.
0: Sûr et certain. Est-ce qu'il y a une bande du monde avec qui vous êtes content de collaborer, peut-être dans Madagascar, qui, Astéa, qui vous mettez les pieds un peu là-bas, là, vous capable, ou peut-être chanter en malgache aussi. Est-ce que ça vous tente, ça?
1: Ah, nous, déjà, le ça a prosé, là.
0: Ça me trouve dans votre boule cristal, ça. Ouais, elle est là.
1: Oui, oui. Avec, sa camarade qui sont avec moi, là-dedans, là.
0: Ouais.
1: Qui prépare des années de la musique afro.
0: Ok, très bien.
1: Oui.
0: Donc, vous sentez, vous courez un peu malgache ou si débrouillez un peu?
1: Pour l'instant, non.
0: Aïe.
1: Parce que je peux faire beaucoup de temps.
0: Là, vous avez fait un cours intensif, là?
1: Oui, oui.
0: Mais, ou madame professeur, vous pensez? L'IMV, là, vous avez fait là?
1: De temps en temps.
0: Il fait le timide, Jean-Noël.
1: Non, mais vu qu'il est là-bas, sa région, malgré qu'il est en malgache, sa région, de cause de manière.
0: Ouais. Très, très bien. Alors, madame, qui envoie les sorties libres?
1: Altanana Rivo.
0: Très bien. Donc, ça, c'est une lutte.
1: Voilà. À chaque fois qu'il nous peut déplacer dans une région, les autres langages viennent un petit guide différent. Parfois, certaines régions, ils ne comprennent pas les autres camarades.
0: Ok, ben il va falloir commencer quelque part. Voilà. Je pense que si vous appuyez sur votre épouse, ce sera forcément la langue malgache qui est parlée du côté d'Antananarivo, quoi. Hein?
1: Oui, oui.
0: Donc voilà. Mais moi, ça, il faut courage. Qui va vous dire où? Est-ce que Man Mosso, il y a une plateforme de téléchargement légale aussi? Une plateforme comme Spotify, Deezer, etc.
1: Ah, c'est là que mon pouce commence place là.
0: Très bien. Parce que, en réalité, aujourd'hui, il n'y a pourtant qui ou capable de porter
1: asile
0: dans une plateforme.
1: Plus, oui.
0: Et qui

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1: Wendy Mouna, c'est introverti, un peu timide. Du moins, c'est l'impression qui m'ouena. Melo Larsen, est-ce qu'il est capable ou est-ce qu'il y a monte sa timidité là ou bien...
2: Oui, bien sûr.
1: Ouais, ou travaille là?
2: Oui, oui.
1: Il y a beau temps.
2: Oui.
1: Jean-Noël, quel endroit où sont-ils?
2: Bambou. Bambou Médine.
1: Bambou, voilà. Bambou dans l'est, là. Dans l'ouest, là, hein.
2: Oui, oui.
1: Pas Bambou Vieillet qui est dans sud,
2: non.
1: Sud-est. Ouf, leçon de géographie. Merci beaucoup, en tout cas, Jean-Noël, d'être venu nous voir. Merci. Bon courage, parce qu'il me connaît, là, avec un petit, avec un grand fille, avec un petit de 5 mois. C'est quand même beaucoup, beaucoup de boulot.
2: Oui, oui.
1: Donc, big up à vous et merci d'être venu nous voir. On va s'écouter Danse avec moi et puis on va poursuivre notre club, évidemment, pour la suite. On accueillera Max Anish Gaurya qui, lui, fait dans le théâtre, la peinture. Il est comédien, il est depuis peu chanteur et une semaine vidéo animation fin sélectionné pour un festival dans la Chine. Il est pour venir raconter nous. Qui était au juste sa festival-là et comment il arrive à être sélectionné dans sa festival-là en Chine, s'il vous plaît. Donc, on s'écoute. Ah ben oui, très intéressant. Vous allez pouvoir écouter dans le salon des invités, cher ami. Danse avec moi, Jean-Noël Clerc. On s'écoute ça.

signée Jean-Noël Claire, son nouveau single qu'il a confectionné, concocté, conceptualisé du côté de Madagascar. Et le clip est dispo, donc allez visionner tout ça. On va marquer la pause, la météo des plages, on se retrouve juste après pour accueillir notre prochain invité, Maxanish Garoya, tout de suite.

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temps pour ceux qui iront à la plage cet après-midi. Alors, des nuages annoncés par Météo Maurice, surtout sur la partie est de l'île, où il y aura aussi de la pluie hein, qui va s'inviter. Aujourd'hui, vous êtes prévenus. Pour ce qui est des températures, les maximales entre 25 et 28 degrés sur les régions côtières. Pour les minimales, comptez entre 18 et 20 degrés, toujours sur le littoral. Le soleil, lui, c'est une minute de gagné. Il ira se coucher aujourd'hui à 18h02. Belle journée à vous.

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0: vidéo d'animation que vous pouvez retrouver sur YouTube a été sélectionnée et participera à un festival en Chine. Et pour nous en parler, une invitée multifacette, j'ai l'impression. Elle touche à toutes les disciplines artistiques. Max Anishgaroya, bonjour.
1: Bonjour, bonjour Miguel.
0: Comment ça va?
1: Ben ça va, c'était une année assez riche en émotions, mais ouais, ça va, ça va.
0: Alors, festival en Chine, comment on atterrit dans ce festival-là?
1: Ben, je m'attendais vraiment pas. C'était, j'ai fait cette chanson-là en décembre, sans vraiment, c'était juste un projet personnel. Et puis, j'ai donné l'animation pour, j'ai postulé au festival avec l'animation. En rien, genre, je m'attendais à rien. Et là, ça a été choisi entre 20 pays. Et ouais, ben Maurice est parmi les 20 pays qui sont sélectionnés.
0: Et vous y allez à la fin de ce mois-là, c'est ça?
1: J'y vais fin de septembre. Et puis, il y aura différents types de awards, je crois.
0: Très bien, bah, affaire à suivre, on en parlera en long, en large et en travers. Mais Max Anish, vous êtes d'abord artiste plasticien, on vous a connu comme ça. Ensuite, vous avez touché un petit peu à la danse, un peu le théâtre, sous peu.
1: Pareil, je ne m'attendais pas. Si je m'en demandais, j'ai dit oui. J'avais même pas que j'ai trois rôles, j'ai juste dit oui.
0: Ouais.
1: Et puis là, c'était une expérience assez enrichissante. J'ai beaucoup appris, franchement. Je ne m'attendais pas que... Le théâtre m'a tellement appris à prendre confiance en moi-même, à pouvoir parler devant une audience de 400 personnes, comme si.
0: Donc là, on fait référence à Hamlet. C'était la production qui a été proposée il n'y a pas longtemps par le Coda Art Center. D'ailleurs, vous avez joué pas mal de représentations à guichet fermé, là.
1: Ouais, c'était...
0: Pour une première, c'est plutôt pas mal, quoi.
1: Ouais, c'est vrai, c'est vrai. Mais c'était un peu dur au début, mais c'était bien de... C'était vraiment une leçon de vie, comment être dans mon corps, pouvoir parler à pleine voix. Donc c'est bien, ça m'a beaucoup aidé.
0: Et finalement, on rajoute la chanson dans tout sa main coulée qui est au palais tantique.
1: Exactement. Mais j'adore chanter, mais je suis pas comme si chanteur professionnel.
0: Ouais.
1: Je voulais créer 2-3 mélodies que j'ai fait en décembre. Et puis là, ça a été choisi.
0: Alors, on a écouté un extrait de Mausolier Tizil qu'on va écouter davantage tout à l'heure. Le texte est de vous.
1: Yes.
0: On va même écrire tout de A à Z là. Hein. D'abord revenons sur Max Anishgaroya, l'artiste plasticien. Ça fait combien de temps que vous êtes dans ce domaine-là, que vous créez, que vous peignez, que vous sculptez, fabriquez, quoi, parce que vous faites pas mal de choses, quoi.
1: Depuis tout petit, mais je crois que j'ai pris ça vraiment plus au sérieux quand je suis sorti de Maurice, parce que quand je crois que je t'avais dit à Maurice, j'étais un peu, enfin j'étais puni pour dessiner quand j'étais petit, donc je suis pas vraiment, j'ai mis ça vraiment de côté. Et puis quand je suis parti faire mes études à Florence en mode, c'est là-bas qu'ils m'ont vraiment valorisé mes dessins, donc là je suis parti à fond pendant 5 ans. Et à la fin, ben les gens me respectaient pour ça, et quand je suis revenu à Maurice, je me reprouvais encore une fois, et après 7 ans étant à Maurice, je crois que maintenant je me sens beaucoup plus sûr, comme si...
0: Très bien. Alors justement, cette confiance en vous qui vous a amené quoi à commencer à danser? Parce que vous partagiez les choses sur les réseaux sociaux.
1: Ouais, j'adore danser. Mais la danse, pour moi, c'est plus comme une pratique où je suis en transe. J'ai l'impression que je suis plus créatif en danse, corporellement, comme si. Je me laisse vraiment aller. Donc, je crois que c'est plus... comment te dire ça? Ça
0: une manière de vous libérer, quoi.
1: Ouais, et surtout retirer la honte. Je sais que la honte est ici dans les hanches.
0: Ok.
1: Donc j'ai l'impression que je crois que c'est assez connu quand on bouge les hanches, ben ça retient un peu la honte. Ben je l'ai fait.
0: Donc à chaque occasion, vous vous débarrassez de la honte, hein, c'est ça?
1: Ben chaque 2 semaines.
0: Quand même.
1: Mais pour être honnête, c'est que le disco qui m'active. Et à Maurice, il n'y a pas vraiment de soirée disco.
0: Ok, bah écoutez, lancez-vous là-dedans. Qu'est-ce que vous voulez que je vous dise,
1: ouais, peut-être,
0: moi
1: peut-être.
0: Est-ce qu'il y a des expos que vous êtes en train de préparer pour bientôt, là?
1: Donc en novembre, il y a beaucoup de trucs qui arrivent. J'ai une collaboration avec Fashion House qui va être lancée en novembre.
0: Ok.
1: Et puis je fais un expo avec deux amis très talentueux, Dominique Fédéb et Guy Méro.
0: Ok.
1: Et on va faire une expo codant en novembre.
0: Alors, quelle sera peut-être la thématique? On peut dévoiler ça ou c'est encore secret là?
1: Moi, ça va être plus sur le reconfort, mais c'est sur le reconfort, je dirais. Le fait de pouvoir se reconforter.
0: Ce sera des tableaux?
1: Des tableaux, des dessins, des animations.
0: Ah, vous rajoutez aussi cette partie très nouvelle, très technologique
1: Mais je crois que pour être artiste à Maurice, vaut mieux comme si mettre ses yeux dans différents paniers.
0: Tout ça, bien à tout finalement.
1: Ben ouais, parce qu'on ne peut pas dépendre que sur la peinture, que sur l'animation. Donc je suis assez reconnaissant que j'ai beaucoup de trucs pour sauter et essayer de survivre.
0: Alors, être artiste plasticien, ensuite être aussi danseur, et puis on l'a évoqué, le théâtre, tout récemment. Ça vous a donné envie d'en faire d'autres, là, de participer à d'autres pièces?
1: Peut-être, je sais pas. Mais c'était, je sais pas, pour être honnête. Je l'ai fait surtout pour Hachich, parce que c'était le grand comeback de Hachich après 10 ans.
0: Ouais. Donc comme comédien, vous voulez dire.
1: Exactement.
0: Parce qu'il met en scène quand même pas mal de,
1: ouais, c'est
0: d'œuvres.
1: Vrai.
0: Non, mais là, son retour comme acteur. Ouais.
1: Donc, je voulais vraiment comme s'il le support.
0: Ah.
1: Mais sinon, je sais
0: mais
1: pas.
0: Mais bien passé, on est content.
1: Ouais, j'ai adoré. J'étais vraiment en ébahi. Pas... Ils sont tous des artistes, comme si en mettant le cœur vraiment dans.
0: Mais Manuel de Luen, c'est cool, man. Il n'est pas lourd. Coach, un peu.
1: Moi, j'ai adoré l'exercice au début. On devait respirer par le ventre. Et c'est fou comment ces exercices-là, vraiment subtilement.
0: Ça aide.
1: Ouais, c'est
0: dans la vie de tous les jours, finalement.
1: Bah oui, c'est sûr. Et même de pouvoir parler avec le ventre. Waouh.
0: Donc, on apprend une grande technique bientôt. Ouais. On va faire ventriloquie, alors qu'ils m'ont
1: déjà
0: on apprend pour respirer, causer couvent. Bientôt, on va faire ventriloquie.
1: Bah, peut-être.
0: Pourquoi pas? Vous qui aimez sortir des sentiers battus et explorer autre chose. Et finalement, il y a cette fameuse vidéo, là. Il y en a plusieurs, d'animations que vous avez sur vos.
1: Je fais deux, trois.
0: Voilà, que vous avez.
1: Je fais la musique.
0: Ouais, sur YouTube notamment, sur vos réseaux sociaux. Mozolit Sizil, comment est né ce projet-là?
1: Ben, j'ai juste fait l'animation et normalement, quand je mets sur Instagram, ben, je peux pas mettre une musique que je peux pas, qui est copyright, je crois.
0: Ok, oui. À cause des droits d'auteur,
1: ils
0: sont là pour sauter.
1: Donc, donc là, j'ai fait la chanson sur GarageBand, sur mon iPad.
0: Mm-hmm.
1: Et là, j'ai chanté, j'écris. C'était assez. Je m'attendais vraiment pas parce que c'était une chanson assez simple, assez enfantin.
0: Ouais, ouais.
1: Mais ouais, je suis très content que ça ait été choisi. Mais c'était je sais pas, pour être honnête, j'ai tout le temps cette sentiment d'être paresseux comme si. Et après.
0: Ah bon?
1: Mais oui, en décembre, j'ai tellement travaillé, mais j'avais peut-être un mois à rien faire. Et là, j'ai fait au moins 3 animations pour retirer cette pensée de paresse là.
0: Alors, pour ceux qui se disent, mais l'animation, c'est quoi? Qu'il est causé là? Qu'il est raconté? Qu'il y était au juste ça là?
1: Alors, l'animation, c'est 6 frames par seconde. Donc là, c'est 350 dessins qui jouent en 6 dessins par seconde.
0: Ok. Tous les dessins sont de vous?
1: Tous les dessins sont de moi.
0: Ouais.
1: Et ça fait, donc, chaque seconde passe 6 dessins. Et moi, je fais frame by frame animation, qui veut dire que je fais beaucoup de dessins et. Si par exemple je fais un mouvement, faut que j'ai tous les mini mouvements pour que ça fait un truc fluide comme
0: un peu comme la formule du dessin animé 2D de l'époque là, hein. C'est un peu ça le principe.
1: Ouais. Et là je viens de bouger sur de 6 frames à 12 frames.
0: Ouais.
1: Qui est encore plus de travail parce que 12 dessins qui passent en une seconde, on voit même pas les 12 dessins, mais on voit vraiment que c'est plus fluide.
0: Mmh.
1: Donc là je bouge de 6 à 12. Que je vais lancer en novembre. Donc, ouais, ça va être cool.
0: On se reverra alors.
1: Bah, c'est sûr.
0: Pour partager tout ça. Ouais. Allez, on va écouter Mozolit Sizil quand même, ce que ça donne. Alors, on rappelle, il n'est pas chanteur, il s'est lancé dans ce projet-là, mais c'est un artiste avec un grand A. Mm. Et il a voulu, justement, s'accompagner lui. Finalement, on n'est jamais mieux servi que par soi-même, j'aurais tendance à dire. Et ça donne ceci. Écoutez.
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0: Ben voilà, en tout cas, c'est le soundtrack, entre guillemets, de cette vidéo d'animation et qui va voyager pour aller jusqu'en Chine. Comment s'appelle le festival en question?
1: Alors, le festival s'appelle Chengdu Light Festival, qui est à Chengdu, en Chine. Et c'est un très grand festival.
0: Un festival de
1: De lumière, disons.
0: Ouais.
1: Où ils ont des projections de mapping, des... Je crois que l'année dernière, il y avait des bâtiments remplis avec des lumières, avec des trucs de fantasy et tout.
0: Ok.
1: Donc, c'est un très grand festival. Et ben ouais, ça a été choisi là-bas.
0: Et vous êtes engagé dans quelle catégorie, vous, là, pour le coup?
1: Vidéo art.
0: Vidéo art.
1: Ouais.
0: Très bien. Donc, vous avez porté votre candidature.
1: Ouais, j'ai juste mis ça randomly. Puis j'ai été choisi, je crois, un mois de cela.
0: Sans grande conviction, j'imagine.
1: Je m'attendais à rien, mais je suis vraiment surpris.
0: Eh ben, dis donc, en tout cas, ça vaut véritablement le détour. Maxani, je vous reste encore un petit peu avec nous. On va marquer la pause, la session info, le journal, et on se retrouve juste après pour la suite du club. Cheyenne Jackson sera aussi avec nous pour partager tout son univers. Ben, on va se quitter là avant d'accueillir Shazia Tupsi avec justement Moselity. On écoute encore un petit peu de tout ça. Notre amie Prachante, là, à la technique qui m'accompagne aujourd'hui. Et puis, on se retrouvera tout à l'heure. Si vous êtes à table, excellent appétit.

Cette vidéo que vous pouvez retrouver donc sur YouTube, Mozoli Tizil, Maksanish Gaouria, l'artiste plasticien, tantôt comédien également. Et puis là, il a décidé de s'accompagner avec le soundtrack de la vidéo qui a été, je vous le rappelle, sélectionné pour un festival en Chine. On parle de vidéo animation et on le retrouvera juste après la session info pour en parler davantage. À venir, le journal.

0: magnifique vendredi à vous, Radio 1, il est midi. L'heure de s'informer, place au journal, présenté comme annoncé par Shazia. Tepsi Shazia, bonjour.
1: Bonjour Miguel, bonjour à tous.
0: Les titres de cette édition.
1: Un problème de traction à l'origine de la panne qui a perturbé le service du métro express ce matin. Le CEO assure que l'incident n'est pas lié au vol de câbles électriques. Les usagers réclament la mise en place d'un service de dépannage. Le MSM maintient la pression dans la polémique autour de l'intervention chirurgicale d'Anil Bechou à l'hôpital Jitu. Deepak Balgobin à la Financial Crimes Commission à 13h pour porter plainte. La FCC enquête sur une possible fuite de documents confidentiels et d'informations concernant ses enquêteurs. Nom, coordonnées et même une photo du domicile d'un enquêteur retrouvé dans le téléphone de Steven Moutoukerpen. Près de 31 vols recensés dans des lieux de culte entre juin et août 2026. Le père Philippe Goupil du Conseil des religions appelle les chefs religieux à s'unir et contribuer à un redressement moral de la société. La communauté hindoue célèbre la naissance du dieu Krishna, une occasion placée sous le signe de la victoire du bien sur le mal. Deux ouvriers secourus vivants 9 jours après les inondations meurtrières au Népal. Plus de 5300 personnes restent portées disparues, tandis que les recherches se poursuivent. Un problème de traction sur un tram entre les stations de Barclay et de Coromandel serait à l'origine de la panne qui a fortement perturbé le service du métro express ce matin en pleine heure de pointe. Selon le CEO de Metro Express Limited, Rishikesh Brajmohan, une obstruction serait à l'origine de l'incident qui n'aurait aucun lien avec les récents vols de câbles électriques sur le réseau. Alors qu'une seule voie a pu être utilisée pendant l'intervention, le service de progressivement revenir à la normale dans les heures suivantes. Nous l'écoutons au micro d'Anushka Bagalusantek.
2: Le problème qui nous gagne ce matin, c'est un problème technique. Il n'est pas relié à un vol de câble qui nous est là dans le dernier mois qui est passé. Ça va un câble là, il finit remplacé. C'est un problème technique avec le train qui est impacté et une cause à disruption de à peu près 1h15 ce matin dans le peak time. Et la configuration du network fait qu'il nous n'a que deux lignes. Donc un monté, un descendre. Aussitôt qu'il y a un problème ou un train arrêté, donc il est parti la ligne.
1: Cette nouvelle perturbation a toutefois suscité l'exaspération de plusieurs usagers, notamment ceux qui empruntent quotidiennement le métro pour se rendre au travail. C'est le cas de Pierre Guy qui effectue chaque jour le trajet entre Coeurpipe et Port-Louis. Face à la répétition des pannes et aux difficultés à trouver rapidement un moyen de transport alternatif, il estime qu'un service de dépannage devrait être mis en place par Métro Express. Son témoignage au micro de Rebecca François Boncoeur.
3: Bon, là, c'est la troisième fois, si je me trompe pas, depuis mars à peu près. Et ça crée un gros problème au niveau, bon, déjà, de rentrer au travail très tard, parce que le fait d'avoir le bus à 16h6, c'est un peu compliqué. Même s'il y a quelques bus qui vont passer, mais la plupart sont remplis, ça bloque toute la flotte. Donc, c'est difficile pour les passagers de trouver une solution assez rapidement. Je ne sais pas qu'est-ce qui peut se faire pour soulager les passagers quand il y a ce genre de problème. Peut-être essayer de voir avec les autres compagnies d'autobus s'il y a un dépannage qui peut se faire ou...
1: Le MSM maintient la pression dans la polémique entourant l'intervention chirurgicale du ministre de la Santé Anil Bechou à l'hôpital Jitu il y a quelques semaines. Nouvelle étape ce vendredi, Deepak Balgobin se rendra à la Financial Crimes Commission à 13h accompagné de ses hommes de loi afin de consigner une déposition pour Public Official Using Office for Gratification. Cette démarche intervient alors que le parti continue de questionner les circonstances entourant la présence et le rôle de son médecin privé lors de l'opération. Anil Bechou avait affirmé que ce dernier était présent uniquement comme observateur, une version contredite à l'Assemblée nationale par le Premier ministre. Et cette affaire intervient alors que la Financial Crimes Commission est au cœur d'une autre enquête portant cette fois sur la fuite présumée de documents confidentiels de l'institution. Les enquêteurs cherchent à comprendre comment et pourquoi des documents hautement confidentiels de l'institution ainsi que des informations sur un enquêteur travaillant sur le dossier Wendy Papaya ont été retrouvés dans le téléphone de Steven Mutukarpen. Le point avec Velmounia.
4: Outre l'enquête sur la fuite de documents confidentiels vers Steven Mutukarpen, l'FCC cherche à déterminer pourquoi le suspect détenait des informations sur certains de ses enquêteurs. Les noms, coordonnées et même une photo du domicile de l'un d'eux ont été retrouvés dans son téléphone. La FCC privilégierait la thèse selon laquelle ces informations auraient pu servir à intimider les enquêteurs. Aucun d'entre eux n'a toutefois rapporté avoir été menacé, à l'exception du directeur général de l'institution, Sanjay Dawoodhari. Les enquêteurs concernés par ces informations ne seraient d'ailleurs pas les mêmes que ceux visés par l'enquête sur la fuite de documents confidentiels. Leurs ordinateurs et téléphones portables sont également examinés par les experts en informatique de la FCC. En attendant les résultats de ces analyses, d'autres suspects sont attendus au Red Triangle.
1: On s'intéresse à présent à ce phénomène où des lieux de culte sont de plus en plus ciblés par les voleurs. Près de 31 cas de vol ont été recensés à travers l'île entre juin et août 2026. Temples, covilles, mosquées et églises ont été ciblés par les malfrats. Le dernier cas en date remonte 30 août à l'église Sainte-Marie-Madeleine, Pointe-aux-Sables. Deux encensoirs ainsi que des produits détergents ont été emportés pour un butin estimé à 13 000 roupies. Face à cette situation, le président du Conseil des religions, le père Philippe Goupil, estime qu'un redressement moral de la société est nécessaire. Il est au micro de Shriya Sanassi.
5: Notre société a besoin d'un redressement moral. Je crois qu'il est très important pour toutes les religions de se mettre ensemble, de travailler la main dans la main pour redonner un sens moral, des valeurs morales à notre vie. Parce que peut-être qu'on est allé un petit peu trop dans l'indifférence, dans le chacun pour soi, dans l'égoïsme, et qu'il est temps de se mobiliser pour travailler ensemble à retrouver des valeurs. Et cela doit se faire justement à travers l'éducation des jeunes. Alors il y a un grand défi à relever pour l'éducation, parce qu'on peut être très fort en mathématiques, en algèbre, en géométrie, mais si on n'est pas éduqué à mettre en pratique les valeurs morales, eh bien la société va dépérir.
1: Dans l'autre partie de l'actualité, alors que les opérations de nettoyage arrivent à leur terme dans le sud-est, de nouvelles traces de fioul lourd sont signalées à Trou-de-Douce. C'est ce qu'avance Joël, tour opérateur. Il affirme avoir constaté des traces d'huile lourde dans l'eau. Il témoigne au micro de Nicoletta Estasi-Sandian.
6: Derrière l'île océane, bah, c'est tous les impôts, c'est-à-dire point destiné, avec moi des amourettes, une petite nettoyage, mais vous pensez, derrière l'île océane, c'est à Coïna, c'est un fin de check-up, vous pensez, puis c'est un aussi, dans l'après-midi, il y a vers 14 heures, alors il y a l'île océane, puis il y a une grande quantité, puis il y a du monde de pied, ça, pour les touristes, c'est pas évident, je vais vous expliquer, écoute, ça, c'est au tiers, lorsqu'ils ne vont pas trop comprendre, qu'était ça.
1: Et pour rappel, à Pointe-des-Cenis, environ 30 kilos de boulettes et de plaques de fioul mélangées à du sable ont été récupérées hier par la Special Mobile Force du côté de Bois des Amourettes, près de la jetée. La National Coast Guard a collecté environ 366 kilos de fioul mêlés à des algues et des galets. Tout à fait autre chose à présent. La communauté hindoue célèbre aujourd'hui le Krishna Janmashtami, une fête dédiée à la naissance du dieu Krishna, l'une des principales divinités de l'hindouisme. Les fidèles se réunissent à cette occasion dans les temples pour participer à des prières. Selon Rasika Sindhudas, représentant de l'International Society for Krishna Consciousness, l'ISKCON, cette fête est également liée à une histoire qui symbolise la victoire du bien sur le mal. Radhika Sindhuda, c'est au micro d'Anushka Bagalusantek.
7: C'est un jour très très spécial quand nous célébrons l'apparition même de Sri Krishna qui fait une vie à terre il y a plus de 5000 ans de cela. Alors, au fait, dans le Bhagavad Gita, Krishna explique que quand Dharma est diminué et quand l'injustice est augmentée, bon Dieu, il apparaît pour protéger ce rendez et établir la justice. Alors, le Krishna de Namashani est aussi une jolie occasion pour nous rappeler le message Krishna, un message de l'amour, dévotion, compassion et servitude. Le Krishna Bhagavan, la ligne Vini, c'est le démon Kamsa, ouais, qui fait le tuto à Sobhan Paran. Et là, Krishna, il apparaît et descend.
0: Pour la suite du journal, Shazia, vous nous parlez de l'été 2026 qui devient le plus chaud jamais enregistré en France.
1: La France qui vient de connaître son été le plus chaud depuis le début des relevés météorologiques en 1900, selon le bilan présenté par le gouvernement hier. La température moyenne a atteint 24 degrés Celsius, soit 3,6 degrés Celsius au-dessus des normales saisonnières. Ces épisodes ont été associés à 2025 décès supplémentaires, particulièrement chez les personnes âgées de plus de 45 ans, avec des précipitations inférieures de près de 40% à la normale. L'été 2026 est le deuxième plus sec jamais enregistré. Le gouvernement veut accélérer les mesures d'adaptation climatique. Et puis, deux ouvriers ont été retrouvés vivants 9 jours après avoir été piégés dans un tunnel hydroélectrique au Népal à la suite de crues soudaines meurtrières près de la frontière avec le Tibet. Blessés aux mains et aux jambes, ils ont été extraits du tunnel du projet hydroélectrique avant d'être évacués par avion vers un hôpital de Katmandou. Les opérations de secours se poursuivent alors qu'au moins 39 autres personnes seraient encore piégées dans le même tunnel. Le bilan des inondations qui pourraient avoir été provoquées par l'effondrement d'un glacier s'élève désormais à 1301 morts au Népal et au Tibet, tandis que plus de 5300 personnes sont toujours portées disparues. Voilà ce qui met un point final à cette édition de la mi-journée. Merci de l'avoir suivi. Miguel et ses invités vous retrouvent dans un instant pour le club.
0: Merci beaucoup Shazia Tepsi. Vous reviendrez à 13h pour le prochain point sur l'actu. À venir, le journal des sports avec Fabien Hector.
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1: Sport avec Fabien Hector. Fabien, bonjour.
2: Bonjour Miguel, bonjour à tous.
1: Allez, parlons de natation pour démarrer. Nouvelle médaille pour Ania Prayag.
2: Oui, Ania Prayag continue de briller au championnat d'Afrique de la zone 4 au Botswana. La Mauricienne de 12 ans a décroché la médaille d'argent aux 400 mètres nage libre chez les 11-12 ans ce matin. Il s'agit déjà de sa troisième médaille dans cette compétition. Plusieurs autres Mauriciens sont également engagés aujourd'hui, notamment Ethan Apollon, Adam Rajabali, Nathaniel Achou, Oli Harimon, Roulan Nakada et Léa Thomas. En basketball, Attila s'est imposé hier soir au Pamplemousse face à Pamplemousse 91-87 au gymnase de Phoenix. Une rencontre comptant pour la 12e journée de la Super League. Hippisme, à l'entraînement ce matin, 23 chevaux seulement ont effectué un galop. Plusieurs entraîneurs privilégiant la fraîcheur de leurs pensionnaires en vue des prochaines échéances. Pour le Méden, Bounceback a été le seul à effectuer un spot, tandis que Future Swing, Good Council, Rapidash, Superior Force et Courtly se sont également distingués. Chez les autres partants de la 15e journée, Boomtown, Lumo, Bombardier Boy, Tsunami Morning et Ibele, entre autres, ont affiché une bonne condition. Tennis, à l'US Open, Alexander Zverev a dû batailler pendant 4h33 pour venir à bout du français Quentin Alice au deuxième tour. L'Allemand s'est imposé en 5-7. Chez les dames, Coco Gauff s'est qualifié sans difficulté aux dépens de Paola Bassoda. Football à Maurice, avec le retour de la scène africaine pour l'ESPL 2000 ce soir. Après 9 ans d'absence, le club de la capitale reçoit Dwaneng Galaxy du Botswana à 19h à Côte d'Or, en match aller du premier tour préliminaire de la Coupe de la Confédération de la CAF. Les Port-Louisiens qui misent sur un effectif jeune, encadré par quelques joueurs étrangers d'expérience, tenteront de prendre une option avant la manche retour prévue le 12 septembre au Botswana. Et toujours concernant le ballon rond, le football, discipline au cœur des Mauriciens, pourrait connaître un nouvel élan selon le ministre des Sports. Lors des National School Sports Awards hier à Réduit, Devin Nagalingam a annoncé une nouvelle fois sa volonté de relancer cette discipline, évoquant le soutien des pays étrangers qui souhaitent contribuer à l'engouement autour du sport mauricien. Devin Nagalingam est au micro d'Amanda Elisabeth.
3: Et évidemment, ce qui possibilité qu'il y en a, c'est qu'il y a un pays étranger qui a envie de donner un coup de main, parce que je trouve sa valorisation, ça et l'engouement qui nous prend au côté sport, le plus grand rêve, pas mon rêve, mais rêve tout le monde, c'est que le football prend une place importante et dans une société, et on peut travailler le rôle-là sérieusement, et on pense que dans l'avenir, et pour prendre un petit peu le temps, mais doucement, doucement, mais nous pour arriver à notre objectif.
2: Et football en Angleterre pour finir, Miguel. La troisième journée de Premier League débute ce soir avec Ipswich Town qui reçoit Liverpool à 23h à Portman Road. Les Reds, désormais dirigés par Andoni Iriaola, n'ont toujours pas gagné cette saison après deux matchs nuls face à Newcastle et Nottingham Forest. Ipswich Town reste pour sa part sur une lourde défaite, 5-2 contre Manchester United. Voilà pour l'essentiel du sport en ce midi. La suite, c'est bien sûr avec vous, vos invités, Miguel.
1: Merci beaucoup, Fabien Hector. Je vous souhaite un excellent week-end.
2: Au plaisir de vous retrouver lundi.
1: Voilà, pour d'autres nouvelles sportives et d'autres belles médailles à nous annoncer, je l'espère.
2: Allez, Maurice. Hein.
1: Allez, Maurice, toujours. On va se retrouver pour la suite du club, mais d'abord, les avis de décès.
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1: CDC de Madame Anne-Marie Volsi. Madame Anne-Marie Volsi, âgée de 83 ans. Le convoi quittera son domicile au numéro D8, Schubert Lane, la brasserie Forestside, aujourd'hui à 13h30 pour se rendre à l'église Sainte-Thérèse et de là au cimetière de Bigara. Décès de Monsieur Michel Barthelmy Nankou. Monsieur Michel Barthelmy Nankou, âgé de 62 ans, connu sous le nom de Yéyé, le convoi quittera son domicile à résidence Les Jasmins Forestside aujourd'hui à 15h30 pour se rendre à l'église Sainte-Thérèse à Curpipe et de là au cimetière de Saint-Jean. Décès de Madame Devi Pile Rangasormi. Madame Devi Pile Rangasormi, âgée de 54 ans. Le convoi quittera son domicile à Route Royale Taillac, Rivière des Anguilles, aujourd'hui à 15h pour se rendre au crématorium de Grandbois. Décès de Mademoiselle Avantika Dodan. Mademoiselle Avantika Dodan, âgée de 16 ans, connue sous le nom de Milina, le convoi quittera le domicile de son père Atin Dodan à Maisonette Road, Rivière des Anguilles, aujourd'hui à 16h pour se rendre au cimetière de Marie-Janie Rosebel. Décès de Madame Malabai Luximon. Madame Malabai Luximon, née Ri, âgée de 70 ans, le convoi quittera le domicile de son époux Marotte Luximon à route Palma, 4 bornes, demain 5 septembre à 10h30 pour se rendre au crématorium de Gandhi, route Palma, 4 bornes. Décès de Madame Monique Bucklen. Madame Monique Bucklen, née Parson, âgée de 68 ans. Le convoi quittera le domicile de son fils Jean-David Bucklen à Cité Borenchobe, Plaine-Magnan, demain 5 septembre à 14h pour se rendre à l'église Saint-Patrice à Plaine-Magnan et de là au cimetière de Plaine-Magnan. Radio One présente ses sincères condoléances à toutes ses familles endeuillées.
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2: Continue jusqu'à 13h. Miguel avec vous et c'est Kinsley qui m'accompagne à la technique. Au menu de cette deuxième heure, on poursuit la conversation avec Max Anish Gaouria qui s'envolera pour la Chine à la fin de ce mois de septembre pour participer à un festival. Il nous raconte tout ça en ce vendredi. Et puis, elle fait son grand retour, la joie de l'accueillir, Cheyenne Jackson dans notre club. La jeune femme de retour en musique avec de toutes nouvelles créations, deux chansons pour être précis. Elle a partagé tout ça avec nous, la chanson 11-11 à découvrir. D'ailleurs servi par un magnifique clip. Et puis un autre titre, hommage à son cousin. Elle viendra nous en parler. C'est le menu de cette deuxième heure. Si vous êtes à table, excellent appétit. Bon club à vous.

0: Plongeons dans l'univers de Maxanish Gaoreya. Là, c'est à nous danser. Vous reconnaissez, vous reconnaissez?
1: Bah oui.
0: Ou même, tu peux suivre, écoute, moi, je me suis agité, non? À nous danser, c'est cette vidéo d'animation qu'il concocte sur les réseaux sociaux, sur ses plateformes. Et, justement, l'une d'elles, Pécondialise, Karan Arsine, à la fin de ce mois. À nous danser, ça va de pair avec tout ce que vous nous disiez avant la pause, avant la grande session d'info pour, justement, parce que la danse a une place importante dans votre vie, quoi.
2: C'est vrai.
0: Ouais.
2: Bah, c'est sûr.
0: À nous danser, ça remonte à quand, là? Quand on fait
2: c'était, comme je t'ai dit, c'était
0: décembre. Décembre.
2: Ouais, c'était, bah, quand je me sens paresseux, je bosse comme un fou, un peu.
0: Ça vous aide à venir à bout de cette paresse, quoi.
2: Pour être là, je vais me reposer, mais j'arrive vraiment pas à me reposer, je me sens tout le temps paresseux. Et un jour.
0: Ça cogite toujours là-haut, là-dedans, là?
2: Tout le temps. Mais c'est aussi, j'ai l'impression que c'est aussi mon enfance. J'ai l'impression que dans la famille, surtout indienne, c'est tout le temps comme si.
0: Ok.
2: Enfin bon, je vois.
0: Ok. Là, vous partagez votre ressenti, évidemment.
2: Exactement.
0: Elle vous vive, c'est ça. Vous pouvez partager vos ressentis. Alors, parlons de la Chine, là. Quand vous faites vos valises, quand vous partez?
2: Alors, ce sera le 23-24 septembre.
0: Ouais.
2: Ils m'ont dit que je peux rester plus après, si je voulais.
0: Au-delà de ces deux jours.
2: Je crois que je vais faire Chengdu, Hong Kong. Puis je vais partir en Inde pour faire des photos.
0: Ok. Donc vous profitez, vous pouvez faire.
2: Ouais, j'essaie de ramasser comme si des projets entrent.
0: 10 dans N, quoi, dire.
2: Exactement.
0: Ah, mais normal.
2: Gotta.
0: Alors, comment ça va se passer le festival sur les deux jours? Qu'est-ce que vous aurez à faire, vous, là-bas?
2: Je sais qu'on aura pas les de notre travail, il y aura des discussions, tout ça.
0: Ouais.
2: Donc, puis je vais faire le festival. Au fait, ce qu'ils ont fait, ils ont mis mon animation en deux miroirs. Donc, quand tu rentres dans la salle, ça paraît comme si c'est infini.
0: Ouais.
2: Donc, c'est comme si l'animation ne finit jamais. C'est comme un long couloir d'animation.
0: Ah.
2: Et c'est magnifique.
0: Donc, vous allez redécouvrir, finalement, votre œuvre aussi à travers ces installations là-bas.
2: Exactement, ouais. Je ne m'attendais pas. C'est fou, hein.
0: Alors, choisi parmi 20.
2: Non, c'est choisi. Ces 20 pays ont été choisis.
0: Ok.
2: Mais c'était au moins mille applications.
0: Ouais, ben voilà. Ouais. En tout cas, c'était une grosse sélection.
2: C'est une grosse sélection.
0: Vous faites partie du top 20, c'est ce que je voulais dire. Voilà. Et en fait, top 20, non, il n'y a pas un premier hasard. Il est dans les 20 qui seront exposés. Dont les œuvres seront exposées.
2: Yes.
0: Qu'est-ce que ça représente pour vous, ça?
2: Je ne m'attendais pas. Je serais un point de ma vie où. Ouais, je suis très reconnaissant et je sais pas quelle autre chose peut me rendre plus reconnaissant. Même si.
0: Ouais.
2: Ouais, je suis très reconnaissant. Mais surtout parce que j'ai réalisé que comme si le ridicule ne tue pas comme si.
0: Ok.
2: Donc, moi, je m'amuse à créer des vidéos, des animations, des dessins.
0: À faire ce qui vous plaît, quoi.
2: Exactement. Je retiens un peu cette honte que j'ai dans mon corps, comme si c'est intéressant, créativement.
0: Ouais.
2: Et ça m'aide.
0: Et ça, j'ai l'impression que c'est un moteur. Un gros moteur dans votre processus de création.
2: Retirer surtout ces émotions fortes de mon corps. Comme
0: Et là, vous les manifestez quoi? À travers des couleurs, à travers...
2: Ouais, les couleurs. Je travaille assez instinctivement. Même l'animation, okay. Je l'ai fait assez instinctivement.
0: Ouais.
2: Je travaille tout le temps en instinctif. Donc, c'est bien. C'est comme une bonne pratique.
0: Et sur une vidéo comme Motizil, c'est combien de dessins créés au total?
2: Donc, c'est 350 dessins qui jouent en 6 dessins par seconde.
0: Très bien, 350 dessins pour arriver à ça. Une minute et quelques, là, c'est fou, ça.
2: Tu te rappelles de Huda, pour lui?
0: Oui.
2: Ça, c'était plus fou, c'était genre 4000, 5000 dessins.
0: D'accord.
2: Ça m'a demandé comme si au moins 2 ans de ma vie.
0: Ouais.
2: En 2-3 mois.
0: Ou un bel travail.
2: Ouais, à fond.
0: Bon, après la Chine, que toi, les gars? Qui n'a?
2: Ben, je dois partir à Londres pour catch up mes amis.
0: Ouais.
2: Donc, je vais faire Londres, Paris, peut-être. Juste pour catch up et puis revenir.
0: Mais ça, c'est vacances.
2: Ah, c'est vacances.
0: Ouais.
2: Mais
0: boulot. Et le festival par là, non?
2: Ben, j'ai appelé à d'autres festivals, mais là, je travaille sur une animation, comme je t'ai dit, 12 frames par seconde. Si j'arrive à faire une bonne animation, ben, qui sait.
0: Ah ben, on vous le souhaite.
2: Ben, merci.
0: Évidemment, mais on s'en lit fonfon.
2: Merci, merci.
0: Mais il y a aussi de l'actu, vous le disiez, qui vous attend là à Maurice, au mois de novembre, précisément. Yes. Donc, il y a plein de choses. Comment on fait pour suivre Maxanish Gaoreya?
2: Ben, c'est Maxanish sur Instagram et Maxanish Gaoreya sur Facebook. Mais sinon, je viendrai si tu veux.
0: Bien sûr, avec grand plaisir. Vous n'êtes pas sur TikTok, non? Vous n'avez pas succombé?
2: Si, Maxanish 3, je crois, je sais pas.
0: Ah, on est plus sûr? Pas N, pas D, ça 3.
2: Je pose pas souvent sur TikTok, mais je passe des heures.
0: Très très bien. Ben allez voir sur ses réseaux et puis YouTube aussi pour les vidéos d'animation là. Ah ouais.
2: Ouais.
0: Dont Mozoli Tizil. Bon, ça vous a donné des idées. Je vais y arriver. Hein. Ça vous a donné des idées pour la chanson et éventuellement, je sais pas, moi, enregistrer un titre un jour.
2: Bah, je sais pas si peut-être.
0: Non, on sait jamais.
2: On sait jamais.
0: Vous laissez toutes les portes ouvertes.
2: Exactement.
0: Ah, allez, mais en tout cas, Mozoli, les fofons. Merci d'être venu nous voir aujourd'hui.
2: Merci à toi, merci à toi.
0: Bonne continuation. Qu'est-ce que je vous souhaite là? Une belle aventure chinoise.
2: Bah oui. Mais merci beaucoup, merci à toi. Ton support.
0: Ah ben c'est un plaisir. De toute façon, la plateforme elle est là. C'est une plateforme artistique et définitivement culturelle. Donc il y a aucun souci. Dès qu'il y a de l'actu, vous revenez. Merci Max Anish.
2: Merci Miguel.
0: Prenez soin de vous et on se retrouve pour la suite de notre club avec Cheyenne Jackson qui sera des nôtres.

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1: 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Très bon vendredi à vous, il est 12h30.
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0: C'est bizarre, elle, c'est Cheyenne Jackson, un univers musical et artistique atypique, très singulier, qui n'est pas, sans rappeler Kate Bush ou encore Bjork, là, avec un univers bien spécial. Oui. Cheyenne Jackson, bonjour.
1: Bonjour.
0: Comment ça va?
1: Ah, il est correct, un peu stressé.
0: Ah, you qui fait?
1: Parce qu'il fait un peu les temps depuis mon papier.
0: Mais mon père réalisant, la dernière fois, nous c'était décembre 2024.
1: Ouais, j'étais enceinte.
0: Incroyable. Ça nous cachait tout. Nous pas tu connais, c'est
1: vrai? Ouais, moi je connais. Bonne vidéo, tu me présentes bizarre, là.
0: Ouais.
1: Bonne mettaine là, ce t-shirt.
0: Ah, c'était ça.
1: Ouais.
0: Trouver qui pourrait me parler des affaires, sa quantité, là. Du moins, mauvais, c'est qui concerne moi, radio, et que. Tout ce qui concerne.
1: Non, mais une cachette. Okay. Beaucoup, je me mets cachette. Après, il y a même les affichements. Si tu as une clip, vision, elle a aussi informé qui est enceinte.
0: Très bien. Alors, comment se porte le petit ou la petite?
1: La petite.

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1: Bizo, un petit baba pour moi, ma dieu. Ça a même connu l'univers musical qui m'a envie tout ça là. Ah, il a même un piquant tatouage, Bizo, tout. Okay. Tellement, il signifie beaucoup pour moi.
2: Ouais. Ouais. C'est une étape importante, des
1: oui, c'est ça, personnel. Parce que après, ça veut dire après Bizo, 11-11, comment dire, mon univers même commence à défiler là. Mm-hmm. Et non, coupe est venu. Ouais. Même l'univers, mais différents thèmes, différents. Comment dire, cheat.
2: Très bien. Ouais. En tout cas, il y a plusieurs chansons qui vont suivre. Là, hein, ça, c'est sûr. Ou même écrire tout texte, ou même composer la musique chez Yann. Comment ça passe?
1: Moi-même, ça veut dire, moi, au fait, Angie Allan, il finit, il cave, comment dire, il y a une inspiration bizarre, une bande son bizarre. Ouais. Et là, moi, je suis venu, je suis dit, je vais écouter, faire ce bande truc. Là, je vais écrire toujours, mon gars, c'est ça, l'eau là, moi, j'absente l'eau là, comme moi.
2: Très bien.
1: Ouais.
2: Ou fait au choix finalement.
1: Ouais, c'est ça.
2: Agi Alain qu'on salue au passage.
1: Oui, hein. Gros big up.
2: Bien pour ton nom là, ça m'a l'impression là, hein.
1: Ouais. Il y a une fille, juste tout, au fait. Ok. Juste tout. Ouais. Marie Dumont, ça. Ouais.
2: Alors, bizarre. Ou encore toujours bizarre, ou toujours qualifié ou de bizarre,
1: ouais,
2: cher.
1: Ouais, bizarre, mais.
2: Ok. Et ça va pas et ça va pas changer.
1: Non.
2: Bah, elle ne changeait rien, hein. Restez comme vous êtes. Yes. C'est peut-être pour ça que qu'on vous aime, il y a une petite alien.
1: Oui.
2: Un alien qui pas trop fait nous payer, ça
1: va. Non, ça va. Oh, comment tu fais, tu vas comme aller. Tu as ton masque alien, maman, vite trouver possible.
2: Là, vous parlez de votre grande fille.
1: Oui, Crystal.
2: Très bien. Elle a quel âge, elle?
1: 8 ans.
2: 8 ans. Ben, elle est à l'école.
1: Oui.
2: Elle va t'amener, nous, là. On va montrer les vidéos.
1: Ouais,
2: là,
1: c'est
2: après.
1: Ça.
2: Ça, c'est sûr et certain. Alors, avant de découvrir, vous parliez, vous évoquiez 11-11. Ça,
1: oui.
2: C'est le nouveau titre qui a aussi droit à son clip.
1: Oui.
2: Magnifique clip,
1: ouais,
2: d'ailleurs,
1: hein.
2: On va découvrir ça dans pas longtemps. Mais il y a une chanson que vous vouliez à tout prix partager avec nous aujourd'hui. C'est un hommage.
1: Oui.
2: Hommage à qui?
1: Il Roman, J.R.O. Léopold.
2: Ouais.
1: Yes. Il est décédé l'année dernière, en juillet. Au fait, ça me vaut cela, nous finis avec moi ce bout comme si qu'il est poussé en tête, là.
2: Ouais.
1: Mais malheureusement, nous pas une réussite à mini. Mais comme tu n'as envie que ma dire en une masse par rapport à ça, son là.
2: Ouais.
1: Mais, Angie Alan, il propose moi Andy Baptiste qui désarme aux camarades, comme si pour poser là, parce qu'il se la voit un peu pareil, comme si.
2: Même thème,
1: ouais,
2: même
1: thème,
2: style,
1: ouais. Ouais. Ben, ça fait là une fille. Une jolie son.
2: Ok.
1: Sa grêle n'est plus là.
2: Et pour vous, beaucoup d'émotions, j'imagine.
1: Ouais.
2: Alors, le titre finit choisir après le
1: départ.
2: Oui,
1: c'est ça, ce bande parole, oui. Ouais. C'est-à-dire, ce bande parole, je finis écrire. Ça veut dire, Andine, juste interprété.
2: Ouais.
1: Et que les là, moi, maintenant, j'ai mon bout qui me supposait mettre le son.
2: Et le titre parle de lui-même.
1: Oui.
2: Moi, tiens, voudrais quitter là.
1: Ouais.
2: Il y a beaucoup d'immunes qui pourraient trouver Zut aussi dans ce scénario, avec la perte d'un proche, de quelqu'un de très important dans la vie, emporté par la mort ou autre.
1: Oui.
2: Eh ben, on va écouter ce que ça donne. Cheyenne Jackson, Andy Baptiste sur Moi, tiens, voudrais quitter là.

0: Et la nouveauté signée, bien sûr, chez Ian Jackson et Andy Bassist. Alors, je sais que vous êtes très ému là, chez Ian. C'est beaucoup d'émotions aussi, avec un texte très parlant. Est-ce qu'ils ont pensé faire un clip, une vidéo pour ça,
1: santé là? Oui, fini faire vidéo là. Tu sors tous les jours, l'anniversaire, mon cousin même, le 31 juillet. Il est allé au YouTube chez Ian Jackson, ouais.
0: Affaire à suivre, allez voir tout ça, évidemment. Allez, l'autre chanson, c'est 11-11, avec donc Cheyenne. Et d'ailleurs, Cheyenne, elle a ramené le costume du clip. Oui, allez-y, allez, faites comme chez vous. Donc, voilà, elle va arborer son magnifique chapeau. Ça fait un peu la méduse, quoi, finalement.
1: Oui.
0: Est-ce que c'est ça, l'idée?
1: Non, fais-moi, tu bises à faire un champignon.
0: Ok, ouais.
1: Tu bises à faire un champignon, c'est là, comme un arbre de la toile, là. Mais je trouve ça un peu plus attiré, on m'a dit, mais c'est un coup là, je m'ai fini, faire le fabrique-li.
0: Ok.
1: Là, on m'a dit, ben, il ressemble à une méduse, finalement, on m'a dit.
0: Ouais.
1: Ah, mais on m'a dit, ben. Laisse-le rentrer dans le thème, là, même bizarre, tout blé, tout le monde ça fait.
0: En tout cas, c'est magnifique, d'autant que c'est vous qui créez ça.
1: Oui, ça veut dire, j'ai l'air de moi, coup de main, une un panier lince, comment dire, ce couverture là.
0: Ouais.
1: Après, là, nous mettons dans les ponts, nous l'aligner. Ça fait
0: l'enfer. Ah ouais, les lumières, effectivement. Oui. Bon, pas une remarque, mais est-ce que vous pouvez dire ça? Ah oui. Non, mais il y a trop de clarté dans le studio. C'est pour
1: oui,
0: ça qu'on arrive.
1: Ça, ouais, ça pas.
0: Mais magnifique. Merci. Alors, c'est ce qu'elle porte dans le clip, hein.
1: Oui.
0: Il va falloir aller voir la vidéo. Ça vaut vraiment, vraiment le détour. Et tu peux dire bizarre. Mais
1: oui.
0: C'est, moi, je dirais surtout authenticité et originalité.
1: Yes.
0: Hein, au-delà de la bizarrerie, éventuelle. 11-11, m'écoute-li, QGA.
1: Oui.
0: Nous larguer chez Ian Jackson, parmi les nouveautés, ça donne ceci.

0: 11-11, retenez le titre de cette chanson, c'est Cheyenne Jackson avec son univers artistique très spécial, très singulier. Et alors là, le chapeau, on adore.
1: Merci.
0: Enfin, moi j'adore. Mais vous connaissez aussi Nenta du Moulin de Live Facebook qui fait checker, qui fait avec vous êtes ban, avec vous êtes ban petit cœur. Voilà, ça c'est.
1: Mon frère, ça c'est en vis êtes capable.
0: Ah, parce que voilà.
1: Contactez-moi.
0: Ou confection, ça m'a chapeau.
1: Non, en fait, mon frère m'a cramé, m'a fait ban décoration, mais si je t'en envie, mon café.
0: Ok.
1: Ça vous amène votre couverture panier.
0: Matière première, c'est ça, uniquement. Et le reste, elle s'en charge. 11-11, ça parle de quoi et pourquoi 11-11?
1: En fait, synchronisation, manifestation, en fait, moi, je prends 11-11. En fait, elle a un talent miroir.
0: Ouais.
1: Mais c'est marrant, on m'a dit 11-11 et que 22-22, pour moi, c'est plus powerful, comme si, parce que, en fait, tes mamans trouvent-les et que tes mamans allaient me guider, qui ça veut dire, okay. Ça, qui les peut dire, etc. Mais elle commence à prendre les mains de la prière, comme on trouve-les, dans un moment difficile, je sais pas quoi, elle allait me téléphoner, me trouve-les, là, Seigneur, 11-11, fais que tout passe bien. Comme si, moi, mes cousins, bon Dieu, mais c'est ma 11-11, sa confiance qui m'a énorme, il a mes affaires là, moi, j'ai. Là, t'as l'air, là, même trop 11-11 avant mon vignon, j'ai. Fais que tout passe bien, vous êtes stressé, fais-moi des stress.
0: Bon, next time, you when, vous avez fait passer 11-11 alors.
1: Ouais.
0: Qui vous dit, là, à chaque fois, nous arrive 11-11, mon poubizam, et même pensée pour vous tous les jours, parce que à 11-11, je suis moi, à vos côtés dans le club. Quotidiennement. Donc, c'est vrai qu'on aura maintenant une petite pensée pour vous.
1: Ouais.
0: Alors, ça vous a pris combien de temps pour confectionner votre tenue pour le clip? Parce qu'il y a un clip qui accompagne la chanson. Ouais.
1: Ça veut dire un sales ou même, ça veut dire un 3 ans, 4 ans. Parce qu'en fait, même finir, c'était ban matériau, ban des affaires. Après, là, on.
0: Après, on t'en fait ça.
1: Oui, c'est ça.
0: Donc, au même coup, au même piqué, au même tout ça là.
1: Ouais, ça veut dire. En fait, Alan, il fait un ban truc. Une mettre cotron, une bonne affaire là.
0: C'est structure, on va dire.
1: Ouais, on va mettre la bonne éponge, on va mettre la toile, on va mettre mon glougan, mon collet, mon
0: tchou. Et là, là-dedans, là, en tout cas, ça s'appelle de la création.
1: Oui.
0: On avait juste un autre artiste juste avant vous, j'ai l'impression que ça t'appelle au même.
1: J'ai déjà contacté, je suis en contact pour une vidéo, il m'a fait parce que ce ban animation m'a résolu.
0: Exact.
1: Là, une qui est une touch, une nazique, nous, comme moi, tout ça là.
0: Comme quoi, 11-11 là,
1: vous pouvez
0: là.
1: Oui, c'est ça.
0: Si, voilà, c'était Max Anish-Gawria juste avant vous. Et Cheyenne Jackson, ben on vous souhaite de collaborer. Là, on n'a pas de limite de toutes les façons. Donc, faites-vous éventuellement plaisir. Alors, 11-11, le texte est de vous, de A à Z.
1: Oui,
0: de
1: A à Z.
0: Et la musique, Agi Alan.
1: La musique, Agi Alan, oui.
0: Très bien.
1: Yes.
0: What's next, là? Pour s'inquiéter.
1: Rêver.
0: Rêver?
1: Ouais.
0: Très bien. Vous aimez rêver? Vous rêvez toujours?
1: Ouais, en fait... santé là, les causes d'urban actualité qui peut arriver à cette là, en fait. Je veux dire, rêver pour capable s'y vivre.
0: Oui, parce que c'est beaucoup de cauchemars que l'on voit éveillés, hein. Donc, ouais.
1: J'ai besoin de rêver, garde l'espoir, qui, comment dire, demain prenne un jour meilleur, parce qu'on nous trouvait là, on rentre là, au fil d'actualité, là, ça remène tes affaires arrivées.
0: Ouais, ouais. Donc, c'est vrai, qu'est-ce qu'on lègue à nos petits, là, qui arrivent? Mais c'est eux, hein, les jeunes adultes d'aujourd'hui, Cheyenne. Donc, on compte sur vous aussi pour faire bousculer les choses, évidemment. En tout cas, on peut vous suivre sur vos réseaux sociaux, que ça nous allait pour nous veiller aux affaires,
1: ça va dire. Le Facebook, le Instagram et YouTube, Cheyenne Jackson.
0: Cheyenne Jackson, the one
1: Cheyenne
0: and only.
1: Jackson, Cheyenne, Pénal Espace.
0: Ouais.
1: Et Jackson, Pénal Espace, ouais, Jackson.
0: J-A-C-K-S-O-N. Pas qu'à tout là.
1: Ouais.
0: Ou pas le TikTok?
1: Oui, le TikTok aussi.
0: Le TikTok, très bien. Yes. Non, on n'oublie rien là.
1: Oui.
0: Hein. Et puis YouTube pour les vidéos, pour les clips, dont 11-11.
1: Oui, 11-11.
0: Alaïla. Bon, nous besoin dans des ans là?
1: Non.
0: 2024, 2026, 2028.
1: Non, comment vous fatiguez un peu plus souvent là?
0: Oh, bah, fatiguez-moi, une bantase, une actualité, pas de problème, avec grand plaisir. Comme ça, on n'est plus pour business, c'est des panneaux 11-11.
1: Oui.
0: Ouah, Vinny, les quelques contents, ça
1: peut. Ouais.
0: En tout cas, embrassez toute la petite famille pour nous.
1: Merci. Petit coucou à Crystal, parce que j'aime au peine citer ce nom dans la vidéo, c'est pas
0: quoi. Là, ouais.
1: Crystal, Kalea, mon maman.
0: Oui.
1: Mon bande-sœur, frère. Andy qui peut travailler, mon frère qui peut travailler. Il a un message, je vois comment Piatan 11. Moi, Piatan, toi, passé là.
0: Pas oublié. Pour pas oublier personne là.
1: Non, mon frère, c'est parce qu'il y en a trop beaucoup.
0: Ok. En tout cas, on vous embrasse tous.
1: Oui.
0: Et on vous dit merci d'avoir été des nôtres. Cheyenne, merci beaucoup d'être venue.
1: Yes.
0: Bonne continuation. Continue, Manzoli Fonfon. Mm-hmm. Et continue, reste ou même.
1: Oui.
0: C'est ça qui est bien important. Et le chapeau, on adore, on kiffe. On valide. On se quitte avec 11-11. Effectivement, je confirme, cher Kinsley, qui a assuré la technique en cette deuxième heure. Prachante en première. Merci à tous les invités qui étaient les nôtres aujourd'hui. Daniel a pris le relais pour 1, 2, 3. Je vous embrasse et je vous dis dimanche déjà pour le temps d'une chanson à partir de 11h et ce jusqu'à midi. Et puis lundi, on se retrouvera pour une nouvelle édition de votre club avec d'autres invités pour d'autres actus. Bon vendredi, excellent week-end. Prenez bien soin de vous. 11-11.

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0: bienvenue. Merci d'écouter Radio One. Il est 13h. L'actualité avec vous, chez Atopsy, bonjour.
1: Bonjour Daniela, bonjour à tous. Une panne du métro express a fortement perturbé le trafic ce matin en pleine heure de pointe entre les stations de Barclay et de Coromandel. Selon le CEO de Metro Express Limited, Rishikesh Brajmohan, un problème de traction provoqué par une obstruction serait à l'origine de l'incident. Il précise que cette panne n'est pas liée au récent vol du câble électrique sur le réseau. Pendant l'intervention, une seule voie a pu être utilisée, entraînant d'importants retard. Le service devait toutefois progressivement revenir à la normale dans les heures suivantes. Le MSM maintient la pression entourant l'intervention chirurgicale du ministre de la Santé Anil Bechou à l'hôpital Jitu il y a quelques semaines. Nouvelle étape ce vendredi, Deepak Balgobin se rend à la Financial Crimes Commission accompagné de ses hommes de loi afin de consigner une déposition pour Public Official Using Office for Gratification. Cette démarche intervient alors que le parti continue de questionner les circonstances entourant la présence et le rôle de son médecin privé lors de l'opération. Anil Bechou avait affirmé que ce dernier était présent uniquement comme observateur, une version contredite à l'Assemblée nationale par le Premier ministre. La plaque en cuivre du Millennium Monument, inaugurée fin 99 par Navin Ramgoolam à Wootton pour marquer le passage au nouveau millénaire, a été volée. C'est le jardinier du site qui a porté plainte à la police hier. Construit au coût de 15 millions de roupies, ce monument de 18 mètres de haut fait de pierre de taille et a été source de nombreuses polémiques au fil des années. Inauguré le 31 décembre 1999 et imaginé par Marcel Lagesse, il avait été ouvert au public 11 mois plus tard en raison de fuites d'eau et d'humidité. Enfin dans le monde, deux ouvriers ont été secourus vivants au Népal, 9 jours après des inondations soudaines meurtrières près de la frontière avec le Tibet. Ils étaient piégés dans un tunnel du projet hydroélectrique. Blessés aux mains et aux jambes, ils ont été transportés par hélicoptère vers un hôpital de Katmandou. Malgré ce sauvetage spectaculaire, au moins 39 autres personnes seraient toujours bloquées dans le même tunnel et plus d'une centaine restent portées disparues. Les recherches se poursuivent malgré des chances de survie désormais très fortes. Faible. C'est tout pour ce point avec l'actualité. À venir, 1-2-3 avec Daniela.
0: Merci, chers Atopsy. L'info revient à 14h pile sur Radio 1. À tout à l'heure.
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2: Bien bonjour, bienvenue. Comment allez-vous depuis tout à l'heure? En tout cas, je change de casquette. On passe en mode de détente. Aujourd'hui, c'est vendredi. Pour le moment, au niveau de la capitale, le soleil est de la partie. Que demander de plus? Vous êtes à mes côtés, mon bonheur est total. C'est parti, on attaque 1, 2, 3 till 15h.

Dynamique sur Radio One et Your Love pour attaquer cette nouvelle après-midi, les amis. En tout cas, je ne sais pas comment ça se passe de votre côté. Pour le moment, au niveau de la capitale, c'est cool. Le soleil is back et c'est franchement super ainsi. Mais je sais que dans les hauts, il pleut un petit peu de temps en temps. Légère accalmie, rebelote la pluie de nouveau. Anyway, on va composer avec. On n'a pas le choix de toute façon. Par contre, on a le choix de se brancher 1-2-3 jusqu'à 15h. On a le choix pour repartir donc avec des cadeaux. 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Si vous êtes prêts, on passe en mode 100% détente pour vous faire justement basculer dans le week-end de la meilleure des manières. C'est parti.

0: midi, épa, yépa, les amis, en tout cas, bienvenue. Aujourd'hui, le soleil a la couleur, une couleur spéciale. Vous connaissez cette couleur? La couleur s'appelle la couleur du vendredi. Et croyez-moi, la couleur du vendredi, c'est trop top. À partir de maintenant, vous le savez, c'est ambiance libre, service, musique à volonté, bonne humeur garantie. Et si vous êtes prêts à danser, on lance la machine tout simplement.
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0: cette chaleur, la chaleur du soleil et Gims à l'instant. En tout cas, si vous êtes prêts pour une petite virée avec moi, on y est. Hein. Plus besoin de chercher l'énergie ailleurs. Je l'ai là, dans les sons calés pour vous jusqu'à 15h. C'est vendredi. Et le vendredi, vous savez, ça pétille sur Radio One.
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0: Wide World sur Radio One, la version reggae, les amis. C'est parti pour notre coup de projecteur. Et justement, notre coup de projecteur s'allume aujourd'hui sur une grand-mère pas comme les autres. Pour les habitants de Lucca, elle était simplement la grand-mère qui peignait le village. Anaska, donc, Kasparkova, a consacré près de 30 années de sa retraite à embellir les maisons et la petite chapelle de ce village situé en République tchèque. Armée de simples pinceaux et de peinture bleue, elle réalisait entièrement à la main levée, de magnifiques motifs floraux inspirés des traditions populaires de la Marovie du Sud. Sans pochoir ni dessin préparatoire, elle transformait chaque façade en une œuvre unique. La chapelle est peu à peu devenue le symbole de son incroyable travail. Encore aujourd'hui, ces décorations occupent une place essentielle dans le patrimoine et l'identité des habitants de Lucca. Anneska donc est décédée en 2018 à l'âge de 90 ans, mais son héritage continue de vivre grâce à sa petite fille qui perpétue avec passion cette précieuse tradition familiale. Comme quoi, certaines couleurs ne s'effacent jamais. Elles deviennent d'ailleurs la mémoire vive d'un village tout entier.
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0: morceau, les forbans à l'instant, et chante, et danse, et mets tes baskets, viens, c'est sympa, tu verras. Allez, on est ensemble jusqu'à 15h.
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0: Tiesto, Carole G sur Radio One, les amis. Voilà, c'est reparti. 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
1: Après un bon repas, plutôt que de s'affaler sur le canapé, on enfile ses baskets et le corps se met en mode libération musicale. Résultat, une balade qui fait du bien au ventre, au moral. Des chercheurs expliquent, d'ailleurs c'est par rapport à une étude, c'est pour ça que je vous en parle, des chercheurs expliquent que marcher après avoir mangé stimule la digestion, régule la glycémie et réduit les ballonnements. Et comme la digestion produit naturellement des gaz, eh ben le mouvement facilite leur évacuation. Bref, la marche à pied n'est pas une simple blague, c'est une vraie astuce santé. 10 minutes suffisent pour alléger le ventre, booster l'énergie et permettent ainsi d'éviter donc le fameux coup de barre post-repas. En résumé, la prochaine fois que votre estomac se prend pour une section de tambour après donc un festin, partez marcher, la marche digestive, c'est le festival santé le plus accessible et le plus sonore aussi par ricochet.
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0: et c'est parti pour la pause gourmande avec Agilis.
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0: À l'honneur, le lentille corail orient. Ce petit grain sec orangé, riche en protéines végétales et en fibres, qui se cuit rapidement et qui apporte une texture douce et crémeuse. Donc, pour changer des classiques dalles, etc., je vous propose une recette donc de curry doux de lentille corail orient au lait de coco et aux épinards frais. Oui, c'est pour ça que je voulais partager, parce qu'on ne pense pas ajouter des épinards quand on prépare nos grains secs. Donc voilà la recette et voilà les ingrédients donc pour cette recette de curry doux de lentilles corail orient au lait de coco et aux épinards. Vous prenez 250 g de lentilles corail orient, un oignon finement donc émincé, deux gousses d'ail hachées, une cuillère à soupe de pâte de curry doux, 200 ml de lait de coco, 150 g d'épinards frais, une cuillère à soupe d'huile de

0: végétal, le jus d'un citron vert, du sel et du poivre au goût. Je vous redonne les ingrédients. 250 g de lentilles corail orient, un oignon finement émincé, 2 gousses d'ail hachées, une cuillère à soupe de pâte curry, 200 ml de lait de coco, 150 g d'épinards frais, une cuillère à soupe d'huile végétale, le jus d'un citron vert et du sel et du poivre au goût. Vous rincez les lentilles corail orient et vous les faites cuire dans de l'eau bouillante pendant, ben, comme vous avez l'habitude de préparer, jusqu'à ce qu'elles soient bien tendres. Dans une poêle, vous faites revenir l'oignon, l'ail dans l'huile, vous ajoutez la pâte curry, oui, et vous mélangez bien. Vous ajoutez les lentilles cuites et le lait de coco, le sel, le poivre, vous laissez mijoter 5 minutes. Ensuite, vous ajoutez les épinards frais en fin de cuisson pour qu'ils gardent leur couleur et leur croquant. Vous arrosez de jus de citron vert juste avant de servir. Résultat, un curry doux, crémeux et coloré, riche en protéines végétales et en fibres, relevé par les épices et équilibré par la fraîcheur du citron vert. Il se déguste donc seul ou avec du riz basmati accompagné de naan pour une pause gourmande. Donc, bien de chez nous. Si vous la voulez, cette recette, il n'y a pas de problème. Vous savez, ici, on prend la vie, mais d'une facilité extraordinaire. Vous me faites la demande de la recette, si vous la voulez, je vous la partage en MP avec grand plaisir. 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

Dua Lipa à l'instant, les amis, la famille. On a déjà quelques bougies qui s'allument au 58, 53, 77, 21. Mais je sais qu'il y a encore des timides. Donc allez-y, soyez pas timides. Un anniversaire, ça se partage en grand. Et ça se passe au 58, 53, 77, 21. Rien que pour le plaisir.

Renard à l'instant, les amis, ne bougez pas. On m'a fait la demande durant la semaine, je crois que c'est Ghislaine qui m'a demandé une chanson de Dolly Parton. Et je vous cale la meilleure de Dolly Parton. Pour clore cette boucle et retrouver donc l'équipe de la rédaction pour le point sur l'actualité de 14h. Et puis on a encore de belges, mais de magnifiques morceaux à partager. So, ne bougez surtout pas. 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

0: 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Sur l'actualité avec vous, René Pierre-Louis, bonjour.
1: Bonjour Daniela, bonjour à tous. Une panne du métro express a fortement perturbé le trafic ce matin en pleine heure de pointe entre les stations de Barkly et de Coromandel. Selon le CEO de Metro Express Limited, Rishikesh Brajmohan, un problème de traction provoqué par une obstruction serait à l'origine de l'incident. Il précise que cette panne n'est pas liée au récent vol de câbles électriques sur les réseaux. Pendant l'intervention, une seule voie a pu être utilisée, entraînant d'importants retards. Le service devait toutefois progressivement revenir à la normale dans les heures suivantes. Le MSM maintient la pression autour de l'intervention chirurgicale du ministre de la Santé Anil Bechou à l'hôpital Jitu il y a quelques semaines. Deepak Balgobin se rend à la Financial Crimes Commission accompagné de ses hommes de loi pour consigner une déposition pour Public Official Using Office for Gratification. Cette démarche intervient alors que le parti questionne les circonstances entourant la présence et le rôle du médecin privé Daniel Bechou lors de l'opération. Le ministre avait affirmé que son médecin privé était présent uniquement comme observateur, une version contredite à l'Assemblée nationale par le Premier ministre. Un homme de 49 ans a été arrêté à Rodrigue après une opération de là-dessous ayant conduit à la saisie de 761 grammes de cannabis et de 60 capsules de pré-gabaline. L'opération s'est déroulée hier au Container Park de Port-Mathurin en présence du propriétaire des lieux, d'un officier de police et du suspect. La fouille d'un conteneur a permis de découvrir trois boîtes contenant six sachets en plastique renfermant la drogue. Le suspect a été arrêté et conduit par la police pour les besoins de l'enquête. Et à l'étranger, plus de 80 combattants ont été tués au Yémen depuis hier dans des affrontements entre les forces pro-gouvernementales et les rebelles houthis, ont indiqué les sources dans les deux camps. De violents combats ont éclaté après le lancement par les houthis pro-iraniens d'une offensive terrestre appuyée par des tirs de roquettes et des attaques de drones près des côtes de la mer Rouge. Voilà pour ce flash. Merci de l'avoir suivi, Daniela. C'est à vous pour la suite de 1, 2, 3. On se retrouve à 15h.
0: Le rendez-vous est pris. Merci Rodney Pierre-Louis et à tout à l'heure.
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Évidemment, dans le Final Countdown, la famille, le week-end pointe déjà le bout du nez. Et qu'est-ce que ça fait du bien. C'est vendredi, côté temps, mais écoutez, c'est plutôt pas mal, en tout cas pour le moment, au niveau de la capitale. Le soleil is back, et ça, c'est franchement cool. On est ensemble, hein, on entend, on sent déjà les vagues. Hein, nous passons en Chili, ben de vagues là, hein. Allez, vous voyagez avec la team jusqu'à 15h, les amis. On vous emmène lentement, mais sûrement, efficacement au week-end. Soyez les most welcome.

0: Angel à l'instant ultra naté. Emmaël, Angel, et c'est parti pour nos trois à la suite du jour.
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0: septembre. Et sur le calendrier de la musique, eh ben, cette date, c'est du diamant. C'est parti.
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0: Et le 4 septembre 1977, après un mois dans le top 10 du Billboard Hot 100, You Should Be Dancing des Bee Gees parvient enfin à décrocher la première place du Hot 100. C'est ce titre qui marquera la première utilisation pleinement assumée du falsetto donc de Barry Gibb, qui deviendra d'ailleurs la signature vocale des Bee Gees. Le morceau passera au total 20 semaines dans le classement. You Should Be Dancing ne se limitera pas au Hot 100. Il atteindra aussi le numéro 1 du US Dance Club Play Charts, le numéro 4 du Billboard Soul Charts, preuve de son impact transversal entre la pop, le disco et le R&B. Au Royaume-Uni, ce sera une cinquième place. Un an plus tard, You Should Be Dancing donc est intégré à la bande originale du film Saturday Night Fever, ce qui lui donnera une seconde vie et qui l'installera définitivement comme l'un des hymnes disco les plus emblématiques de tous les temps. Le succès propulsera les Bee Gees au rang de figure centrale de la culture disco, ouvrant la voie à leur autre numéro 1 comme Night Fever ou encore Staying Alive. Le film avec John Travolta contribuera à propulser la danse disco auprès du grand public et à transformer les Bee Gees en icône mondiale, au point que l'album sera inscrit en 2012 au National Recording Registry pour son importance culturelle et historique. Allez, on sort les boules à facettes, c'est parti.

1976, Dato Shake, plus connu sous le nom de Shake, va connaître un destin pour le moins singulier. Lorsqu'il débarque à Paris, il ne parle pas un mot de français. Pourtant, son parcours va rapidement prendre une tournure spectaculaire. Né en Malaisie sous le nom de Shake Abdullah Ahmad, repéré par Orlando, le frère de Dalida, Shake est immédiatement engagé. Il se lance alors dans un apprentissage peu ordinaire. Sa première chanson française est mémorisée phonétiquement, sans véritablement en comprendre les paroles. Quelques mois plus tard, le jeune chanteur fait ses débuts à la télévision chez Michel Drucker, dans l'émission Le Rendez-vous du Dimanche. Il y interprète You Know I Love You, Tu sais je t'aime, un titre qui va rapidement s'imposer comme l'un des tubes de l'année 76. La chanson bénéficiera d'un charme qui dépassera largement les frontières françaises. Tu sais je t'aime devient alors le titre signature de Shake, un succès fulgurant qui transforme en quelques mois un jeune chanteur malaisien fraîchement arrivé à Paris en véritable vedette de la chanson.

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Allez, nous sommes en 1976, il y a 50 ans. John Miles faisait résonner donc l'un des refrains les plus reconnaissables de la pop britannique. Le chanteur et musicien connaît alors son plus grand succès avec un titre qui semble résumer donc à lui seul sa passion, à savoir Music. Le 45 tours s'installera rapidement dans les classements britanniques. Music atteint aussi la 3e place au Royaume-Uni où il restera 9 semaines. Le morceau traverse également l'Atlantique et entre dans le top 100 américain. En Europe, le succès est tout aussi remarquable. L'album qui porte le titre reste 10 semaines dans les charts britanniques et grimpera jusqu'à la 9e position. Il s'est classé également dans le top 20 en Allemagne et aux Pays-Bas. Ce sera une 8e place en France. Avec ses envolées et ses arrangements, Music célèbre la musique elle-même. Une déclaration d'amour qui explique sans doute en partie la longévité exceptionnelle du titre. Au fil de sa carrière, John Miles publiera une 20aine d'albums et collaborera avec de nombreux artistes. Il participera notamment à 4 albums studio avec The Alan Parsons Project, apportant donc sa voix et son talent de musicien à l'univers sophistiqué du groupe. L'artiste nous a quittés en 2021 des suites d'une maladie et ça va certainement vous parler. Écoutez.

0: voilà, voilà la famille. On peut dire que le 4 septembre est officiellement la journée des poids lourds. Maintenant, on arrête de parler chiffres, on arrête de parler records, on enjoy. Laissons caler jusqu'à 15h. Ne bougez surtout pas.
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74, le Radio One, les amis. La prochaine sera spécialement jouée pour Yuvi Chungadu, 15 ans, de la part de Neha, Vicky, Ariane, Chan, Anan, Krish, Lovesh, Medish et Vikshay. Voilà, du côté de Villenoix. Mais si, en tout cas, joyeux anniversaire. Et puis la prochaine pour la famille Silvio, pour ma cousine Ivy, Berthelot, du côté de Poudre d'Or, de la part d'Aïdé et Ophélie, du côté de Quatreborn. La prochaine sera spécialement jouée pour une chanson pour Sarojini, Naigi, Naidu, Priti, Bivesh, Yuvesh et Apadou, voilà, de la part d'Annie. Et puis un petit coucou pour Lincha qui fête ses 13 ans aujourd'hui, demandé par Rose du côté de Goodlands qui l'embrasse bien bien fort. Un petit coucou à Vimy, la prochaine sera spécialement jouée pour ma copine Marie-Jo qui fête son anniversaire aujourd'hui et à qui je souhaite que de belles choses de la part de sa copine Marlène Joseph. Et voilà, on s'est rencontrés grâce à la musique. Ben écoute, c'est super, en tout cas, joyeux anniversaire à Majo. Et puis un petit coucou spécial à Émilie du côté du Canada qui fête son anniversaire aujourd'hui de la part de maman Annette, papa Patrick, ses sœurs, frères, beaux-frères, belles-sœurs, mamie Réa, neveu, nièce et pour le petit Farel qui va faire sa confirmation demain. Voilà, de maman Floriane, papa Fabrice, la famille Doma, César et Djogou, demandé par Odile, voilà, du côté de Rivière des Anguilles. Et puis un petit coucou à Christina et à la fine petite équipe là qui nous écoutait du côté de Curpip. Je vous embrasse bien bien fort. La prochaine sera spécialement jouée pour... Alors, pour Marie-Noël qui nous écoute en ce moment, Happy Friday, un petit coucou à Fabiola, Sylviana. On salue aussi Manuela, fidèle des fidèles, que j'embrasse bien bien fort et à qui je souhaite aussi une belle semaine. Non, nous pourrions mettre ça. Un bon week-end. La semaine, c'est terminé. Allez, un petit coucou à Fabiola La Providence, pour Martine, un petit coucou à Marjorie et à Nadia.

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1: Arthur, un petit coucou à Enora, la grande Enora et le grand Théo qui m'écoutent en ce moment en voiture. Voilà, mémé vous embrasse bien bien fort et celle-ci est pour vous.

0: l'instant un trix sur un Radio One et direction le standard. Michael est avec nous cet après-midi. Michael, bonjour.
1: Bonjour.
0: Bonjour Michael, ça va?
1: Ça va, oui, bien merci.
0: Bah, Michael, vous êtes en voiture actuellement, il faut peut-être... Vous êtes garé?
1: Oui, je suis au travail.
0: Ah, vous êtes au travail, donc je comprends qu'il y a pas mal de bruit autour. Michael, voilà, vous nous avez fait parvenir une photo d'un produit Crest. C'est ce qu'il fallait faire, espace prénom, espace ID number. Vous avez été tiré au sort, bravo!
1: Merci.
0: Michael, au travail, vous repartez donc avec un lot de produits ménagers de la marque Crest qu'offre notre partenaire Soponalide. Et ce panier comprend du savon liquide pour les mains, litre de Javel Crest, plus d'un litre de nettoyant parquet, donc Crest, de liquide vaisselle Crest, savon de Marseille, bref, un panier pensé pour les vrais héros du quotidien que vous êtes, Michael. En tout cas, bravo, félicitations. N'oubliez pas que Crest, c'est plus de 28 références de produits ménagers. En tout cas, il y a de quoi faire. Michael ?
1: Oui ?
0: Merci d'être passé. Je vous souhaite bon courage pour le boulot.
1: Merci.
0: Et on se dit à très vite, alors.
1: Oui, bon week-end à vous et à toute la famille.
0: Bah très bien, on vous entend de loin, mais on vous entend quand même. Michael, merci et d'être passé à la maison et bon week-end à vous et à votre petite famille.
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Fit Game, c'est Coachella dans votre radio. La prochaine sera spécialement jouée pour Yvan et Jenny qui fêtent leur 33e anniversaire de mariage aujourd'hui de la part de leur fille Coraline de France et la famille Pounoussami et Pavadé. Voilà, félicitations et encore de belles années remplies d'amour. Un petit coucou à ma fille Maria et Steve, les petits-enfants et toute la famille, sans oublier mon fils Steven et Aniel, du côté de Pointe-aux-Sables, mes sœurs, chérie Jacqueline, Rosie, Suzy, Floris, Annecy, Marie-Noël, mon frère Clarel, mes beaux-frères et toute la famille, donc bisous doux de la part d'Heidi ainsi que Cyril, voilà, du côté de Sainte-Croix. Et puis on a le bonjour de Mike de Paris. En mode déménageur, c'est ça. En tout cas, merci de le faire en écoutant Radio One et bon courage, hein. Il faut bosser dur, n'est-ce pas? Et du courage. En tout cas, j'espère que la musique te donne autant de courage dont tu as besoin. Et puis, un petit coucou à... Alors, avis, c'est le matin, hein. Avis, c'est pas l'après-midi, donc non. Voilà, avis sera là donc lundi. Et non, avis sera là lundi, hein. Oui, parce que Luana reprend lundi, donc avis sera là plus tôt, hein. Matin bonheur, voilà, dans matin bonheur. Allez, on poursuit en musique et justement, on vous cale ce flashback souvenir. Écoutez.

Katia, il y a l'instant, Animal sur Radio One. Un petit coucou à Noël, à Nan aussi. La prochaine sera spécialement jouée pour Véronique. On salue Nadège, Sunita, pour Nadia, Marjorie, Martine et Fabiola. Pour le retour de la musique, on vous cale ceci.

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2: Allez, feeling good, les amis. Ce sera le cas hein, pour la suite. Ouais. Andy, bonjour.
3: Bonjour, Daniela.
2: Allez, c'est bon, vous prenez le relais.
3: Non, mais là, c'est cool. Là, on vous drive pour l'après-midi, pour le week-end même.
2: Bah, tenez, voilà,
3: Daniela,
2: je vous passe le relais.
3: Oui,
2: vous
3: le
2: allez
3: prend.
2: Au galop.
3: Oui, c'est ça, au galop aussi. Oui, ce sera tout à l'heure.
2: Allez, voilà. Ouais. Donc, merci à vous d'avoir été des nôtres. Merci à Keshav à la technique. Ça a été un réel plaisir hein, d'avoir été des vôtres, du moins pour ma part. Hein. Tout au long de cette semaine, on se donne bien évidemment rendez-vous lundi, même heure, même radio. Passez un excellent week-end. Je vous aime très très fort. Prenez bien soin de vous.

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0: 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Un résumé de l'actualité, René Pierre-Louis, bonjour.
1: Andy, bonjour. Bonjour à tous. Le MSM maintient la pression autour de l'intervention chirurgicale du ministre de la Santé, Anil Bechou, à l'hôpital Jitu il y a quelques semaines. Deepak Balgobin s'est rendu à la Financial Crimes Commission ce vendredi, accompagné de ses hommes de loi pour consigner une déposition pour Public Official Using Office for Gratification. Cette démarche intervient alors que le parti questionne les circonstances entourant la présence et le rôle du médecin privé d'Anil Bechou lors de l'opération. Le ministre avait affirmé que son médecin privé était présent uniquement comme observateur, une version contredite à l'Assemblée nationale par le Premier ministre. Pas moins de 31 cas de vol dans différents lieux de culte ont eu lieu entre juin et août 2026. Le tout dernier cas remonte au 30 août à l'église Sainte-Marie-Madeleine à Pointe-au-Sable, où deux ainsi que des détergents ont été volés. Le préjudice est estimé à 13 000 roupies. Le président du Conseil des religions, le père Philippe Goupil, regrette que la société ait perdu ses repères moraux. Un homme de 49 ans a été arrêté à Rodrigues suite à une opération de l'ADSU ayant conduit à la saisie de 761 grammes de cannabis et de 60 capsules de pregabaline. L'opération s'est déroulée hier au Container Park de Port-Mathurin en présence du propriétaire des lieux, d'un officier de police et du suspect. La fouille d'un conteneur a permis de découvrir 3 boîtes contenant 6 sachets en plastique renfermant la drogue. Et puis à l'étranger, plus précisément en France, plus d'un milliard d'euros vont être débloqués pour soutenir l'agriculture lourdement affectée par les canicules et la sécheresse de l'été, a annoncé le ministre de l'Agriculture lors d'une conférence de presse ce vendredi. Les professionnels du secteur n'attendent plus grand-chose, si ce n'est un soutien de l'État auprès des banques. Voilà pour ce flash. Merci de l'avoir suivi. Vous retrouvez tout de suite Andy pour le drive. On se retrouve à 16h.
0: Merci bien Rodney, à tout à l'heure.
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4: Alors là, quel bonheur de vous retrouver en ce vendredi 4 septembre. Là, on peut dire que le mindset est là pour le week-end. Oui, on va oublier genre tout ce qui s'est passé depuis ce matin. Bon, si vous souriez depuis ce matin, tant mieux pour vous et que cela continue. Mais certes, genre si, genre ce vendredi a démarré avec plein de rendez-vous, plein de mails, plein de dossiers à traiter, plein de travaux encore ou autres, bah là, on va peut-être se dire qu'on va changer de mindset et on va visionner un excellent week-end en écoutant le drive sur Radio One. Trop plaisir de vous avoir à la production, c'est Arnaud qui est avec nous. Messieurs, vous êtes là, Prashant et Kinsley sont là depuis un peu plus tôt. Keshav nous a rejoint parce que lui, il fait ce shift comme ça après-midi, soir, en plus Black Friday, ambiance, vendredi, trop bien la musique sur Radio One, ça va être génial. Avec aussi vos cadeaux du drive, aujourd'hui il y a le grand tirage au sort avec nos partenaires Bulls One, Tire Expo, Ginza Motors. 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On va en reparler aussi avec vos vouchers, vos places aussi pour des shows exceptionnels signés Radio One, comme vous le savez, et ça démarre avec l'ambiance de Trinix.

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Ben oui, on y va comme Gims.

0: et Gims, ce line-up pour ce 10 sur 10 dans le Drive. Parlons line-up, parlons show, parlons concert aussi. 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

0: Need Your Love, nous avons tous besoin d'amour, à la façon de One Republic dans votre drive, le drive aussi sur les écrans. Là, c'est drive un peu tout survive, si on doit reprendre la fameuse série Netflix. Et nous parlons Formule 1, bien sûr, ce week-end, le Grand Prix d'Italie à Monza. Là, ce sont les FP1, c'est-à-dire les premières séances, on va dire, d'essais libres. Et nous allons suivre ça de près pour l'instant. Leclerc et Hamilton sont plutôt pas mal. Il y a Russell 3e, Lawson 4e, Anthony 5e et Norris 6e. Donc pour ces premières séances d'essais à Monza en Italie, ça c'est pour la Formule 1. La nouveauté de ce drive... avec Leon Bridges, l'artiste américain. Il avait revisité en 2015 un classique assez soul 60s. Après, il a un peu changé, il est passé dans le country et on l'aime beaucoup, il vient de fêter ses 37 ans. Leon Bridges, c'est avec Talk It Over sur Radio 1.
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0: avec Muse, Madness, ce n'est pas March Madness, mais bien September Madness, avec le nombre d'événements à prévoir en ce mois de septembre. 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
1: Il est 15h30.
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0: Aguila, Guardian House, nous lever. Aguila qui tu brodé évidemment dans le club avec Miguel MLS à semaine là. Vous présente Soban, nouveau single, nous lever entre autres. Nouveauté locale, ça c'est dans Drive, Low Radio One. Local, La Réunion International, The Tupuzwen. Dans Ghetto Lovers, 2K26, Jordan de Mai, ça c'est dans Gros Caillou, 20h, samedi 12 septembre. Oui, pas en foire, mais on va rentrer dans le ventre mou, milieu du mois, Zobdiayo, Pena Programme. Pena Nonnie, Pena Roll, ça là, mais non, mais Drive, Brodé, Drive vient à la rescousse, justement, de ces milieux de mois un peu compliqués. On vous offre l'occasion de sortir avec vos places offertes. Direction, ben oui, Jean Dadumé, Gros Caillou, OTF Events, Ghetto Lovers. Et qui c'est qui est avec nous, là, Keshov, toi qui es à la réalisation? C'est Christelle. Christelle, bon après-midi.
1: Bon après-midi, Andy.
0: Ça va bien, Christelle?
1: Ça va bien, merci, et vous?
0: Ah, mais très bien. Nous souhaitons la bienvenue dans le Drive, Low Radio
1: merci.
0: One, Christelle. Vous pouvez travailler, Zoudi, soit une finie la journée, là.
1: Finie la journée à la maison avec mon fils.
0: Ah, mais très bien. Le petit se prénomme comment?
1: Lucas.
0: Lucas, c'est ça?
1: Oui.
0: Christelle et Lucas, et passer une solide vendredi. En même temps, Christelle, il prend ce WhatsApp, il a envoyé un ticket de loveuse. Alors, Christelle, il y a les quatre places en jeu. Et Pouenen Lohenerotis, comment dire, qui nous connaît avec la belette. Qui s'est rotis international pour dans Ghetto Loveuse, là?
1: Kamler.
0: Oui, les mêmes. Oui, c'est validé. Christelle, vos quatre places pour le 12 septembre prochain à Gros Caillou au Jardin de Mai pour Ghetto Loveuse 2K26. Profitez bien, Christelle.
1: Merci beaucoup.
0: Dès 20h, vous pourrez aller chanter au rythme de Black Ayo, Big Frankie, J-Hockey pour en place, General Rémi Sebi. Voilà, mais la liste est très longue. Un sacré line-up. Amusez-vous bien, Christelle.
1: Merci beaucoup, au revoir.
0: Au revoir Christelle et très bon week-end. Merci d'avoir été avec nous. Les billets, c'est dispo, il n'y en a pas beaucoup qui restent quand même. Ce sont les derniers des derniers billets. Vous avez une semaine avant l'événement, bien sûr le 12 septembre prochain au taillot.com. Ghetto Lovers 2K26.

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1: Ça, c'est le freestyle de Drake avec Karol G, nouvel album en plus pour l'artiste Ayy. C'est dans le Hit Radio 1, un nouveau classement à retrouver dès demain 16h, 18h bien sûr, pour passer un bon week-end avec vos hits préférés. Voici Halsey.

Wait, la chanteuse Halsey, c'est dans le drive sur Radio 1. 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

0: Cyclone.
1: Cyclone dans votre drive sur Radio One au menu de ce vendredi. Le drive jusqu'à la fin de l'après-midi. Ensuite, nous allons passer en revue, bien sûr, les 8 épreuves en vue de la 15e journée de course. Tough Talk, Fabien Hector qui sera là. Ensuite, pour Sports One, avec le président du club de fans de l'équipe d'Arsenal. On va essayer d'analyser, bien sûr, cette 3e journée de Premier League qui arrive avec aussi ses invités. Restez avec nous.
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1: Que ça donne là sur nos littoraux? Côté température, entre 25 et 28 degrés en ce vendredi, mais ça baisse quand même, hein. Chute drastique de la température pour ce soir, entre 18 et 20 degrés sur les régions côtières. Et un peu de vent aussi, hein, avec quelques rafales de 50 km/h. Ça souffle du secteur est. Coup d'œil sur la mer, toujours aussi forte au-delà des récifs avec des houles du sud-ouest de plus de 3 mètres. Donc attention, dans les lagons du sud, les sorties en haute mer sont déconseillées.

0: Vibe sur Radio One. Merci d'être avec nous. 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Qui est avec nous là? Reshmi, bienvenue dans le Drive, bon après-midi.
1: Bon après-midi à vous aussi.
0: Ouais, ça va bien, Reshmi?
1: Très bien, merci.
0: On passe comment, là, ce vendredi?
1: Je me prépare pour le week-end. Hein, bon.
0: Voilà. Vous êtes en mode warm-up pour le week-end, c'est ça?
1: Oh, oui.
0: Mm-hmm. J'ai l'impression que le vendredi, vous alliez dire « ouais, bof, quoi ». Pas grand chose. Genre, on attend le week-end d'arriver, quoi, vraiment. Ouais.
1: Impatiemment.
0: Oui, évidemment, pour pouvoir bien profiter et se détendre. Vous avez raison, Reshmi, et pourquoi pas un peu de shopping avec Gémeaux. 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
1: Merci. Merci à vous.
0: Et là, le week-end qui va passer encore mieux, Reshmi.
1: Oui, merci. Allez, bon week-end à vous.
0: Merci bien. Excellent week-end également. Merci de votre fidélité au Drive sur Radio One. 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

Roots avec Alive en ce vendredi dans le Drive. Nous sommes à la veille d'un événement assez exceptionnel. Le retour évidemment de Jimmy Gassel pour son nouvel album Métissage en compagnie de Zulu Exo Tribu dans Big Willies. Vos places sont dispo à partir de 450 roupies. Nous avons l'album de Jimmy Gassel Métissage à vous faire gagner. Vous envoyez le code Métissage ainsi que votre prénom 58 53 77 21. Voici Tate McRae.

0: 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Sur l'actualité, Rodney Pierre-Luc, bon après-midi.
1: Bon après-midi Andy, bon après-midi à tous. Deepak Balgobin réclame une enquête sur le rôle joué par le médecin du secteur privé quand le ministre de la Santé subissait une opération chirurgicale à l'hôpital Jitou. Pour ce faire, l'ancien ministre des TIC, accompagné par ses avocats, a porté plainte cet après-midi à la FCC. Deepak Balgobin qui relève plutôt à des contradictions entre la version fournie par Anil Bechou et celle donnée par le Premier ministre au Parlement, estime que le ministre de la Santé doit démissionner de son poste en attendant que toute la lumière soit faite sur cette affaire. Brûlé grièvement, un ancien policier de 49 ans meurt à l'hôpital après son hospitalisation. Il a été trouvé dans un état critique dans le salon de son ex-femme à Valépito hier matin. Transporté d'urgence à l'hôpital Jitou, il avait été admis aux soins intensifs. Il a rendu l'âme quelques heures plus tard. Une autopsie sera pratiquée pour déterminer les causes exactes de son décès. Une bouteille contenant de l'alcool qui se trouvait près de lui a été récupérée par la police pour les besoins de l'enquête. Un homme de 49 ans a été arrêté à Rodrigue suite à une opération de l'ADSU ayant conduit à la saisie de 761 grammes de cannabis et 60 capsules de prégabaline. L'opération s'est déroulée hier au Container Park de Port-Mathurin en présence du propriétaire des lieux, d'un officier de police et du suspect. La fouille d'un conteneur a permis de découvrir 3 boîtes contenant 6 sachets en plastique renfermant la drogue. Et puis aux États-Unis, les élections de mi-mandat se tiennent dans 2 mois. La protection de la vie privée s'invite dans la campagne avec une colère citoyenne contre les lecteurs automatiques de plaques d'immatriculation. Ces caméras qui fonctionnent à l'intelligence artificielle et pilulent un peu partout sur le sol américain. Voilà pour ce flash. Merci de l'avoir suivi. À vous Andy pour la suite et on se retrouve dans moins de 30 minutes.
0: Merci Rodney, à tout à l'heure.
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0: Question circulation avec le sergent Eric Audi. Sergent, bon après-midi.
7: Bon après-midi Andy, bon après-midi à toute l'équipe de Radio One et à tous amis auditeurs et automobilistes. Merci d'écouter la radio et l'infotrafic. Comme chaque jour à cette heure, la capitale commence à dévider peu à peu avec un bon nombre de véhicules vers le nord et le sud, sans toutefois aucun accident ou obstruction qui peut perturber la circulation. Un ralentissement étant d'arrêt, je vous gagne principalement l'autoroute à la sortie de Pouvier, ben les autres places que nous habitués mentionnées. Aux autres avis, aux automobilistes, le nouveau la loi qui fut votée récemment dans le Parlement, le permis de conduire. Veuillez noter que sa loi-là, lui panco proclamé due à une procédure administrative qui restait pour mettre en place. Et bien sûr, le public sera informé lors du dernier développement et conditions finales à propos de sa nouvelle loi-là et à partir de quand il pourra en vigueur. Encore une fois, nous faire un appel à tout pan automobiliste, reste appliqué, prudent, vigilant pendant qu'ils autres pécondières, nous pégayent un peu la pluie, ça va le dernier temps là, et avec ça, chemin vient bien glissant, ce qui nous conseille, c'est de vérifier l'état de ban la roue avant de t'emprunter la route. Pense également pour vérifier l'état de ban essuie-glace, pour qu'ils aient visibilité à travers pare-brise plutôt, reste correct. Voilà, ce sera tout pour ma part. Bonne fin d'après-midi à tous, à vous, Andy, pour la suite.
0: Merci bien, sergent Eric Audi, pour ces conseils et précisions. Et surtout que si vous êtes passager, vous pouvez nous avertir de quoi que ce soit sur la route, nous envoyer un message au 58 53 77 21, même nous appeler à notre standard au 210 89 10. Prudence.
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0: Situation générale, des nuages dans les alizés modérés influencent le temps local, des nuages en fin d'après-midi avec quelques averses sur la moitié est de l'île et le plateau central. La maximale, 23 degrés sur les terrains élevés, jusqu'à 28 sur les régions côtières, ça baisse graduellement. 14 à 16 degrés prévus quand même pour ce soir sur le plateau central et entre 18 et 20 degrés sur les régions côtières. Quelques rafales de l'ordre de 50 km/h pour ce soir, ça souffle du secteur est. Une mer forte au-delà des récifs avec des houles du sud-ouest de 3 mètres. Les sorties en haute mer, de même que dans les lagons du sud, sont déconseillées. Marée haute vers 16h42 et demain 10h49. Marée basse 11h38 et demain 1h38. Le coucher du soleil pour 18h02.
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1: Et surtout, direction le week-end. Ça, c'est le drive en ce vendredi. Merci d'être là. Prachant nous a rejoint à la réalisation pour cette tranche, du moins jusqu'à 17h. Ensuite, Keshav fera son grand retour. Il est allé prendre un café ou pas là? Oui. Ah, il part? Il rentre à la maison? Keshav, il rentre à la maison. Il va pas assurer plus tard. C'est qui? C'est Kinsley qui sera là? Ah, elle va chez le coiffeur, d'accord, ok, bah oui, mais tu peux dire à Lynn Blier ce projet, Cotli, bah oui, qu'il rentre et qu'il fasse son look. Mais ce soir, c'est pas Luana, hein. Je tiens à vous dire, c'est pas Luana ce soir, les gars. Bah, tous eux, peut pointer une qualité, ils peuvent fitter une qualité, ça, ce qu'à point être cassé. Non, c'est Kinsley ce soir, 20h-23h, hein, pour le Black Friday. Ouais, c'est ça. C'est Kinsley ce soir, messieurs, hein, pour votre Black Friday. Luana qui est à la veille de la célébration aussi de son anniversaire. On lui souhaitera ce qu'il faut. Dès demain, nous serons là. Votre drive, ça rigole bien. Et merci de faire partie de cette belle équipe en venant jouer pour gagner vos cadeaux, surtout. Comme cette large gamme de produits de qualité, ainsi que de marques comme Piquet, Extracil, Tal, Den Braven ou encore Bostik. Ah oui, la question du jour. Dites-nous qui vous offre ce voucher de 500 roupies pour tout ce qui est construction, rénovation ou encore bricolage. 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Palco Trading ou Mercato, 58 53 77 21. Here we go.

0: Clémentine Douglas et Calvin Harris, nous vous envoyons nos plus sincères et chaleureuses bénédictions pour ce week-end qui arrive. Oui, blessings dans le drive, ça c'est bien. 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Oui, vos crèmes bénitiers ultra nourrissantes. La question du jour, dites-nous. Bénitier est enrichi à quelle vitamine? Bénitier est enrichi à quelle vitamine? Est-ce vitamine C ou vitamine E? Vitamine C ou vitamine E? Vous nous envoyez ça via notre WhatsApp au 58 53 77 21.
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0: mood mou possible, hein, pas du tout. Avec Ain't No Game, la nouveauté du DJ producteur britannique Duke Dumont, c'est dans votre drive.
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0: 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Et aujourd'hui, en ce dernier jour, nous accueillons Corinne. Corinne est avec nous. Corinne, bienvenue dans le Drive, bon après-midi.
2: Bon après-midi Andy.
0: Tout va bien Corinne ?
2: Oui, ça va super.
0: Nous avons l'impression, nous allons très bien, nous avons l'impression que vous êtes dans les transports par rapport à l'effet sonore.
2: Non, je suis à la maison.
0: Ah, à la maison. Ah,
2: oui.
0: Ça doit être peut-être le vent ou la distance avec le micro du téléphone qui crée un léger écho ou cet effet. Ou si vous êtes à la plage ou quoi que ce soit.
2: Peut-être que je dois baisser la radio.
0: Non. Ou ce sont les réalisateurs qui sont en train de jouer avec mon casque aussi, par rapport au niveau. Parce qu'ils sont très taquins. Les gars qui sont là, comme Prashant Keshav ou encore Kinsley. Corinne, le plus important, vous êtes avec nous. Vous connaissez un peu les produits Bénitier ou pas du tout ?
2: Oui, je connais. J'utilise le parfum.
0: Ah, le parfum. Mais là, on
2: je
0: va passer aux crèmes.
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0: Merci d'avoir été avec nous, merci à vous, surtout Corinne, de votre fidélité. Passe la crème, nous allez, on fait un coucou au toutou aussi.
2: Merci beaucoup, allez, ciao.
0: Ciao, bonne fin d'après-midi et très bon week-end Corinne, et merci à Bénitier. 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Y a pas de souci. Ce qu'à part même Révini, dès là, on vous appelle, Mauritius Cosmetics Limited, on renouvelle le contrat, ouais, on y va, vous êtes dans le drive sur Radio One.
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0: Cette édition sera présentée par Rodney Pierre, lui. Il est 16h30. Ce sentiment d'insécurité dans le métro sur fond de délinquance.
9: Une trentaine d'incidents surviendraient chaque semaine sans être officiellement rapportés. Vous entendrez un dossier en début de ce journal. Intervention médicale d'Anil Bechou. Deepak Kabalgobin porte plainte à la FCC. Il réclame la démission du ministre de la Santé. Nommé comme ombudsperson, Raj Ramchara prend ses fonctions et plaide pour la vulgarisation du rôle de cette institution auprès du grand public. Reza Ultima met les responsables de Worldnit en garde contre le non-paiement des salaires. Des actions légales pourraient être engagées. Et puis actualité à l'étranger, cru au Népal, le nouveau bilan s'aggrave à plus de 1200 morts alors que deux survivants ont été extraits d'un tunnel ce vendredi. Voilà l'essentiel de ce 16h30. Merci d'avoir choisi notre antenne pour vous informer. Maintenir l'ordre dans le métro devient un véritable défi pour la police. Une trentaine d'incidents surviendraient chaque semaine, alimentant un sentiment d'insécurité aussi bien chez les passagers, que chez les policiers, sans qu'une plainte officielle ne soit déposée. La zone rouge serait la station de Barclay où les ravages de la drogue sont particulièrement visibles. Plus de détails avec Rebecca François-Boncoeur et Vince Bryan.
10: Passagers, personnel et policiers n'auraient parfois pas d'autre choix que d'ignorer certains incidents afin d'éviter que les situations ne dégénèrent en confrontation dans le métro. Cette semaine, une jeune femme aurait été victime d'attouchement. Selon nos informations, ce ne serait pas un cas isolé. Une trentaine d'incidents surviendraient chaque semaine sans qu'une plainte officielle ne soit déposée. Parmi ces incidents, la présence d'individus en possession d'objets tranchants tels que des couteaux, des cutters ou des rasoirs. Pas plus tard que la semaine dernière, une photo circulait sur Facebook montrant un homme avec un couteau dans la poche à bord d'un tram. Si, selon le Police Press Office, l'authenticité de cette photo reste à déterminer, il nous revient toutefois que le port d'objets tranchants serait une pratique courante. Selon des sources au sein même de la police, la station de Barclay serait la plus concernée par ces incidents, impliquant bien souvent des individus sous l'influence de la drogue. Il deviendrait de plus en plus difficile de maintenir l'ordre aux heures de pointe lorsque le métro transporte environ 400 personnes. Parmi les délits les plus récurrents figurerait le voyage sans titre de transport et la possession d'armes tranchantes.
9: Dans les rames bondées, surtout aux heures de pointe, les passagers ont-ils encore le sentiment d'être en sécurité? Justement, Amanda Elisabeth est allée à leur rencontre pour savoir ce qu'ils en pensent. Écoutez.
11: Il faut plus de sécurité, plus d'accompagnement, surtout avec les femmes et les enfants. Beaucoup de sécurité. Qu'est-ce que le gouvernement il pense de faire? Mais moi, je suis là pour quelque temps. C'est vrai qu'à Maurice, ça craint.
1: fait mon passé. Pas trop de sécurité dans le métro parce que quand on est votre client, on a un tacou. Quand on est métro là, on a un tacou. On est tout. Par contre, on est qui, quand on a un esprit mal placé, tu vois là. Quand on met un policier dans le métro, quand on est zombie seulement, par contre, on est qui, on a un tacou pour aller de tout ça là. Mais on pensait que toujours on parle de sécurité dans le métro.
12: Justement, tout le monde est serré et qu'on ne sait pas vraiment qui peut trimballer ses mains dans vos poches. Et c'est juste un petit peu ça qui me met mal à l'aise parce que tout le monde est collé serré, on va dire. Peut-être on pouvait mettre un détecteur de métaux à l'entrée des portes, des ouvertures.
9: Des policiers patrouillent désormais à l'intérieur des rames du métro pour renforcer la sécurité des passagers. Cette présence policière a été mise en place depuis quelques semaines. Selon Vincent Occam, responsable de la communication de Metro Express Limited, cette mesure porte déjà ses fruits. Il cite notamment l'arrestation la semaine dernière d'un détenu qui s'était évadé d'un poste de police, ainsi que l'interpellation lundi d'un homme soupçonné d'avoir fait des attouchements sur une femme. Vincent Occam est au micro de Rebecca François Boncœur.
13: Depuis quelques semaines, vous avez vu qu'il y a une présence policière dans le métro, mais aussi sur les stations. Donc, c'est une collaboration interforces policières de différentes régions, parce que le métro traverse plusieurs villes. Que les policiers sont des patrouilles régulières, que ce soit à l'intérieur du métro, mais aussi sur les stations. Donc, les patrouilles se font de plus en plus régulières, on va dire, dans le tram, et cette collaboration porte ses fruits.
9: Un problème de traction sur un tram du métro a causé une panne paralysant la ligne 1 entre Curpip et Port-Louis ce matin. Une obstruction serait à l'origine de la panne. Cet incident a chamboulé le quotidien de centaines d'usagers. La situation est retournée à la normale vers 10h30. Les usagers déplorent le fait que ce type d'incident est survenu plusieurs fois depuis le début de l'année. Deepak Balgobin réclame une enquête sur le rôle joué par le médecin du secteur privé quand le ministre de la Santé subissait une opération chirurgicale à l'hôpital Jitu. Pour ce faire, l'ancien ministre des TIC, accompagné par ses avocats, a porté plainte cet après-midi à la FCC. Deepak Balgobin, qui relève des contradictions entre la version fournie par Anil Bechu et celle donnée par le premier ministre au Parlement, estime que le ministre de la Santé doit démissionner de son poste en attendant que toute la lumière soit faite sur cette affaire. Deepak Balgobin est au micro d'Anouchka Bagalou-Santak.
14: Nous fin haute plainte pour dire la FCC fait une enquête sur plusieurs points. Est-ce qu'il, par exemple, Anil Bechu, quand il est à l'hôpital, il n'a pas casualité de l'ingénieur? Est-ce qu'il, par exemple, il fin à l'eau waiting list l'hôpital? Pareil comme tout patient, pareil comme tout citoyen. Est-ce qu'il est fini de donner l'autorisation ce docteur privé d'autorisation pour faire l'opération Loli? Donc, fin ena une offense qui fin commet sous section 22 de FCC Act, using office for gratification. Le ministre business step down.
9: Contacté à ce sujet, Anil Bechu n'a pas souhaité faire de commentaires pour l'heure. Il faut savoir que la FCC a déjà ouvert une enquête sur cette affaire. Raj Ramchara prend officiellement ses fonctions d'ombudsman aujourd'hui. L'avocat qui compte plus de 33 ans de carrière au barreau souhaite que le bureau de l'ombudsman et ses attributions soient communiquées au grand public. Toute personne qui se sent lésée peut avoir recours au bureau de l'ombudsman pour porter plainte, dit-il. Raj Ramchara explique les prérogatives de son bureau. Au micro d'Emmanuel Hidou.
15: C'est un challenge. Mon dirigeant a vraiment confiance pour une position très importante. C'est un poste constitutionnel. L'objectif, naturellement, du bureau, c'est valoriser le bureau. Faire que le citoyen connaît je tenant une institution qui s'appelle le bureau de l'ombudsman. Si le public sentit une enquête injustice ou mauvaise administration de la part des départements du gouvernement, de la force policière, District Council et naturellement aussi Rodrick. Donc si le public considérait qu'il y a une mauvaise administration ou une injustice, je ferai une doléance directement au bureau ici et le traite-lis.
9: 47 participants de la force policière et d'autres institutions chargées de faire appliquer les lois ont bénéficié d'une formation pour sur la cybersécurité et l'intelligence artificielle pendant 5 jours. À l'issue de la cérémonie de fermeture cet après-midi, les différents départements s'accordent sur le fait que cette formation a permis de découvrir de nouvelles techniques à appliquer afin d'accélérer les enquêtes. Le DASP Abhijit Chukan, responsable de l'IT unit de la police, explique que grâce à cette formation organisée par des experts indiens, il a pris connaissance de l'existence de nouveaux outils informatiques. Il est au micro de Rebecca François Boncoeur.
16: Au sein du Police Admin, nous avons une Digital Forensic Lab. Et ça, Digital Forensic Lab, là, c'est-à-dire qu'il y a une chance pour, c'est-à-dire, recréer une digital evidence devant une investigation policière. Nous, là. Et là, ça a été une pendant ça, une semaine, là. C'est-à-dire pendant 5 jours. Mais ça nous a aidé beaucoup, nous découvrir beaucoup d'investigatives tools, de techniques qui vont servir. C'est-à-dire en Inde, il y a différents bien structuré, il y a beaucoup d'éléments techniques qui viennent, qui expliquent beaucoup, nous comprenons beaucoup le bon technique qui se sert à l'extérieur.
9: Sachin Richai, expert en cybersécurité au CERT MU, abonde dans le même sens. Pour lui, l'Inde est un exemple à suivre en matière d'investigation numérique. Écoutez.
17: Avec un expert indien, un Kennedy, vidéo, chaise d'expertise, l'autre nouveau technologie, surtout le network forensique, expliquer le côté l'aspect légal et la législation dans l'Inde, quand nous composons qui est là, il y a un côté et un côté nous. Et surtout, un case study, un live case study, ce qui est arrivé dans l'Inde en ce qui concerne cybercrime. Et comment on a tacler ça avant l'issue là? Alors tout ça, mon expertise, mon knowledge que nous avons là, bien sûr, il aide nous beaucoup dans l'aspect pratique, surtout au niveau seul, qui est un département technique, nous gère un incident, tout un incident qui rencontre l'homme course.
9: Le ministre du Travail, Reza Outim, met en garde les responsables de Wellnitz Limited contre les conséquences du non-paiement des salaires de plus d'une centaine de travailleurs depuis juillet. Il prévient qu'en l'absence de paiement, des actions légales pourraient être engagées contre les responsables de la compagnie. Il souligne également que les actionnaires doivent prendre leurs responsabilités et veiller à ce que les travailleurs reçoivent les salaires qui leur sont dus. Reza Outim répond aux questions d'Anushka Begalusantak.
18: Les actionnaires bizarres prennent une décision. Ce groupe-là, il recevra beaucoup de casse avec MIC. Aujourd'hui, il est pour un actionnaire, je peux un peu casse dans la compagnie pour payer salaire à un travailleur. Ou elle n'est bizarre d'un salaire à sa bonne travailleur-là. Mais nous, au niveau de ministère, nous pourrions dire la ligne. Donc, pour un officier, il finit issue ou dans les jours à venir pour issue à une compliance notice. Et si le Wellnit Group pas payer les salaires, ben là, pour une action légale qui

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1: De Satan et de Vampire qui lui aurait ordonné de commettre l'irréparable. Brûlé grièvement, un ancien policier de 49 ans meurt à l'hôpital après son hospitalisation. Il a été trouvé dans un état critique dans le salon de son ex-femme à Valépiteux hier matin. Transporté d'urgence à l'hôpital Jitou, il avait été admis aux soins intensifs. Il a rendu l'âme quelques heures plus tard. Une autopsie sera pratiquée pour déterminer les causes exactes de son décès. Une bouteille contenant de l'alcool qui se trouvait près de lui a été récupérée par la police pour les besoins de l'enquête.
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2: Le bilan de la crue dévastatrice de la semaine dernière au Népal s'alourdit.
3: Il est passé à 1287 morts pour 5083 disparus, a annoncé ce vendredi l'autorité népalaise chargée de la gestion des situations d'urgence. Les médias d'État chinois ont pour leur part fait état de 21 morts et 541 disparus dans le territoire du Tibet, portant le bilan toujours provisoire de la catastrophe à 1308 morts et 5624 disparus dans les deux pays. Parmi les personnes portées manquantes au Népal figurent plusieurs centaines de touristes et pèlerins de nationalité étrangère, ainsi que plus de 900 ouvriers ou agents de centrales hydroélectriques ou barrages en construction. 9 jours après le désastre, les secours sont parvenus ce vendredi à extraire 2 ouvriers vivants d'un tunnel d'un chantier de où ils étaient bloqués. Voilà, c'est la fin de cette édition. Merci de l'avoir suivi. C'est à vous, Andy, pour la suite.
2: Merci, Rodney. À venir, les sports.
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3: Oui, bon après-midi Andy, bon après-midi à tous.
4: Nous parlons de cette bonne nouvelle en jiu-jitsu brésilien, Ajmal Bojul, sacré champion du monde au Japon.
3: Oui Andy, nous revenons sur cette grande performance d'Ajmal Bojul à Tokyo hier. Le Mauricien a décroché le titre mondial de jiu-jitsu brésilien dans la Division Open ceinture marron. Il a remporté tous ses combats pour monter sur la plus haute marche du podium. Ajmal Bojul s'est exprimé à Radio 1, nous l'écoutons.
5: Moi-même, au Pape Croix, jusqu'à présent, quand on m'entend l'hymne national, et c'est l'homme qui me coulait dans mon lycée, parce qu'il m'a fait beaucoup de sacrifices pour ma vie que j'ai été aujourd'hui. Et moi, je commence jiu-jitsu brésilien pour faire bientôt 15 ans. Moi, je fais aller, venir, bêler, médine camp de masse pour m'apprendre. Il n'est pas facile du tout. Pour préparation, pas si facile, avec travail, avec famille, donc beaucoup de sacrifices. Pour dédier sa médaille là, à la Fédération Jiu-Jitsu Brésilien, ma famille, mon banni sponsor qui me soutenait à moi, la force policière et toute la nation mauricienne.
3: Et à savoir que Maurice a remporté 6 médailles jusqu'ici, soit une en or, une en argent et 4 en bronze.
4: En natation, nouvelle médaille pour Ania Prayag.
3: Oui, Ania Prayag continue de briller au championnat d'Afrique de la zone 4 au Botswana. La Mauricienne de 12 ans a décroché la médaille d'argent du 400 mètres nage libre chez les 11-12 ans ce matin. Il s'agit déjà de sa troisième médaille dans cette compétition. Plusieurs autres Mauriciens sont également engagés aujourd'hui, notamment Ethan Apollon, Adam Rajabali, Nathaniel Achou, Oli Harimon, Rouchlan Nakuda et Léa Thomas. En basket,

0: Paul Attila s'est imposé hier soir face à Pamplemousse 91-87 au gymnase de Phoenix. Une rencontre comptant pour la 12e journée de la Super League, à savoir que Rochebois Warriors, Maybourg Flippers et l'ASVP sont en tête du classement avec 4 victoires en 4 matchs chacune.
1: Hippisme, J-2 avant la Maiden Cup, plusieurs chevaux étaient à l'entraînement ce matin.
0: Oui, 23 chevaux seulement ont effectué un galop. Plusieurs entraîneurs privilégiant la fraîcheur de leurs pensionnaires en vue des prochaines échéances. Pour le Maiden, Barnsback a été le seul à effectuer un spurt, tandis que Future Swing, Good Counsel, Rapid Ash, Superior Force et Courtly se sont également distingués. Chez les autres partants de la 15e journée, Boomtown, Lumo, Bombardier Boy, Tsunami Warning et Ibele, entre autres, ont affiché une bonne condition.
1: Tennis à l'US Open, Alexander Zverev au bout de la nuit, Alcaraz et Sabalenka en lice.
0: Oui, Alexander Zverev, tête de série numéro 1, s'est qualifié pour le 3e tour au thème d'un véritable marathon. L'Allemand a battu le Français Quentin Alice en 5 manches après 4h et 33 minutes de jeu à 4h15 du matin, 6-4, 6-4-6, 7-6, 6-4 et 6-3. En revanche, grosse surprise avec l'élimination de l'Australien Alex de Minaur, numéro 6 mondial, battu sèchement par le Néerlandais Botic van der Zijlschop. Chez les dames, Coco Gauff a décroché sa qualification en dominant Paula Bodazo. Dans la nuit de ce vendredi à samedi, place au premier 8e de finale avec notamment Carlos Alcaraz face au Chinois Wu Yibing, Arianna Zabalenka opposée à Kamila Rabimova, tandis que Jessica Pegula affrontera la Canadienne Leila Fernandez. Daniil Medvedev sera également en action face au Français Arthur Rinderneck.
1: Football à présent, la SPL 2000 retrouve la scène africaine après 9 ans d'absence.
0: Oui, pour son grand retour en compétition continentale, le club de la capitale reçoit Hwaneng Galaxy du Botswana à 19h à Côte d'Or, ce dans un match aller du premier tour préliminaire de la Coupe de la Confédération de la CAF. Les Port-Louisiens misent sur un effectif jeune, encadré par quelques joueurs étrangers d'expérience, afin de prendre une option avant la manche retour prévue le 12 septembre au Botswana. Écoutons plutôt l'entraîneur de l'ASPL 2000, Clarel Biari.
2: Et l'équipe toujours nous donne positif, dans un bon état d'esprit. Et là, nous fait faire des mises en place et par rapport à comment nous pouvons évoluer. Et vous réinvitez encore une fois, nous demandez autres, nous autres soutiens, motive l'équipe, qu'ils aient venu amener sa troisième force, comment vous dire. Vous réinvitez encore une fois, tout le monde, venez, pas pire fraîcheur, venez avec une bonne ambiance et nous essayer ensemble avec nous d'un rôde une victoire et que nous capables d'essayer de la qualification et dans nos matchs aller ici chez nous à Koto.
0: Hwaneng Galaxy, 2e du classement botswanais la saison dernière, part logiquement favori de cette rencontre, mais son entraîneur, le Belge Ivan Minnaert, s'attend à un match compliqué. Nous l'écoutons.
3: Oui, on vient de terminer notre dernier entraînement pour la préparation de ce moment-ci. Tout se passe bien. Et oui, on va voir, comme ça va être notre premier match officiel de la saison. On n'a pas encore eu d'autres matchs avant. On verra bien si nos plans marchent ou pas. Et alors, on verra. Et on continue comme ça.
1: Et toujours concernant le ballon rond, le ministre Devendra Galingam veut relancer le football avec le soutien des pays étrangers.
0: Oui, le football, discipline au cœur des Mauriciens, pourrait connaître un nouvel élan selon le ministre des Sports. Lors des National School Sports Awards hier à Réduit, Devendra Galingam a annoncé une nouvelle fois sa volonté de relancer cette discipline avec notamment le soutien des pays étrangers qui souhaitent contribuer à l'engouement autour du sport mauricien. Nagalingam est au micro d'Amanda Elisabeth.
4: Et évidemment, ce qui possibilité qu'il y en a, c'est qu'il y a un pays étranger qui a envie de donner un coup de main, parce que je trouve sa valorisation, ça et l'engouement qui nous peut prendre côté sport, le plus grand rêve, pas mon rêve, mais rêve tout le monde, c'est que le football prend une place importante et dans notre société. Et moi, je peux travailler le rôle-là sérieusement et me penser qu'il dans l'avenir, il peut prendre un petit peu le temps, mais doucement, mais nous pour arriver à nos objectifs.
1: Football en Angleterre, Liverpool en déplacement sur la pelouse d'Ipswich Town en ouverture de la troisième journée.
0: Oui, la troisième journée de Premier League débute ce soir avec Ipswich Town qui reçoit Liverpool à 23h à Portman Road. Les Reds, désormais dirigés par Anthony Iraola, n'ont toujours pas gagné cette saison après deux matchs nuls face à Newcastle et Nottingham Forest. Ipswich reste pour sa part sur une lourde défaite, 5 buts à 2 contre Manchester United.
1: Direction l'Espagne, le Real se rendra sur le terrain du Betis Séville à 23h.
0: Oui, le Real Madrid entame son deuxième mois de compétition avec un déplacement exigeant à Séville. Les hommes de Mourinho ouvrent le rideau de la quatrième journée de Liga en affrontant le Betis au stade de la Cartuja avec pour objectif de poursuivre leur série de victoires dans le championnat espagnol.
1: On joue également en Allemagne, en Italie, en France ce soir.
0: Oui, d'abord en France, l'Olympique Lyonnais et l'AJ Auxerre s'affrontent en ouverture de la troisième journée du championnat de France à 21h. Et puis le Paris Saint-Germain reçoit l'AS Monaco à 23h05 au Parc des Princes. En Italie, Genoa jouera contre Como à 22h45. Puis en Allemagne, le VfB Stuttgart affronte le FC Köln à 22h30 en ouverture de la deuxième journée de la Bundesliga. Le football qui sera de nouveau question dans l'émission Sports One tout à l'heure de 19h à 20h où nous allons parler de la Première Ligue avec la troisième journée et on fera aussi le point sur le champion titre Arsenal avec le président d'Arsenal Fans Club, Maurice Fawaz Mohamed, qui sera avec nous dans le studio et nous aurons aussi les interventions en fil rouge de notre chroniqueur de foot Thomas Empeigne qui suivra pour nous le match entre l'ASPL 2000 et Jwaneng Galaxy du côté de Côte d'Or à partir de 19h en 10.
1: Oui, il sera notre envoyé spécial. On va suivre ça de près dans Tough Talk, l'analyse évidemment en vue de la Maiden Cup. Aussi en gros week-end sportif. Nous sommes sur tous les écrans.
0: Là, on est content, on est servi. Oui. Donc, le week-end est chargé. Ah oui, on sera dans notre élément.
1: Déjà, l'écran du studio, on est en direct de Monza pour le Grand Prix de Formule 1.
0: Exactement, voilà. On va suivre ça aussi de près. Hein.
1: Ouais, c'est ça. Sur mon ordi portable, il y a même le championnat du monde.
0: Et là, pour les personnes qui écoutent à la radio, il faut voir, surtout c'est si ça, on était en direct, là, les yeux rivés sur la télé pour le Grand Prix et aussi dans le basket
1: ici,
0: et vous préparez l'émission Tough Talk. Waouh, c'est un chapeau à toi Andy, chapeau au polo parce que tu as voilà, merci
1: on
0: beaucoup,
1: on essaie de tout faire pour vous proposer le meilleur
0: super.
1: Du sport aussi, c'est pour ça qu'on fait, tout ça. À tout à l'heure Fabien,
0: au plaisir, à tout à l'heure
1: pour Sports One
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16: Certes, du soleil toute la journée, il fait bon, il fait doux, mais après, chute de température. Si vous êtes sur le plateau central, c'est entre 15 et 17 degrés selon Météo Maurice. Sur les régions côtières, entre 19 et 21 degrés.
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16: C'est le dernier sprint de la semaine. Il ne faut pas non plus appuyer sur l'accélérateur. Pour les taureaux, semaine coriace et l'on pense déjà à l'apéro de ce soir. Attention, pour les gémeaux, on tourne la clé, mode week-end activé. Cancer, le bureau, il est déjà loin. Profitez de ce premier soir de liberté. Pour les lions, vous avez géré la semaine. Rentrez pour souffler un bon coup. Pour les vierges, sacré mental cette semaine quand même. Mais relevez la vitre, savourez le vide autour de vous. Équilibre parfait, chère balance, entre boulot accompli et le week-end qui s'offre à votre portée. Pour les scorpions, un dernier regard dans le rétroviseur pour effacer tous les dossiers, tous les mails. Place au vendredi soir. Sagittaire, l'horizon s'ouvre grand. La route de la maison file droit vers un week-end bien mérité. Capricorne, votre mission de la semaine est validée. Vous pouvez enfin relâcher la pression. Verseau, happy hour en vue là, avec modération quand même, hein, Verseau. Pour les poissons, au revoir la semaine, bonjour le week-end. Cheerio.

0: La Banque de Maurice lance BOMstats.
1: Faciliter l'accès aux données économiques et renforcer la transparence. C'est l'objectif de BOMstats, la nouvelle plateforme lancée hier par la Banque de Maurice, accessible sur le site web de la Banque Centrale. Cet outil permettra aux Mauriciens comme aux investisseurs étrangers de consulter des statistiques économiques comme conformes aux normes internationales. Les données seront également présentées de manière plus simple et accessible afin de rendre la plateforme user-friendly. Pour la gouverneure de la Banque de Maurice, Priscilla Moutoura-Takour, BOMstats doit permettre au public de mieux comprendre les données économiques et les décisions prises par la Banque centrale. La plateforme a été développée avec le soutien de la Banque africaine de développement et du Fonds monétaire international. Et actualité économique à l'étranger. À quelques mois des élections de mi-mandat, la nouvelle tombe mal pour Donald Trump. Selon les derniers relevés publics, ce vendredi, le diesel, carburant des poids lourds et tracteurs aux États-Unis, a atteint un nouveau record outre-Atlantique. Le gallon de 3,8 litres s'affichait ainsi à 5,85 $ selon les relevés de référence de l'Association automobile américaine. Le précédent record remonté à 2022, contre-coup de l'invasion russe de l'Ukraine. Dans les stations-service américaines, l'essence ordinaire est aussi repartie à la hausse ces derniers temps, à 4,15 $ le gallon en moyenne. Cela reste néanmoins inférieur au record de 5,05 $ pour cette catégorie qui avait également été touchée en 2022 selon l'association. Voilà, c'est tout comme nouvelle économique. À vous Andy pour la suite.
0: Merci bien Rodney, à tout à l'heure, 18h.

0: vents du secteur est influenceront le temps local durant cette soirée et demain matin. Donc des nuages durant la nuit et tôt demain matin aussi, avec quelques averses à l'est, au nord et le plateau central. Pour la température minimale, entre 15 et 17 degrés sur les hauteurs, entre 19 et 21 degrés sur les régions côtières. Beau temps au cours de la journée de demain, sauf pour des développements nuageux temporaires à l'ouest et sur une partie du plateau central, avec quelques averses localisées. La maximale jusqu'à 24 degrés sur les hauteurs et jusqu'à 29 sur les régions côtières. Le vent soufflera du secteur est environ 20 km/h et s'affaiblira légèrement demain. Une mer forte au-delà des récifs avec des houles du sud-ouest de 2 mètres. Les sorties en haute mer, de même que dans les lagons du sud, sont déconseillées. Marée haute demain 10h49, marée basse vers 1h38 et 15h43. Le lever du soleil pour 6h15.
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0: Une nouvelle heure de votre drive et pas des moindres. On est en week-end, on en profite. Merci d'être avec nous, de nous rejoindre peut-être là en cette nouvelle heure. Vous sortez du taf et quel plaisir de vous retrouver. Nous avons encore des cadeaux à vous faire gagner, dont des vouchers d'une valeur de 500 roupies. 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Vous avez le temps de jouer, le temps de parler aussi de l'événement de demain 5 septembre au Big Willies. Cette soirée 100% musicale avec Jimmy Gassel, Zulu Exo Tribu en live. Zulu Exo Tribu avec ce band musicien. Point de voyage musical, Sega Blues Tango. Tandis que Jimmy Gassel, lui, ben oui, il sera sur les platines. Son grand retour après 11 ans avec son nouvel album Métissage. Soit l'influence Kizomba, Zouk, Afro House, Moonbaton, trop bien, Good Vibes, live, métissage musical. Et il y a l'album de Jimmy Gassel en jeu dans le drive. Les gars, vous avez effectué le tirage. Et c'est qui? Dites-nous, c'est... Ah ouais, ça me fait penser à la petite sirène, c'est Ariel. Ben bravo Ariel, vous remportez l'album Métissage de Jimmy Gassel sur toutes les plateformes, eux aussi sur Radio One. On aura le temps de passer un Angela tout à l'heure, Jimmy Gassel, Zulu. Ouais, on peut faire ça pour la playlist. Ouais, du moins aujourd'hui, vous me dites oui. Hier pour Kin, Somewhere Only We Know, tu moi non, please, Infini Fabri, elle est temps. Je vois vos préférences, les gars. Ouais, vous préférez Jimmy et Zulu à Kin, quand même. Merci d'être avec nous dans le drive. Voici Taylor Swift.

0: Taylor Swift dans votre drive sur Radio 1 et l'on joue surtout avec nos partenaires. 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Par rapport à la question du jour, c'est Avnish qui tente d'y répondre. Avnish, bienvenue dans le drive. Bonsoir Avnish.
1: Hey, bonsoir Andy, bonsoir l'équipe.
0: Ça va très bien, Avnish.
1: Et mon grippé.
0: Oh là là. Comment dire, on a détérioré avec les temps, même, on a l'impression.
1: Ah, c'est super frais.
0: Bah oui, c'est pas évident du tout. Grippé depuis combien de temps? Zoro, dit une autre ça là, non?
1: Et non, hier, au fait, mon mouillé aussi, il est là.
0: Ah là là, bah ouais. Pas facile. Bon, ben, nous prenons ce week-end-là, nous réchauffons tout battre qui bizarre, nous refait à la teule, là, nous refait. Correct. Ah oui, on fait ça. Et en même temps, on a l'occasion de jouer aussi. Alors, ce magasin, il s'appelle comment? Palco Trading ou Mercato?
1: C'est Palco Trading.
0: Évidemment, c'est bien ça. Bravo, Avnish. 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Bravo, Avnish.
1: Et merci beaucoup, Andy. Et bonne soirée.
0: Merci bien, bonne soirée également. Et remet où d'aplomb Avnish et très bon week-end. Merci d'avoir été avec nous. Ça c'est sympa, Palco Trading qui revient dès la semaine prochaine. J'allais dire dans votre wake-up show. Mais non, c'est dans le drive. Ah, c'est toujours la déformation. Hein. On ne les a pas encore réglés. Non, c'est dans le drive.
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1: 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Nous avons nos sélectionnés de cette semaine. Ben oui, Didier, Selven, Keane ou encore Mac Lundy. Messieurs, là, à la technique, je me souviens de cette semaine. En fait, il y avait Didier qui me demandait comment ça se passe le tirage au sort. C'est simple, on écrit vos numéros de téléphone. Ben, du moins, les réalisateurs écrivent le numéro de téléphone. Et prennent comme ça un papier par hasard. Et du coup, tirage au sort, c'est effectué. On laisse sonner. C'est Prachante qui est à la réalisation. Voilà. Ça sonne. Deux fois. Trois fois. Au bout de quatre, messieurs, faudra raccrocher.
2: Oh, allô.
1: Allô?
2: Oui.
1: C'est Andy de Radio One. Nous pouvons casser le sommeil là, non?
2: Non.
1: Non, parce que manière où on dit ça, à le lac, on m'a dit, tu peux émerger d'un rêve. Comment vous pouvez sortir au bac?
2: Non,
1: je fais PS5. Ok. Que je faisais PS4, c'est ça?
2: Non, PS5.
1: Ah, PS5, oui, upgrade, normal. Qui est avec nous? Rappelle-nous prénom.
2: David.
1: Eh ben oui, David qui était avec nous lundi. Ben oui, c'est ça. Vous êtes notre gagnant Ginza Motors. Oh, David, yeah, bravo. Que tu fais comme ça au PS5?
2: GTA 5.
1: Ah, GTA 5, ça veut dire au PP pas ou pour GTA 6?
2: Ouais, ça, exactement.
1: Vous finissez à précommande là? Pas encore.
2: Oui.
1: Elle finit précommandé, ok, d'accord. Ouais. Bon, bah, à défaut quand même, à défaut. Du coup, on t'a offert aussi à GTA 6. Mais où nos grands gagnants, Devin, Ginza, Motors, pour qu'il fait un bon diamac, parce que c'était Devin slash Mac sur la fiche, parce qu'il, ou nom de DJ, c'est ça, DJ Mac aussi. Hein.
2: Oui, c'est ça.
1: Ouais, c'est Ben Grosson qui met ça au papier là, ouais, c'était ça. Devin, où nos grands gagnants, Ginza Motors avec les produits d'entretien pour votre véhicule. Bah, bravo, Devin, vous êtes notre gagnant ce vendredi. Bon, lui les sous dans vos potiers, déroulé. Qui personnage, au PSU là? Franklin, Michael, Trevor,
2: donc c'est Trevor.
1: Ah, avec Trevor, ok, ouais, Roots d'être dans la campagne et tout, dans ce pick-up. Ah, mais déroulé, Devin, bah oui, on est fan aussi de Grand Theft Auto. Devin, notre grand gagnant, ça c'est cool. Mais il peut enjoy ce week-end en mode GTA. Et nous avec Ginza Motors. 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
1: Léger décalage, 17h32.
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1: Maximale de demain, entre 22 et 24 degrés sur les hauteurs, jusqu'à 29 sur les régions côtières. Mais d'ici là, ce soir et cette nuit, entre 15 et 17 sur le plateau central, entre 19 et 21 degrés ailleurs.
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sa Love Sensation. Il existe même une version remix en duo avec une certaine Kylie Minogue. Ça, c'est ce que vous pouvez retrouver sur l'album de Madonna, Confessions 2. Un bonus track. Love Sensation, la bonne sensation d'être là en vendredi après, m'écoutant le Radio One. C'est le drive dans 15 minutes, évidemment. C'est Tough Talk, Sports One qui va débarquer ensuite pour un très grand week-end de sport. Le sport, on va en parler aussi avec Coaching 360 en ce vendredi. On y arrive avec toute l'équipe de MyFit 360. 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Nous allons parler de Aerox d'ici quelques minutes. 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
7: Vous êtes dans le Drive sur Radio 1, Coaching 360 avec l'équipe de MyFit 360. Lynn fait opening lundi, fait closing vendredi. Ilham est avec nous. Ilham, bon après-midi.
8: Merci à toi aussi.
7: MyFit Triathlon. Là, nous pécose High Rocks. C'est yes. bien ça. C'est yes, pas un remix ça. D'un DJ
8: non,
7: ou
8: non,
7: quoi que
8: High
7: ce soit.
8: Rocks, tu as bien dit.
7: Bah oui, c'est ça. High Rocks, MyFit Triathlon et Richter.
8: Donc c'est ça.
7: Donc c'est dans ces deux salles, que ce soit Triathlon ou encore Richter. High Rocks, je trouve ça dans les réseaux sociaux. Mon associé Lee a un beaucoup du combattant extraordinaire parce que moi, je me trouve ban grand, genre ban fit guy, ban fit girl ou quoi que ce soit. Mais c'était vraiment le coltor. Et on se finit ça High Rocks. Là, je me disais, mais c'est quoi ça au fait?
8: Alors, le High Rock, c'est ouais. une compétition de
7: oui.
8: fitness.
7: Ouais.
8: Donc, c'est un mix d'endurance cardiovasculaire, donc avec le running, et il y a des stations. Donc, il y a okay. 8 fois 1 km de run.
7: D'accord.
8: Et entre chaque kilomètre de run, il y a une station. Donc, on a du ski erg, le sled push, le sled pull, le rowing.

0: Farmers Carry, Sandbag Lunges, Wall Ball et Burpee Broad Jump.
1: Donc, ce sont des épreuves, en fait.
0: Voilà, ouais. Donc chacun, il y a ou un nombre de reps ou un nombre de distances à accomplir. Donc, c'est ça le format de la course et c'est standard. Toutes les courses sont pareilles. Donc, c'est pour ça qu'on peut vraiment voir sa progression. Si vous le faites plusieurs fois par an, par exemple, vous pouvez vraiment voir, OK, où est-ce que vous n'avez pas bien trop fait comme si là et où est-ce que vous allez voir pour travailler un peu plus pour le faire mieux la prochaine fois.
1: On a l'impression que le High Rocks met l'emphase sur cette importance, en fait, de ne pas faire que de la muscu, mais d'inclure aussi le cardio dans les séances.
0: Exactement,
1: fait,
0: c'est ce qui est hyper intéressant. Genre, c'est quand même, c'est une traîne. Hein. C'est
1: oui, c'est beaucoup vrai que de depuis gens quelques années, voilà.
0: Mais c'est super top parce que ça force les gens à bouger. Donc, si c'est une motivation pour qu'ils fassent du sport, ben, c'est tant mieux. Hein. Pourquoi
1: et aussi, c'est possible aussi de sortir de leur zone de confort.
0: Exactement, comme tu as dit, ça force les gens à ne pas faire que de la musculation. Donc, c'est là que
1: ou
0: les gens...
1: que du cardio, c'est également.
0: Ça. Ouais, exactement, ne pas faire que un ou l'autre parce que notre corps a besoin des deux.
1: Ouais.
0: On a besoin de l'endurance cardiovasculaire. Genre, même il y a des gens qui se disent, OK, je veux prendre du poids, du coup, je vais pas faire de cardio. Mais le cardio, c'est pour ton cœur. C'est pas une question de perte de poids ou de prise de poids. C'est vraiment pour la santé de l'être humain. Et pareil, hein, les muscles, comme on avait vu plus tôt dans la semaine avec mes collègues, les muscles, ça aide à préserver la densité osseuse, à continuer à bouger dans la longévité.
1: Ouais.
0: Donc c'est pour ça que d'avoir un mix des deux, c'est super top et le High Rocks permet ça. Maintenant, on peut pas commencer un entraînement High Rocks comme ça.
1: Oui, comment ça se passe en fait, parce que j'ai pas l'impression genre que le High Rocks c'est pour le débutant qui arrive et qu'un de vos coachs me dit ouais, Dina va aller dans High Rocks direct. Non, c'est pas du tout ça.
0: Alors non, ça c'est pour tout le monde, hein. C'est open aux débutants et même quand tu vois en compétition, il y a des paraplégiques, il y a des personnes de là-haut de 70 ans, c'est vraiment, tout le monde peut, c'est accessible à tout le monde. Maintenant, comme tu as dit, comment on va commencer l'entraînement? Définitivement, je vais pas te faire un format de High Rocks, de la course directement.
1: Ouais.
0: Donc, il y a des étapes avant. Donc, dépendant de ta base à toi, si disons, je vois que on a fini de faire un assessment et en termes d'endurance musculaire, tu es déjà pas mal, mais je vois que c'est ton cardio qui pêche un peu, ben, comment on va programmer tes 12 semaines d'entraînement avant ta compétition, disons, ben, ça sera plus axé sur ton endurance cardio. Parce que c'est ça qui est ton point faible, on va dire. Donc, on va travailler sur ton point faible, on va laisser tes points forts un petit peu, on the back, et vers les dernières semaines, à ce moment-là, avant la compétition, on va remettre des séances un peu plus High Rock style format, comme si.
1: Dans un événement, High Rock, c'est s'il y a des catégories, je sais pas comment ça se passe, il y a des catégories genre de poids ou de performance,
0: pas des catégories de poids, mais il y a différentes catégories, donc on peut le faire en solo, en duo femme-femme, homme-homme, ou mix. Ou en relais. Donc en relais, c'est beaucoup plus fun et il y a beaucoup de collègues
1: tour,
0: de travail.
1: Deux tours
0: exactement.
1: Voilà.
0: Donc c'est chaque personne fait deux stations et deux runs.
1: Okay.
0: Et c'est pas forcément consécutif, donc c'est beaucoup plus tranquille. Il y a pas forcément besoin de s'entraîner trois mois en avance. C'est plutôt fun, un peu le style team building.
1: Okay.
0: Donc c'est beaucoup plus dans ce sens-là. Enfin, en tout cas à Maurice, parce que ça fait que depuis 2 ans que c'est là, mais c'est très compétitif ailleurs.
1: Okay.
0: Dans toutes les catégories. Et donc il y a deux catégories. Il y a la catégorie open et pro. Pour les open, en fait, c'est la charge qui change. Donc par exemple sur
1: la charge à porter sur certains
0: exactement
1: exercices.
0: Okay. Donc c'est ça qui va changer, que ce soit pour les hommes ou pour les femmes. Pour l'instant à Maurice, on a que la catégorie open seulement, mais on a toutes les catégories de solo, duo et relais. Donc ça, c'est top.
1: 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Une question peut-être. Je suis abonné à MyFit, mais souvent moi, un petit hésitant pour lui, il me revient à le faire à High Rocks dans Trianon. C'est possible, ça?
0: C'est ça, oui. Donc si tu es inscrit à Trianon,
1: on prend
0: notre
1: Trianon,
0: par exemple.
1: Madame Durman, et là, mais où est-ce que
0: donc? C'est ça.
1: Non.
0: Tu es enregistré dans un, à ce moment-là, tu pourras aller dans Richter ou dans celui de Plaisance, comme je te disais.
1: Oui, aussi, qui ouvre bientôt.
0: Donc ça c'est super. Par exemple, peu importe où tu es en déplacement, quand tu travailles ou même tu es en vacances un petit peu plus dans le nord, tu vas à Richter.
1: Et on le rappelle surtout avec la nouvelle salle de Plaisance jusqu'au 28 septembre prochain. L'inscription est à 50 roupies.
0: C'est ça.
1: Donc ça, c'est cool. Ilham, merci d'avoir été avec nous
0: avec
1: dans Drive
0: plaisir.
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1: Ce même plaisir qui revient dès la semaine prochaine. 15h pour votre drive. Avant cette nouvelle semaine, évidemment, il y a un très bon week-end qui arrive, nous l'espérons, pour vos week-ends sportifs surtout. Déjà, troisième journée de Première Ligue. Et nous allons analyser, évidemment, cette troisième journée de Première Ligue avec toute l'équipe. Fabien Hector qui sera là avec ses invités. On va suivre aussi le match de ce soir, hein, Côte d'Or, la SPL 2000, avec notre envoyé spécial Thomas Ampen. Il y sera également, ou encore Tough Talk à partir de 18h15. Pour la 15e journée placée sous le signe de la Phoenix Maiden Cup. À tout à l'heure.

0: 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L'actualité, Rodney Pierre, lui, bonsoir.
1: Bonsoir Andy, bonsoir tout. 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

0: Radio One, très bon vendredi. Une belle soirée qui annonce un très beau week-end de sport qui arrive. Nous sommes sur toutes les plateformes. Mais déjà, priorité au teuf. Le sport national, comment nous bien contents qui arrive, nous capable de dire à son apogée, peut-être l'apothéose même de cette saison, puisque dès la première journée, toutes les questions que l'on peut se poser, imaginables même, les questions qui viennent aux lèvres, eh mais, quand m'éden ça l'année là? Premier zone, les premiers les courses, même pour qu'on galopé, qui dit, nous, quand m'éden ça l'année là? Et le plaisir de vous annoncer que c'est arrivé, que l'heure y est. Dimanche 6 septembre à 15h20, ce sera le grand départ des 2400 mètres. Les stalles, évidemment, les stalles pleines avec 11 partants qui vont parcourir cette distance pour cette mythique course, la plus prestigieuse même de notre teuf et ailleurs. Ça se répand maintenant à travers, évidemment, tous les pays du monde. Nous tenons cause The Maiden Cup et l'association aussi ce contrat de confiance entre Phoenix et le Mauritius Turf Club Jockey Club pour The Phoenix Maiden Cup 2026, course de groupe 1, avec donc 11 partants. Turf Talk sur Radio 1, on va essayer de revenir, bien sûr, sur cette 15e journée, ces 8 épreuves au programme, et nous capables de saluer aussi notre collaboration, ce partenariat avec Racing Orax. 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L'on salue aussi See the Star, pas See the Stars, le grand étalon, mais See the Star qui a remporté le Tipster Challenge lors de la 14e journée. Bravo à lui. Et c'est déjà ouvert, vous avez jusqu'à ce dimanche midi pour vos derniers pronostics. 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L'occasion d'ailleurs d'avoir avec nous, une fois n'est pas coutume dans Turf Talk sur Radio One, mais comme l'occasion si prête, si présente même, nous sommes à J-2 de la Maiden Cup, nous avons l'honneur même de recevoir le directeur de Racing Orax, Andrew Meyepa, bonsoir.
1: Ben bonsoir Andy, ça fait un plaisir d'être avec toi ce soir en fait.
0: Ah mais grand plaisir même de t'accueillir, enfin en live dans notre studio, puisqu'on s'est croisés bien sûr semaine après semaine, chaque semaine même, depuis le début de cette collaboration, nous capables de dire Andrew, et Racing Orax qui est ici présent il y a de cela deux semaines, avec Racing Orax Cup. Le fait de revenir quelques secondes quand même sur ce projet Racing Orax, quoi, de parler de ce projet-là, parce que souvent chaque week-end, moi j'ai un message, mais oui, comment nous faire Racing Orax, Collateral Form Guide, qui était ça, qui s'arcite là, comment nous capables gagner une bonne analyse. Donc pour entrer un peu rapidement, de parler de Racing Orax et Collateral Form Guide, quoi.
1: Ben écoute Andy, Racing Orax qui a été créé depuis 4 mois d'ailleurs en fait, ouais. Ben, passionné, on est une famille passionnée, la famille Meyepa passionnée, ce que j'avais fait mon petite interview pendant la Racing Orax
0: Club. Oui, avec nos confrères de la Mauritius Turf Club, oui.
1: Et cette passion, il amène nous à développement des outils analytiques au fait, et porter ça m'a donné factuel là, ouais. À Manchu Office. Nous pas faire betting Andy, hein, encore une fois, beaucoup du monde des fois me préciser, nous pas du tout dans betting au fait, nous juste donner factuel des performances. Et là, nous prenons un projet aussi, là, nous, dans football, toujours pas dans betting, mais un type de challenge football, parce que je connais Mauricien content, football, sous Premier League,
0: oui,
1: et qui l'aventure continue.
0: Ouais, c'est ça, et football, nous gagnons l'occasion que je dis aussi dans la prochaine heure, ce sera après 19h, avec nos camarades Fabien Hector, qui pour cause football, sport en général, aussi la troisième journée de Premier League, qui peut commencer dès ce soir, avec Liverpool, Fabien Hector pour recevoir le président du fan club d'Arsenal dans Sports One, ça c'est à venir vers 19h. Mais tout d'abord, évidemment, nous, la passion des courses, comme Tony Ali, mais c'est de génération en génération. Quoi. Ah,
1: complètement, ça a commencé par France Meyepa et ensuite tout le moment de tonton, mon papa, et qui me suivent avec tout le moment de cousins. Nous, troisième génération, on peut représenter ça. Donc, sa passion-là, moi, pensais après sa troisième génération-là, mais nous espérer qu'il. C'est pour ça qu'on est fiers, nous tous. Qui nous réussit via Racing Rock sponsor ça les courses là Et voilà, qui l'aventure continue avec sa troisième génération là, qui fois quatrième pour suivre tout
0: pourquoi
1: le
0: pas, pourquoi pas, et c'est justement le démarrage d'un très beau projet. Et pour nous ban followers, nous l'ont YouTube, nous l'ont Facebook également pour ce soir, vous êtes connectés à la page de Radio One. Nous revine sur la 14e journée avec une belle journée, il faut le dire, avec ces 7 épreuves au programme. Il y avait le spectacle qu'il fallait, At My Command. J'espère qu'ils tiennent ça dans une bonne combinaison, les gars. Souvenez-vous, la semaine dernière, c'est vrai, Andrew, c'est ce qui est bien, c'est l'interaction même qui nous capave, Ena, avec nos band followers, qui parfois, c'est pas d'accord avec nos analyses, mais c'est ça le challenge aussi, c'est ça la beauté des courses, parfois, quand justement nous échanger, quand chacun de nos pronostics, nous échanger nous l'analyse, c'est la beauté des courses mauriciennes qu'on va tout même être capable de trouver, vivre-li de près.
1: Ah, tout à fait, Andy Lola. Et c'est pour ça que Racing Oracle, avec son Critical Form Guide,
0: oui,
1: plateforme, au fait, nous vient prendre des données factuelles qui sont l'entraînement, qui sont les performances, et qui sont les outils de travail. Je vous présente un petit peu Lola tout à l'heure.
0: Oui,
1: c'est quoi le CFG rating? Je vous donne mon fils, mais comment plus ou moins nous calcule ça? C'est quoi ce speed rating? Et Zodi, je suis tellement content avec toi, Zodi, qui nous partage avec tout mon fils qui peut écouter nous. Man rating, low collateral from guy.
0: Ouais, aussi de course après course, également les nouveautés par rapport à site collateral from guy. Nous rappelons aussi une formule d'abonnement, aussi et gain accès à encore plus l'information, l'information qui se pas forcément pensée Ena, mais qui existait, qui est capable de nous donner justement un ban tips ou même pousse de analyse pour aller encore plus loin. Vie Azul Trophy remporté lors de la 14e journée pour une certaine At My Command au balancier face à une très bon Underworld qui l'a libérante un peu plus en jambes, bien sûr, mais bravo à l'entourage, l'écurie Gage d'Or et Raymond Danielson. La première épreuve, l'ouverture même avec Nordic Prince, Ryan Curatolo. Enfin, Nordic Prince, si j'ose dire, il s'impose sûrement. Dans la deuxième épreuve, Holtzvaki qui s'impose devant Simbine. Peut-être que là, vraiment, Simbine, on le pensait déjà gagnant. C'était sans compter la belle accélération et Grand Van Niekerk, surtout lui qui piloté. Holtzvaki a chicoulé devant Corner Von. J'ai l'impression, les gars, que dans cette épreuve, on a tout fait vraiment pour bousculer à chicouler, mais de toutes parts. Mais finalement, voilà, il a résisté, il a pu s'imposer devant Corner Von New World, qui confirme son statut de favori aussi dans l'épreuve suivante. Summer Snow. Alors là, Summer Snow, il nous avait habitué à quelques victoires. On l'attendait pas forcément là, mais avec une cote de 5-6 contre 1, ben bravo. Si vous avez connu une prise de cote sur Summer Snow et la 7e épreuve, bien sûr, Blackjack Randall, on en avait parlé également la semaine dernière. Bravo pour l'écurie Ramechois, Gajador. Ça a été une très très belle journée. Et là, nous allons passer, bien sûr, aux choses sérieuses. Nous pour cause, The Phoenix Maiden Cup, course de groupe 1, qui va succéder à un certain Good Council. Je me souviens l'année dernière quand on tient c'était Racetime, une anecdote, Andrew, Racetime était aux couleurs un peu dorées, un peu noires, enfin du moins la couve avec le sponsor Phoenix, bien sûr, qui est revenu après tant d'années. Et je me souviens, je suis piqué de ça, sa couverture là, il était en bas de Kazakh, Pépé Soruti. Ben, c'est pas le petit le rond de présentation, ben, joker avec ce Kazakh, Pépé Soruti, me dit, mais c'est aux couleurs d'un certain Good Council. Un peu à rayures dorées et noires, vous pouvez get more time. Et Good Council qui est vainqueur. Et là, le clin d'œil, avec d'ailleurs nos bandes confrères, parce qu'il y en a, entre autres magazines, il y en a Racetime devant nous, et je t'y mets en couve, de Novan Manso avec la Kazakh rouge légendaire de Ramechois Gajador.
1: C'est NC, ça.
0: Est-ce que c'est NC, justement, cette Kazakh avec ce fameux numéro 1, Future Swing, nous vous présente, bien sûr, sa bande pour autant là, le numéro 1 Future Swing de l'écurie Ramechois Gajador, entraîné par Subiraj Gajador, qui sera piloté par Donovan Mansour. Le 2, c'est Good Council. Darwin Nagadou avec Denis Schwartz en selle. Le 3, c'est Rapidash, doublure ou pas doublure, parce que deuxième représentant de valeur même de l'écurie Rameshwar Gajada, rapidage vainqueur de la Duchesse avec Pierre Cornéoff. Le 4, c'est Loukoué et l'entraînement Carly Whitson, l'écurie Fukun avec Sleram Sami. Le 5, Bacchus de l'écurie Orvin Nagadou avec Brandon Luancel. Le 6, c'est Superior France de l'écurie Fukun avec Manuel Nunes. Le 7, Bounce Back de l'écurie Arwotor avec Grant Van Niekerk. Le 8, Prime Example de Selva Moutien avec Raj Jurawan. Le 9, Courtly de l'écurie Gajdar avec Raymond Danielson. Le 10, View of the World, autre représentant de la Kazakh Bleu électrique. Il sera piloté par Dinesh Souffel. Et le 11, c'est Palermo, autre représentant de l'écurie Fukun avec Tej Jeglal. The Phoenix Maiden Cup. 2400 mètres à parcourir. Nous y reviendrons, bien sûr, avec ces 11 partants. Nous pourrons aller step by step. Zordi, nous prenons le temps avec sa Phoenix Maiden Cup là. De retour dans un instant, vous écoutez Radio 1, c'est Tough Talk.

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0: avec nous sur Radio One. Nupeco's 15e journée, The Phoenix Maiden Cup, cette course de groupe 1 sur 2400 mètres. Également notre invité ce soir, Andrew Meyepa, directeur de Racing Aurax. Andrew, merci d'être avec nous. Nous pourrons dans le vif du sujet maintenant. Une vine avec Toban Zouti, également Racing Aurax, le site collateralformguide.com pour vos analyses par rapport aux courses, également le Tipster Challenge. Vous pouvez vous enregistrer aussi, sur collateralformguide.com, Tipster Challenge, et mettre bien sûr vos pronostics pour ce dimanche. The Phoenix Maiden Cup, une course de groupe 1. 2400 mètres à parcourir, Future Swing, Good Counsel, Rapidash, Seloukwe, Bacchus, Superior Force, Bounce Back, Prime Example, Courtly, View of the World et Palermo. Et l'on commence justement un par un. Le numéro 1, Future Swing, annoncé comme favori, affiché comme favori chez les bookmakers. Il reste sur une quatrième place. C'était sa course de rentrée, sa première course, l'eau 1850 mètres. Sensival Kimon, bien content, trouve galopé. C'est vrai qu'il était attendu un peu plus tôt, mais son entourage a préféré prendre son temps avec lui. Future Swing, c'est un coursier de valeur. Il a 7 ans et Eskik Madiel Lipourante dans l'entourage des légendes même de ce l'écurie. Rameshwar Gajadhar avec sa casaque rouge là, avec Donovan Manso surtout, qui a soif de victoire. Future Swing, si nous revient le Salekos 1850 mètres là, vous êtes tout d'accord avec moi qui c'était juste un galou qui Future Swing inena par le même Fosli, de Donovan Manso in CMM, accompagne bien. Il est légèrement bousculé au départ, hein, Future Swing, ça zoula là. Après, Donovan Manso, il est venu accompagné. Même en ligne droite, Future Swing se montre un peu vert. Mais oui, normal, première fois qu'il pega loupé Sean Moss. Donovan Manso, c'est accompagné et il finit quatrième, mais photo, hein. Il y avait photo quand même, troisième, quatrième place. Il aurait pu terminer troisième ce jour-là. Et ensuite, là, il revient le 6 septembre. Favori annoncé par rapport à sa classe, sa tenue de la distance également, puisqu'il peut aller beaucoup plus loin. Et façon qu'il ait une galopée, sa galop, pas de rentrée, mais sa galop de début au champ de Mosla, prouve qu'il a quand même une valeur intrinsèque et qu'il a envie de le démontrer ce dimanche, ce Future Swing. Nous cause Good Counsel. Le numéro 2, le tenant du titre, il faut dire, il est un peu déçu, pas déçu son entourage, mais on attendait encore mieux de sa part. Bon, Linin fait quand même la joie du champ de Moss l'année dernière en remportant le Maiden Good Counsel. Ce numéro 2 revient bien, il a la confiance de son entraîneur, utilement entretenu à nous, mercredi dernier, avec Orvin Nagadou, son entraîneur, lors du tirage au sort des lignes pour Good Counsel. Il est très satisfait, bien content, préparation aussi coursier là, il finit troisième dans ce dernier les courses. Denis Schwartz même, qui bien content, ça tira ce qu'il gagnait là. Bon, c'était ligne 4 au début, et après ligne 3, bien sûr. Ensuite, mais des choix, s'il affiche une certaine satisfaction. L'équipe Almont, Good Counsel pour l'entraîneur Orvin Nagadou. Rapidash, comme on nous dit il y a de cela quelques minutes, c'est pas une doublure, mais un deuxième représentant de poids pour l'écurie Rameshwar Gajadhar, vainqueur de la Duchesse. Lui-même étonne-nous lors de ce deuxième place la dernière fois. Une jolie bust en ligne droite. Est-ce qu'il est plus capable? Tini, ça 2400 mètres là. Tout dans la main, Pierre Cornelhofer, pour faire aller pas trop puise dans ce banc de réserve dès les premiers 200-300 mètres de la course. C'est Metli en jambe, tigit de lien bon warm-up. Si l'entourage a envie qu'il rapidache vraiment dans l'arrivée, ouais, il faudra peut-être faire ça. Le numéro 4, c'est Loukoué. Les gars, ouais, c'est un peu difficile cette année, hein, pas cette année, mais cette saison, c'est Loukoué. Affiché quand même de grandes ambitions, mais ça n'a pas été ça. Ça a été ouais, un peu des performances un petit peu, comme on nous dit, un peu montagne russe, un peu en dents de scie. Déception, cependant, lors du tirage au sort, c'est Paul Foukoun qui n'est intervenu avec nos bandes confrères Mauritius Stuff Club, Jockey Club, et les temps du film des Mandy, qui s'est loué, qui n'amène pour Méden. Lynn répond, attention, surprise. donc Kesley Ramsamy qui va piloter, Seloukoué Bakus également pour l'écurie Ovin Nagadoun, fin cause avec ce dernier, l'entraîneur. Bon, la tenue de la distance, est-ce que c'était une interrogation pour l'entraîneur? Il dit non, Kili Puena, la distance dans les jambes, et nous verrons son comportement. Le 6, Superior Force, ça a été la force de cette saison, l'une des forces même de cette saison, transformation ou révélation, appelle ça comme un en ville. Il reste aux 3 victoires consécutives, il a bien gagné Urban Middle Stakes 2050 mètres. Vous pensez qu'il y Puena aussi, c'est 2400, mais Manuel Nunes Poubizet timé méticuleusement ces 2400 mètres. S'il y a envie qu'il Superior Force rentre là vraiment dans la cour des grands par rapport à Man premier nommé du jour. Bounce back. Bon, deuxième, la dernière fois, derrière Cumbreviera, dans une course, certes, pas quelconque, mais il n'y avait pas de chance vraiment. Nous comptons l'accélération quand même de bounce back. La distance, encore une fois, prime example. Bon, ça n'a pas été un exemple toute la saison. Il fait à quatrième quand même du ruban bleu l'année dernière, mais pas de confirmation. Ensuite, le numéro 9, Courtly, avec Raymond Danielson. Raymond Danielson qui dit, ni fin dire qui, par rapport à la ligne, au tirage au sort, c'était mercredi soir, qui dit à qui l'y poussait, trouve un bon trait, qui poussait même trouve un bon support, un bon les deux. C'est-à-dire, est-ce que la tactique de Courtly, ce serait de voyager derrière, d'aspirer, de prendre l'aspiration et ensuite passer devant? Bah, nous verrons bien, mais c'est pas dans ce l'habitude quand même Courtly, parce qu'il y a ni content à le devant et après accélérer. Mais là, sur les 2400 mètres, est-ce qu'il tactique là pour autre, selon Raymond Danielson? Nous verrons bien. View of the World reste une bonne deuxième place, mais certes, c'est pas la même classe. Surtout, deuxième ligne, Dinesh Souffle, tension, nous connaît, hein, sa casaque bleue électrique là. Toujours une fureur dans Ban Meden, et Palermo sera sans doute l'animateur de l'épreuve avec Tej Jagal. Merci qu'ils aient payé à vous, ils aient ban commentaires également. Beaucoup de rapidage, beaucoup de future swing également. Bien ta saken, mon pensez ça, hein, parce que c'est l'entraînement qui peut causer aussi, c'est l'entourage de Ramesh Wagalador également qui nous prépare à la fois future swing et rapidage. Et là, nous cause avec nous invités, Andrew Meyepa, directeur de Racing Orax. C'est lui-même, c'est vous, derrière Collateral Form Guide. Et quand vous connectez eux à Collateral Form Guide, qui vous mettez programme les courses, race code, vous mettez sixième course, Phoenix Maiden Cup, une course de groupe N. Lors de l'écran, vous avez pas mal de données, bande de données qui se retrouvaient aussi, lors de programme officiel, mais aussi par rapport à une certaine onglet, une certaine option qui appelle le fameux speed rating dans ça les courses là, selon ban prévision, ban calcul qui fine faire, et qui c'est na le meilleur speed rating selon Collateral Form Guide dans ça les courses là.
1: Bon, ben écoute Andy, me penser c'est tout, il y a une petite peu raison dans tout ça là. Nous besoin vraiment attendre demain comment ça pour passer, mais néanmoins laisse-moi partager avec vous autres, au fait nous fan rating, CFG rating, le défacteur nous fait un dernier run et qu'un avant-dernier run. Nous fait aussi speed rating, un dernier run, c'est voilà, et que aussi sur avant-dernier run. Donc, nous laisse de nous autres un chiffre meilleur CFG rating pour dernier run, c'est Courtly.
0: Ah oui, quand même. Ouais.
1: C'est par rapport à ce dernier run, hein.
0: Ouais.
1: Et nous speed rating, par rapport au dernier run, c'est Bakus. Ah, c'est là, si nous donnons données, les autres avant-dernier run, alors là, et un Seval qui dépasse de tous ses rapides dash. Meilleur CFG rating et meilleur speed rating. Et Courtly suivent-lui des prêts avec un speed rating identique qui rapide dash par rapport au avant-dernier run. Voilà. Sinon, dans cette course-là, Mokazis annonce qui meilleur time factor, c'est Superior Force. Superior à Force. Cela, nous...
0: Par rapport à ce qu'il prouvait, également, les prédictions aussi qui peut venir. Et sa speed rating-là, quand on dit rapidage, moi, je pensais que ça nous fait plaisir beaucoup, nous ban viewers.
1: C'était les données factuelles, Andy, hein. C'est purement les données factuelles. Après, ouais, les courses, pas forcément déroulent comment oui, les données démontrent, nous.
0: La distance, également, qui là, hein, ça nous capable de dire aussi la distance des 2400 mètres. Si nous prenons en compte cette distance, dans ça, les courses là, nous capable de dire qu'il peine beaucoup coursiers qui est nain. Ça, 2400 mètres là, maintenant. Future Swing et Nali. Good Council également. D'un degré moindre, Prime Example fin galop 2400 mètres l'année dernière, il fin faire quatrième. Mais les autres, quand nous pécose Bacchus Superior Force, est-ce qu'il y pouvait là autant la force loin de 2400 mètres? C'était une facilité extraordinaire pour une Superior Force. La dernière fois, c'était l'eau 2050. Mais est-ce qu'il y en a sa 350 mètres là de plus? C'est ça, une question là qui nous peut causer aussi. Et dans sa Phoenix Maiden Cup là, dans le Collateral Form Guide Predictor, c'est-à-dire qui dans le désordre, nous peut pas ta zut, ce qui nous peut trouver devant nous, le Collateral Form Guide Predictor par rapport à bande données, à bande fax en
1: qui
0: fait.
1: Qui me fait d'un zut, tout ouais, simplement,
0: ouais,
1: en fait. Hein.
0: Ouais. Nous avons quatre coursiers, quoi, au pilier devant l'écran là. Courtly, Future Swing, Rapidash et Superior Force.
1: Tout à fait. Ah, ouais. C'est la Superior Force, comment te dire. La dernière fois, c'était une affaire supérieure, en fait. Ouais. Comment dire, une super saïenne, ça. Ouais, c'est la soirée passe dans sa transformation ouais. méga saïenne, là. Bon, nous guettez demain, comment, ouais, dimanche, comment ça vous passe.
0: Ouais, donc, pour l'instant, par rapport, évidemment, à Prédicteur, ce sont ces quatre coursiers qui l'ont ban de Nil, hein. Et n'a ban meilleur chiffre, ban meilleur time factor, speed rating, également. The pattern aussi, nous pour cause d'ailleurs, ban pattern, ban coursier, d'ici quelques instants. Maintenant, ça, c'est l'avis, évidemment, du site collateralformgrade.com. The gaillerois la cause, gaillerois pas la cause, vous trouvez, hein. Qui se paie répond aussi, qui se bien content, good council, il n'a pas dit assez loué pour montrer ce vrai visage, nous espérer aussi, hein, pour l'entourage de l'écurie, également, dans cette épreuve, les gars, dans mes quatre, mots pour mettre quand même, good council qui pour là, on pensait, il sera de l'arrivée, ce future swing, les pour swing, comment dire, l'avantage pour lui-même. Ce sera une très belle accélération, mon pensée, qu'il y ait une façon qu'il y ait galopé, ce course de début au champ de Moss, façon qu'il donne Vanman Souti, tu permets lui aussi, pour moi, vous faire lui, mon gagnant dans le lot, évidemment,

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1: Voilà, ça patonne des bandes coursiers là.
2: Tout à fait.
1: Capable, il y a ça, Andrew, qui
2: est capable,
1: ça aussi, ouais. Nous capables trouve ça, pattern qui bande ses vals, capable et dans les courses aussi. Nous capables anticiper même, comment vous pouvez galoper, quand vous pouvez être dans les courses également, nous fait une cause, ben, Cotley qui capable prend les devants dans l'épreuve aussi, hein.
2: Complètement. Donc, toujours nous différencier sa speed map là, parce que purement le speed map, en fait, nous différencier par rapport à toujours sa dernière run là et que ça l'envoie. Dernier run là, en fait, nous trouver par rapport à dernier run là, en fait, commencement Palmeo qui va mettre devant, comme un Bacchus qui va suivre lui, et derrière pour une courte lui.
1: Ouais.
2: Et toujours par rapport à sa dernier run là, man high finisher et une courte lui, et derrière lui future swing qui ne faisait pas nous négliger. Ouais. Et en troisième position, sa finish là, c'est bounce back. Pas oublié, lui. Ça, c'est vraiment par rapport au dernier run qu'il fait.
1: Le dernier run, vous allez être à sec aussi.
2: Tout à fait.
1: Vous êtes montré, également, votre potentiel. Et là, c'est vrai que, avec l'émotion, avec le public, aussi, c'est là qu'il nous trouve, cheval de classe. Parce que c'est une mosse là, il peut vibrer. Rendez-vous à 15h20 pour ce grand départ au Future Swing. Tiens, affiché 180 roupies. Là, on peut trouver à 240, si mon pas tromper les gars, sont capables, corrige-moi, aussi, dans ça, les courses là, l'AI 240, Good Counting 560, Rapidash 480, c'est le Square 1400, Bacchus à plus de 30 contre 1, Superior Force à 580, il a été joué aussi, Bounce Back à 2500, Prime Example, Extreme Outsider, Courtly, quand même à 25 contre 1, View of the World aussi Outsider, tout comme, Palermo. Yes, vous pouvez avoir un message, vous pouvez dire, ouais, vous l'avez pilé une rentrée, la semaine dernière, à Chicoulé New World, Hotsvaki, également, ça c'est cool. Ça c'est une bande followers qui peut suivre nous, Andrew. Et ça c'est vraiment, vraiment sympa. La première épreuve, Moments Trophy, 1650 mètres à parcourir, c'est N026, et n'a 7 pas autant, nous pourra un petit peu plus vite, l'eau, ça bande les courses là. Lava County, Brand New World, Indigenous, Lomu, Grande Rosalie, Cloud Cider, et Malinois, il n'y a pas de vrai favori qui se dégage dans cette épreuve, quand même, comme on peut dire PNN, vrai favori qui se dégage, c'est par rapport à la cote des pantons dans les courses là, parce que ce sont des cotes assez généreuses, côté Indigenous, au 280, 300 roupies, tout comme Lomu, Lava County, à 3 contre 1 dans cette épreuve, vous pouvez trouver bande message, je peux attendre la première d'Amos Udial avec Cloud Seeder, pas pour mettre lit, moi, perso, dans mes sélections, évidemment, pour cette première épreuve, mais bien content. Le numéro 4, Lomu, pressenti quand même. La dernière fois, il y avait du jeu aussi sur lui. Il a un peu déçu son entourage, ce numéro 4. Mais on pensait que cette fois-ci, c'est la bonne avec Denis Schwartz. Lava County avec lui en selle. Top weight quand même. Attention, N0-26, les gars. Indigenous, qui court très bien avec Pierre Courneuf, il sera là, logiquement, aussi dans cette épreuve, Indigenous. Entre Indigenous et Lomu, ouais, ça balance quand même. Perso, mon poil pou, Indigenous, tout compte fait, devant Lomu, Lava County. Et pourquoi pas Brand New World, s'il retrouve un peu de sensation, ça ce serait plutôt pas mal. Donc ça se jouerait entre ces quatre premiers de mon côté, et Nugetankou, CFG Predictor qui les dit dans sa première course là.
2: Mais avant toute chose, Andy, si tu me permets au fait d'expliquer tout simplement c'est quoi le CFG rating, pour qui ça m'a noté là comprend réellement c'est quoi. Donc le CFG rating, c'est une notation de performance exclusive développée par nos soins.
1: Ouais.
2: Il est calculé à partir d'une pondération de deux composantes essentielles de la performance. Première performance, c'est le temps global corrigé de la course qui mesure la performance chronométrique générale du cheval après les ajustements de CFG. Deuxième point, c'est le temps corrigé des 800 derniers mètres qui mesure sa vitesse de finition et sa capacité à maintenir ou produire de la vitesse dans la phase finale. Cette combinaison permet d'évaluer à la fois la vitesse globale et la qualité de la finition plutôt que se baser uniquement sur le temps final de la course. Plus le CFG rating est élevé, meilleure est la performance. Voilà, ça concerne le CFG rating.
1: Ouais, c'est ça, parce que parfois, dans le CFG prédicteur, l'on peut voir aussi un gros outsider qui l'a, et on se dit, mais attention les gars, mais qu'est-ce qui se passe? Et quand outsider là, il est dans les quatre premiers, ben finalement, voilà, c'est par rapport à ban de temps, ban de performance, ban de laps de temps également. C'est l'équivalent, comme là, nous payons, ban essai libre,

0: numéro 2 de la course de F1 du Grand Prix d'Italie. C'est par rapport à mon secteur que c'est là le plus performant. Je suis capable moins performant également. Est-ce qu'il dans la ligne droite, il maintenait sur l'accélération constante jusqu'au but, ou est-ce qu'il arrêtait à un moment? Donc, c'est ça, le CFG rating, quand vous êtes connecté à collateralformguide.com, et vous êtes capable de faire cette analyse, cette base là-dessus, dans cette première épreuve, justement, si vous êtes allé au site Collateral Form Guide. Le Collateral Form Guide prédicteur est déjà dans sa première course là. Ils mettent la Vacanti devant Indigenous, le 4, Lomu, et le 2, Brand New World. Donc 1, 3, 4 et 2 pour cette première épreuve. La Vacanti à 415 roupies. Nous payons cause de la cote là où connectez l'eau. SMS pour y attacher le pédia. Moi, du pain, du manche, pas oublié. Avec un bon phénix. Aussi.
1: Et Ken Bonphénix, c'est pas billet, ça fait
0: ça. Bah oui, c'est ça. Bah oui, elle a fait.
1: Ou NPO, là.
0: Bien frais. Oui, évidemment, le sponsor. Ça, ce sera cool. Dimanche, déplacez-vous en famille, hein, pour ce très beau spectacle. Vraiment, ça pas pour manquer, là-bas. Indigenous à 275, Lomu à 260. Grande Rosalie, Cloud, Cider et Malinois sont d'extrême outside. Ou même un bon panarché, comme le Phoenix Panarché Trophy. Un benchmark 41, là, au 1450 mètres. Warbird, Tsunami Warning, Aiko Aiko, Ibele, Zakatou ou encore Boomtown. Plusieurs coursiers qui restent sur des victoires comme Boomtown la dernière fois pour cette deuxième épreuve. Boomtown, nous bien contents, associé à Dinesh Souffel. L'IP monte de valeur. 55 kilos quand même, l'IP capable de recréer une petite surprise dans cette épreuve-là. Encore un les courses qui peinent forcément un grand favori. Niveau la cote, Iko Iko doit se reprendre, des excuses à faire valoir, Eko Aeko pour place lui aussi de l'arrivée, tout comme le 4 Ibele la dernière fois. Ibele, sérieusement, c'était un favori annoncé, il a déçu un peu, c'était il y a deux semaines, Ibele, mais il devrait y être quand même. Warbird, On attend que Warbird se reprenne aussi. Donc ces quatre là, évidemment, Warbird, Iko Iko, Ibele, pour moi Boomtown feront l'arrivée. Et au niveau du Collateral Form Guide,
1: juste pour te rajouter Andy, dans ça les courses là, en fait, les nous a décevant qui sont au check and meilleur time factor. Donc c'est moi qui rappelle nous manoditer pour ça. C'est Tsunami Morning plus Zakato.
0: Ouais.
1: Qui parle
0: en termes de temps,
1: time factor. En fait, ouais. Time factor.
0: Dans time factor. Donc si vous avez envie inclure Tsunami Warning ou encore Zakatou dans cette bonne sélection, ben pourquoi pas. Le CFG Predictor met le 5 Zakatou, Tsunami Warning, le numéro 2, le numéro 1 Warbird et le 3 Aiko. Aiko m'a payé de cette bonne message aussi. Je suis bien content. Le numéro 5 Zakatou de l'écurie Orvin Nagadou, qui c'est vrai a les meilleurs temps. Nous verrons également la performance. Warbird à 450 roupies, Tsunami Warning à plus de 600, Aiko Aiko à 330, Ibele à 850, Zakatou à 800, Boomtown est à 420 roupies. Un bon Perona glacé pour la troisième course, The Perona Trophy, Lower Division Stakes sur 990 mètres, William Rufus, Ampersand, Grand B, Call My Fate, Smith and Wesson, Siriano, Mind Map et That Will Be The Day. Vous connaissez, il y en a beaucoup fans de Siriano, bien sûr, qui reste loin une très belle victoire avec Grant Van Niekerk. Est-ce qu'il pourra le faire à nouveau? Vous pensez oui, attention à Grand B dans cette épreuve avec Raymond Danielson. C'est vrai que oui, 62 kilos quand même, mais bon, pas quitte si elle est loin, c'est 61 kilos, de toute manière ça se jauge. Vatwell Bivadeli, l'IP monte de catégorie, 58 kilos contre, évidemment, ces gars-là. Donc s'ils mettent des vents, faudra faire vraiment attention. Mais là, sur 990 mètres, il y a quand même le numéro 7 Mind Map. Ça devrait se jouer entre les deux pour le commandement. Donc Zutban combinaison, faire attention au départ de l'épreuve, qui pourrait en profiter, Siriano ou encore Grand B dans cette course. Et que nous dit justement nos CFG prédicteur pour cette troisième course, Andrew?
1: Mais juste avant, en fait, Andy, donne-toi ça la deuxième définition du speed rating, en fait, comme ça, nous, mon auditeur, qu'à comprendre, c'est quoi le
0: aussi,
1: speed rating, c'est quoi cette définition? Le speed rating, c'est une notation chronométrique qui reflète la vitesse globale du cheval sur l'ensemble de la course. Il est calculé à partir du temps global corrigé de la course après application des ajustements CFG, afin de permettre une comparaison plus juste des performances. Contrairement au CFG rating, il ne tient pas en compte de la vitesse de finition sur les 800 derniers mètres. Il mesure exclusivement la performance chronométrique globale. Plus le speed rating est élevé, meilleure est la performance. Sinon, nous revenons sur plus docteur. Oui. Alors, nous, what would be the day? Grand B, color my fate. Oui, I'm Rufus. Et Moka Diazot, meilleur time factor dans sa lecture. Ça, c'est color my fate.
0: Ah oui, quand même.
1: Quand même. Mon papa Diazot a joué, mon petit Donzot, nous portons un autre
0: man. Ça fera plaisir, évidemment, ban fans, ban outsider, parce qu'il nous connaît, qui, Zowen classique, souvent, il y a ban gros outsider qui est capable de passer dans sa lécousse là. William Rufus, qui est d'ailleurs dans CFJ Prédicteur, il a dans, donc il y a quand même 10 contre 1. William Rufus, Ampersand et Extreme Outsider, Grand B, à 5-6 contre 1, Colum I Fate, Extreme Outsider, Smith & Wesson, est-ce qu'il pourra enfin dégainé, mais là c'est chez quand même Aqua Stallion depuis quelques courses. À 6 contre 1, Siriano est à 370 roupies, à considérer, Manma pas 700. Vatruel Bivadé à 375 roupies. The Blue Morlin Trophy, là on passe aux choses sérieuses quand même là, hein. Because Benchmark 56, évidemment. 1400 mètres à parcourir, Singleton Sam, World Chariot, Monumental, Salt and Pepper, Easy Quishy Quishy ou encore World of Pleasure. Alors là, duel annoncé entre World Chariot, Salt and Pepper d'un degré moindre, Easy Quishy qui reste en progrès, World Chariot ou Salt and Pepper, faites votre choix. Est-ce que vous êtes content, comment dire, à saison, cette bande les courses, comment dire, salé poivré, avec Manuel Nunes, Tarchil, Lipédia, ouais. Salt and Pepper, on peut trouver Monumental aussi, peut apparaître. Monumental, c'est pas mal quand même, hein, à 10 contre 1. Attention, les gars, s'il y a une boulon sapée avec les deux, la World Chariot ou encore Salt and Pepper.
1: Alors, moi, on dit tous les deux in a meilleur time factor.
0: Ouais, ouais.
1: World Chariot avec Monumental, il y a tous les deux autres in a meilleur time factor dans sa course, ça. Voilà.
0: Donc ça se vaut, quoi.
1: Ça se vaut.
0: Dans sa quatrième course, là, entre World Chariot et Monumental. Ça veut dire qu'en OP18, World Chariot, l'un des favoris, et un outsider après pour pimenter cette bande rapport, hein. Pourquoi pas une The Litty Exacta ND, mais faut pas oublier quand même. Salt and Pepper, qui reste en progrès aussi. Il reste l'eau des The Victoire avec Manuel Nunes quand même. C'est vraiment pas mal pour Salt and Pepper. Nous verrons bien à quelle sauce se cuisinera ce Blue Morlin Trophy. Est-ce qu'ils pourront ajouter un Salt and Pepper dans ce Blue Morlin? Voilà. J'imagine pas trop ça quand même. Singleton Sam à 2500, World Chariot à 280, Monumental est à 1100, Salt and Pepper à 200 roupies, Easy Quishy à 600, World of Pledge à 7000 roupies. Nous passons un peu rapidement sur les épreuves, puisqu'après, ce sera Fabien Hector avec Sports One, la cinquième course, The Manawa Trophy sur 990 mètres, and Benchmark 31, Firelight, nouvelle unité d'Aqua Stallion, Mystery Cash, Not in Doubt, Diamond Days, Bombardier Boy, Cider House Rules, et le set Hole Vaki, deux coursiers qui restent sur une victoire, deux coursiers victorieux, Bombardier Boy et Holds Vaki. C'est un petit duel annoncé quand même, un degré au-dessus, on va dire, Diamond Days, qui doit revenir à ses meilleurs jours dans cette épreuve sur ses 990 mètres que nous prédit évidemment le site Collateral Form Guide en nous dans sa lécousse là.
1: Donc dans sa lécousse là, nous prédit Holds Vaki, Diamond Days, Bombardier Boy et Not in Doubt. Et qui différencie le time factor, c'est vraiment Diamond Days plus Mystery Cash.
0: Mystery Cash aussi, à ne pas ignorer.
1: Pas ignorer.
0: Évidemment, hein, même s'il y en a une sens d'outsider. Firelight, le nouveau, est à 27 contre 1. Mystery Cash, outsider, à plus de 20 contre 1. Not in Doubt est à 8, 9 contre 1. Diamond Days, malgré le fait qu'il y reste quand même l'ON 3e place, il y a 350 roupies. Bombardier Boy, c'est le favori, puisqu'il reste l'ON The Victoire quand même. Bombardier Boy à 260. Cider House Rules est à 7000. Holds Vaki, le numéro 7 à 350 roupies. Ce numéro 7 que j'aime beaucoup dans cette épreuve. La 7e course avec The Appetizer Trophy. Tout le monde en fait bien glace et même on a l'impression ça.
1: Ça
0: dimanche là, bah oui, c'est ça. C'est ça en fait. 8 pas autant dans sa 7e course là. Unzen, Captain Lannister, Four Magir, Royal Wolf, Zumi, Gimme Another Chance, The Grey King et The Mauritian dans cette épreuve là, dans sa 7e course là. Le favori se nomme le 5. Zumi, donc qui nous donne facts, Pédia, par rapport à sa 7e épreuve là.
1: Alors, par rapport à mon donnée factuelle, au fait, ouais. Zumi, il y a un meilleur time factor, il y a un meilleur CFG rating par rapport au dernier run, il y a un meilleur speed rating, Et concernant ce avant-dernier run, il y a encore toujours meilleur speed rating. Donc, il y a une, vraiment une super favori.
0: Ah oui, là, dans les étoiles, pas autour. À côté, Zumi, ce numéro 5, si nous considère ben, fait par rapport à ce speed, façon qu'il est galopé, ce pattern également, tous les feux sont sautés verts pour sa Appeltize Trophy là. Sur le papier, évidemment, par rapport au fait aussi pour le numéro 5, Zumi, ben, c'est plutôt pas mal pour cette épreuve à 230 roupies, Zumi, mais attention quand même, si nous permettent Zumi, nous a fait attention au retour, à l'accélération du numéro 4, Royal Wolf, faut marquer Mopou Plasly dans le lot, et Mopou inclure The Grey King, aussi comme outsider, Captain Lannister, qui devrait revenir quand même à ses meilleurs jours.
1: Captain Lannister devrait être là, donc méfiez-nous de Royal Wolf et de faut marquer plus Captain Lannister. Donc, c'est possible pour nous aller les courses.
0: Ouais, ce B71, la huitième épreuve Tara-Made Plate, ce 0,26. Et après, on va laisser la place au football et au sport en général. Fabien Hector, il est super impatient. Amoncio, Fear of Fire, Haiki, Captain Marsala, Dance to the Sun, Tricoté Kila, Backpacker et Rain Water, Fear of Fire. Est-ce qu'il y a une raison, Fiali autant que ça, Andrew, ce numéro 2, Fire of Fire.
1: Tout à fait, dans le domaine donné, il y a un meilleur time factor. Donc, ouais. Nous bisons Fiali.
0: Le numéro 2 qui est le favori de l'épreuve, Fear of Fire. Les gars, vous te connaissez, il y a Enseval là-dedans, vous pensez, c'est Andy Banseval qui n'est plus beaucoup bête au secours hier, c'est le numéro 3. Haiki, vous trouvez vous êtes payé écrire. Donc attention quand même à ce Haiki.
1: C'était la raison, hein, parce que ce dernier run montrez-nous qu'il a le meilleur CFG rating et le meilleur speed rating. Donc
0: attention à ce numéro 3. Quand même Haiki, là-dedans bien sûr, faut pas nous ignorer N7-1 Trick au Tequila, le numéro 6 avec un certain Ninja qui peut donner tout en cours dans sa dernière course. La deuxième ligne ensuite, il va bien pouvoir suivre. Et Dance to the Sun pour compléter cette belle sélection. Amancio est à 11 contre 1, Fear of Fire déjà à 200 roupies, Haiki à 1400-1500 chez certains bookmakers. Le 4 Captain Mansala est à plus de 30 contre 1. Le 5 Dance to the Sun est à 1100, Trick au Tequila à 360, Backpacker à 2500 et le 8 Rainwater est à 8000 roupies. Le temps de remercier Andrew Meyepa, directeur de Racing Orax, d'avoir été avec nous, mais qui joue quand même les prolongations. Hein.
1: Et on va jouer les prolongations, on va rester encore pour cette émission.
0: Nous sommes dans les courses, nous cause football d'ici quelques instants. Fear of Fire parmi les banks de la journée, les gars, moi bien content, ça a coursé là, ce démandement en gagnant pour Meden, ce serait Future Swing. Bien content, Liz Salt and Pepper aussi à inclure parmi les grands gagnants de la journée. Dans la troisième course, si mon capable place an outsider, si that will be the day, genre manque un peu, on va dire, de champ par rapport à ses adversaires. Le numéro 3, Grand B. Andrew, plaisir vraiment, tu reviens quand tu veux. Et un gagnant for the Maiden Cup.
1: Non, moi, préfère de notre outsider pour ça. Allez, right. Course, là, en allez, fait, moi, me pensais à Mancio. Qu'a fait une petite affaire.
0: Amoncio dans la dernière épreuve. 8N. Donc à 12 contre 1.
1: À 12 contre 1.
0: Amoncio, on a pris note. Bah, merci d'avoir été avec nous. On se voit dimanche pour la 15e journée. Et c'est 8 épreuves au programme, dont la Maiden Cup à 15h20. Première course, les gars, ce sera très tôt, hein, à 12h15. Allez, salut, très bon week-end. Merci d'avoir été avec nous. Et à venir, Fabien Hector pour Sports One.

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0: Écoutez, Rejoigne, il est 19h03. Nous avons avec nous Rodney Pierre-Louis pour le journal. Bonsoir Rodney.
1: Bonsoir Fabien, bonsoir à tous.
0: Et les titres?
1: Panne du métro ce matin, la fréquence des trams réduite cet après-midi, une ligne fermée en raison des travaux. Des sentiments d'insécurité dans le métro sur fond de délinquance. Une trentaine d'incidents surviendraient chaque semaine sans être officiellement rapportés. Dossier dans ce journal. Intervention médicale d'Anil Bechou. Deepak Balgobin porte plainte à la FCC. Il réclame la démission du ministre de la Santé. Reza Houtim met les responsables de WorldNet sans garde contre le non-paiement des salaires. Plus d'une centaine de travailleurs n'ont pas été payés depuis juillet. Royaume-Uni, Reform UK, signalé à la police pour dons illégaux présumés alors que Nigel Farage ouvre son congrès. Autant pour les titres de ce journal. Bienvenue dans notre édition de 19h. Après la panne de ce matin au niveau de la ligne 1 du métro, plusieurs centaines d'usagers ont fait face à un nouvel inconvénient cet après-midi. Les heures d'attente ont été prolongées en raison de la fermeture d'une ligne. Cette décision a été prise par Metro Express Limited car les travaux se poursuivent après la panne de ce matin. La fréquence d'un tram toutes les 10 minutes n'a pas été respectée, explique Vincent Ockham, responsable de communication de Mail. Il est au micro de Rebecca François Boncoeur.
2: Ce matin, on a eu une panne technique sur le caténaire, mais aussi sur le pantographe qui a endommagé le caténaire. Et pour que l'équipe puisse travailler en sécurité, on a dû fermer une ligne. Et c'est pour ça que, en fait, que la fréquence de l'opération de métro est chamboulée. Donc la fréquence habituelle chaque 10 minutes en peak hours n'est pas respectée du fait que on est en train de faire les réparations nécessaires pour que le métro puisse circuler normalement. On est en train de faire les réparations actuellement. Donc l'équipe est sur le coup. Ce soir aussi, il y aura une équipe dédiée à faire les réparations. Et c'est jusqu'aux petites heures du matin.
1: Le trajet du retour s'est donc rallongé pour plusieurs usagers du métro, notamment au niveau de Port-Louis, en cause les réparations sur la ligne qui a été victime d'une panne le matin. Après une journée de travail, l'attente a été particulièrement longue. Des usagers témoignent au micro d'Amanda Elisabeth.
3: Mais moi, j'attends mes enfants depuis longtemps, donc ils auraient dû arriver depuis au moins 4h30. Donc, ça fait un moment que je les attends, je reste en communication avec eux. Ben, là, ils me disent apparemment ça vient de se débloquer. Ça m'angoisse définitivement parce que heureusement qu'il y a la grand-mère avec eux, mais sinon, c'est toujours angoissant.
4: Donc, ça fait 10 minutes qu'on attend et ce matin aussi, c'était pas évident. Et là, cet après-midi, après le travail, on se retrouve encore une fois bloqué à attendre le métro. Donc, il n'y a pas vraiment d'indication pour savoir comment on fait, est-ce qu'il y aura un métro qui revient pour nous dépanner. Donc, on attend. C'est un peu embêtant parce qu'on a le métro qui est là et ça nous dépanne, mais là, si lui-même il est en panne, donc c'est un peu compliqué.
5: 85 que nous attendons le métro, je ne sais que 25 minutes après, mais plus de 30 minutes après. Son papa a développé beaucoup, mais un problème sciatique et là, on nous dépose assez longtemps.
1: Et maintenir l'ordre dans le métro devient un véritable défi pour la police. Une trentaine d'incidents surviendraient chaque semaine, alimentant un sentiment d'insécurité aussi bien chez les passagers que chez les policiers, sans qu'une plainte officielle ne soit déposée. La zone rouge serait la station de Barclay, où les ravages de la drogue sont particulièrement visibles. Plus de détails avec Rebecca François Boncoeur, Ravens Bryan.
6: Passagers, personnel et policiers n'auraient parfois pas d'autre choix que d'ignorer certains incidents afin d'éviter que les situations ne dégénèrent en confrontation dans le métro. Cette semaine, une jeune femme aurait été victime d'attouchement. Selon nos informations, ce ne serait pas un cas isolé. Une trentaine d'incidents surviendraient chaque semaine sans qu'une plainte officielle ne soit déposée. Parmi ces incidents, la présence d'individus en possession d'objets tranchants tels que des couteaux, des cutters ou des rasoirs. Pas plus tard que la semaine dernière, une photo circulait sur Facebook montrant un homme avec un couteau dans la poche à bord d'un tram. Si, selon le Police Press Office, l'authenticité de cette photo reste à déterminer, il nous revient toutefois que le port d'objets tranchants serait une pratique courante. Selon des sources au sein même de la police, la station de Barclay serait la plus concernée par ces incidents. impliquant bien souvent des individus sous l'influence de la drogue. Il deviendrait de plus en plus difficile de maintenir l'ordre aux heures de pointe lorsque le métro transporte environ 400 personnes. Parmi les délits les plus récurrents figurerait le voyage sans titre de transport et la possession d'armes tranchantes.
1: Dans les rames bondées, surtout aux heures de pointe, les passagers ont-ils encore le sentiment d'être en sécurité? Justement, Amanda Elisabeth est allée à leur rencontre pour savoir ce qu'ils en pensent. Écoutez.
7: Il faut plus de sécurité, plus d'accompagnement, surtout avec les femmes et les enfants. Beaucoup de sécurité. Parce qu'est-ce que le gouvernement il pense de faire? Mais moi, je suis là pour quelque temps. C'est vrai qu'à Maurice, ça craint.
8: Tout le monde est serré, qu'on ne sait pas vraiment qui peut trimballer ses mains dans vos poches. Et c'est juste un petit peu ça qui me met mal à l'aise parce que tout le monde est collé serré, on va dire. Peut-être on pourrait mettre un détecteur de métaux à l'entrée des portes, des ouvertures.
1: Des policiers patrouillent désormais à l'intérieur des trams du métro pour renforcer la sécurité des passagers. Cette présence policière a été mise en place depuis quelques semaines. Selon Vincent Ockham, responsable de la communication de Metro Express Limited, cette mesure porte déjà ses fruits. Il cite notamment l'arrestation la semaine dernière d'un détenu qui s'est évadé d'un poste de police, ainsi que l'interpellation lundi d'un homme soupçonné d'avoir fait des attouchements sur une femme. Deepak Balgobin réclame une enquête sur le rôle joué par le médecin du secteur privé quand le ministre de la Santé subissait une opération chirurgicale à l'hôpital Jitu. Pour ce faire, l'ancien ministre des TIC, accompagné par ses avocats, a porté plainte cet après-midi à la FCC. Deepak Balgobin relève des contradictions entre la version fournie par Anil Bechu et celle donnée par le ministre au Parlement. Estime que le ministre de la Santé doit démissionner de son poste en attendant que toute la lumière soit faite sur cette affaire. Deepak Balgobin est au micro d'Anushka Begalou-Santak.
9: Nous faisons une plainte pour dire la FCC fait une enquête sur plusieurs points. Est-ce qu'il, par exemple, Anil Bechu, quand il est dans l'hôpital, il a un casualty de l'ingénieur? Est-ce qu'il, par exemple, il fait à la waiting list l'hôpital? Pareil comme tout patient, pareil comme tout citoyen. Est-ce qu'il fait une donne l'autorisation ce docteur privé d'autorisation pour faire l'opération Loli? Donc, il y a une offense qu'il fait commettre sous section 22 de FCC Act, using office for gratification. Le ministre business step down.
1: Contacté à ce sujet, Anil Bechu n'a pas souhaité faire de commentaires pour l'heure et il faut savoir que la FCC a déjà ouvert une enquête sur cette affaire. Raj Ramsara prend officiellement ses fonctions d'ombudsman aujourd'hui. L'avocat qui compte plus de 33 ans de carrière au barreau souhaite que le bureau de l'ombudsman et ses attributions soient communiquées au grand public. Toute personne qui se sent lésée peut avoir recours au bureau de l'ombudsman pour porter plainte, dit-il. Raj Ramsara explique les prérogatives de son bureau au micro d'Emmanuel Hédoux.
10: C'est un challenge. Mon dirigeant est vraiment confiance pour une position très importante. C'est un poste constitutionnel. L'objectif, naturellement, du bureau, c'est valoriser le bureau. Faire que le citoyen connaît qui je tenant une institution qui s'appelle le bureau de l'ombudsman. Si le public sentit une enquête injustice ou mauvaise administration de la part des départements du gouvernement, de la force policière, District Council et naturellement aussi Rodrigue. Donc si le public considérait qu'il y a une mauvaise administration ou une injustice, je fais une doléance directement au bureau ici et nous traiter.
1: Le ministre du Travail, Reza Houtim, met en garde les responsables de Wolnitz Limited contre les conséquences du non-paiement des salaires de plus d'une centaine de travailleurs depuis juillet. Il prévient qu'en l'absence de paiement, des actions légales pourraient être engagées contre les responsables de la compagnie. Il souligne également que les actionnaires doivent prendre leurs responsabilités et veiller à ce que les travailleurs reçoivent les salaires qui leur sont dus. Reza Houtim est au micro d'Anushka Begalou-Santak.
11: les Arcténiens bizarres prennent une décision. Ce groupe-là, il recevait beaucoup de casse avec MIC. Aujourd'hui, il l'est pour un actionnaire, je paye un peu de casse dans la compagnie pour payer le salaire de travailler. Ou elle n'est bizarre d'un salaire à sa bande travailleur-là. Mais nous, au niveau de ministère, nous pouvons dire la ligne. Donc, pour un officier, il finit issue ou dans les jours à venir pour issue une compliance notice. Et si le Wellnit Group pas paye les salaires, ben là, pour une action légale qui vous suivent.
1: Ce 4 septembre marque la journée mondiale de la santé sexuelle. Elle englobe notamment le phénomène des maladies sexuellement transmissibles qui joue un rôle majeur chez les consommateurs de drogue, tout comme l'usage de stimulants sexuels sans prescription médicale ou même de certaines drogues. Pourtant, en parler ouvertement constituerait une réelle avancée pour la société. Aujourd'hui, briser ce sujet longtemps tabou est un impératif de santé publique, un sujet de Shriyasenasi.
11: Les actionnaires bizarres prennent une décision. Ce groupe-là, il recevait beaucoup de casse avec MIC. Aujourd'hui, il l'est pour un actionnaire, je paye un peu de casse dans la compagnie pour payer le salaire d'un travailleur. Ou elle n'est bizarre d'un salaire à sa.
1: Nous nous excusons un souci avec la bande sonore. Il est 19h passé de 14 minutes. Nous passons à l'actualité à l'étranger. Le parti Reform UK de Nigel Farage a été signalé à la Metropolitan Police et à la commission électorale pour des dons présumés illégaux. La porte-parole des libéraux démocrates pour le cabinet office, Lisa Smart, a déclaré que l'affaire concernait l'acceptation et la dissimulation d'un don provenant d'un donateur non autorisé. La plainte fait suite à une enquête sous couverture diffusée par la chaîne britannique Channel 4 News et menée par une société appelée Verbatim qui a enregistré des membres de Reform UK discutant de dons provenant du fils d'un financier américain qui était en réalité un journaliste infiltré en droit britannique. Les dons provenant d'investisseurs étrangers sont illégaux. Le parti travailliste au pouvoir a également indiqué qu'il comptait signaler l'affaire à la police. Voilà, c'est la fin de cette édition. Merci de l'avoir suivi. Fabien, c'est à vous pour la suite.
0: Merci René Pialui.
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15: Des nuages venant du secteur est influenceront le temps local durant la nuit et tôt demain matin. Mi-couvert à parfois nuageux avec quelques averses à l'est, au nord et le plateau central. La température minimale sera entre 15 et 17 degrés sur les hauteurs, entre 19 et 21 degrés sur les régions côtières. Beau temps au cours de la journée, sauf pour des développements nuageux temporaires à l'ouest et sur une partie du plateau central avec quelques averses localisées. Les maximales de demain seront entre 22 et 24 degrés sur les hauteurs et jusqu'à 29 degrés sur les régions côtières. Le vent soufflera du secteur est à environ 20 km/h et s'affaiblira légèrement demain. Une mer forte au-delà des récifs avec des houles du sud-ouest de 2,50 m. Les sorties en haute mer, de même que dans les lagons du sud, sont déconseillées. Marée haute demain à 10h49, marée basse demain à 1h38 et 15h43, le lever du soleil pour 6h15. Décès de Monsieur Kisoro Kumaro Ramchen. Décès de Monsieur Kisoro Kumaro Ramchen. Âgé de 58 ans, aussi connu sous le nom de Ajay Chauffeur Camion, le convoi mortuaire sortira de son domicile à Kalimaero de Plaine des Roches à 10h pour se rendre à l'incinérateur de l'aventure. Décès de Monsieur Jitendra Kisundoyal. Décès de Monsieur Jitendra Kisundoyal, âgé de 54 ans, aussi connu sous le nom de Sonan. Le convoi mortuaire sortira de son domicile à Tagoro de Mongou à 10h30 demain pour se rendre au crématorium de Mongou. Décès de Monsieur James Butty. Décès de Monsieur James Butty, âgé de 47 ans, aussi connu sous le nom de Jogen. Le convoi mortuaire sortira du domicile de sa mère, Madame Valérie Edouard, à Royal Road Saint-Martin-Belle-Ombre, demain à 13h15 pour se rendre à l'église Saint-François d'Assise à Belle-Ombre et de là au cimetière de Saint-Martin. Décès de Madame Boudia Lutchen. Décès de Madame Boudia Lutchen, née John Doe, âgée de 93 ans. Le convoi mortuaire sortira de son domicile à Jalal Lane, ligne Berthaud 4 Borne, demain à 13h pour se rendre à l'incinérateur de Gandhi à Palma. Radio One présente ses sincères condoléances aux familles endeuillées.
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0: toutes et à tous. Bienvenue dans Sports One sur Radio One. Une heure d'actualité, d'analyse et de débat autour de ceux qui font vibrer le monde du sport. Au sommaire de cette émission, direction l'Angleterre avec la troisième journée de la Premier League. Les projecteurs seront notamment braqués sur le champion titre Arsenal qui veut confirmer son statut et poursuivre sa marche en avant. Et pour nous en parler, nous recevons le trésorier de Arsenal Fans Club à Maurice, Fawaz Mohamed, qui viendra nous livrer son analyse sur les ambitions des Gunners cette saison. Nous suivrons également cette grande affiche du football africain avec l'ASPL 2000 qui affronte actuellement la formation botswanaise de Joanyen Galaxy en Coupe de la Confédération de la CAF. Notre correspondant Thomas Empaigne sera en direct au stade de Côte d'Or pour nous faire vivre les moments forts de cette rencontre. Et puis, comme chaque vendredi, nous allons faire les analyses sur les matchs de Première Ligue en particulier et les principaux matchs des autres championnats européens. Restez avec nous, vous êtes sur Radio One, c'est parti. Et bien sûr, donc nous allons accueillir notre invité spécial ce soir, Fawaz Mohamed. Bonsoir Fawaz.
1: Et bonsoir Fabien, et bonsoir Tujimoun.
0: Voilà, bienvenue sur Radio One.
1: Merci beaucoup, et un grand plaisir à nous joindre. Le plateau, nous capables de discuter un peu pour Arsenal surtout, champion d'Angleterre, et peut-être prochain champion encore. Hein.
0: Super, et donc restez avec nous. Et bien sûr, nous avons également une personne qui joue la prolongation ce soir, Andrew Meyepa. Encore une fois, bonsoir Andrew.
2: Bonsoir Fabien.
0: Donc Andrew qui, je vous rappelle, donc, est le directeur de Racing Aurax Limited. Il va nous parler d'une nouveauté dans le Sports One, le CFG Premier League Predictor Challenge. Nous allons voir tout ça dans quelques instants, mais nous allons prendre pour tout de suite la direction de Côte d'Or pour rejoindre Thomas Empaigne pour nous parler de cette rencontre spéciale ASPL 2000 et le Joanyen Galaxy. Bonsoir Thomas.
3: Bonsoir Fabien, bonsoir à tous nos invités, comment ça va? Bonsoir à tous nos auditeurs.
0: Ça va très bien, donc merci beaucoup de nous faire honneur justement de nous parler de ce match. Alors, est-ce que le match est déjà débuté du côté de Côte d'Or, Thomas?
3: Le match a débuté de Côte d'Or et malheureusement une mauvaise nouvelle est à annoncer pour tous les supporters de l'ASPL 2000.
0: Déjà,
3: et tous les patriotes mauriciens, le Joanyen Galaxy FC mène sur le score de 1-0 contre l'ASPL 2000.
0: Oui.
3: Le match, néanmoins, je dois le dire, l'ASPL 2000 montre énormément de bonnes intentions offensives, mais pêche beaucoup dans le dernier geste. On sent deux équipes qui sont, malgré le calendrier qui a été très allégé, et le manque, effectivement, de match qui a pu leur permettre de préparer cette confrontation. On sent deux équipes qui sont très affûtées, très en jambes. Le rythme, je dois le dire, est assez élevé.
0: Oui.
3: C'est assez surprenant. Mais l'ASPL 2000, on le sent, a la possibilité, très clairement ce soir, de prendre une première option sur cette qualification.
0: Oui.
3: Face à cette équipe botswanaise du Joanyen Galaxy FC.
0: Oui.
3: Mais dans le dernier geste, il manque cette petite touche de justesse pour pouvoir être capable de faire la différence.
0: Oui.
3: Mais on sent une équipe qui vient jouer crânement sa chance ce soir, qui n'a pas peur et qui vraiment fait opposition plus qu'honorable dans cette confrontation.
0: Et une question que beaucoup de personnes veulent savoir, Thomas, est-ce que le public mauricien, surtout les Port-Louisiens, a répondu présent ce soir?
3: Bon, on est très très très clairement bien loin de l'ambiance et de l'atmosphère que le club M aurait pu susciter. Je pense qu'il y a à peu près entre 150 et 250 personnes dans le stade de Côte d'Or ce soir. Une ambiance vraiment très feutrée, très très calme. Comme vous pouvez l'entendre, Léola, attention, la nature pour le ASPL 2000, là, attention. Et l'égalisation en direct.
0: Wow.
3: L'égalisation en direct.
0: Bravo.
3: De l'équipe de l'ASPL 2000.
0: J'ai trouvé le même, ça.
3: Croisé à long ballon.
0: Ah.
3: En direction de l'attaquant de l'ASPL 2000 qui croise sa frappe.
0: Super, super.
3: Et qui vient tromper le gardien du Joanyen MC. Voilà, égalisation de l'ASPL 2000 en direct aujourd'hui.
0: Super.
3: Mérité, pas contre le cours du jeu, vraiment mérité. Qui laisse augurer de très très belles choses. et célébrer d'une danse d'afrobeat de la part des joueurs de la SPL 2000. Ils sont heureux, ils sont contents, et le public aussi.
0: Bah tu vois, donne-nous pas ta chance à te trouver qu'on nous prend en lien direct à Laïla.
3: Exactement, non, c'est de très bon augure. Je pense que la SPL 2000 a vraiment et doit vraiment croire dans ses ambitions sur ce match-là, parce que pour le moment, depuis le coup d'envoi, je pense qu'ils ont vraiment les moyens de rivaliser, de se qualifier pour ce prochain tour. Il faut qu'ils croient en leur chance, qu'ils jouent crânement leur chance. Mais on sent cette équipe techniquement beaucoup plus armée que l'équipe du Jwaneng FC Galaxy du côté du Botswana. Du Botswana, pardon. Et il faut qu'ils continuent, il y a encore du temps, et je pense que ça va aller.
0: D'accord, donc vous intervenez quand vous voulez, Thomas, dès qu'il y a une évolution par rapport au score, vous intervenez pour nous faire vivre tout ça. En tout cas, merci beaucoup, Thomas. Je vous laisse apprécier justement cette belle rencontre. Donc, je vous rappelle donc, comme vous venez d'entendre, SPL 2000 qui vient d'égaliser, mesdames et messieurs, contre cette formation botswanaise de Jwaneng Galaxy. Le score est d'un but partout. Donc, on joue à presque 30 minutes à peu près, Thomas, c'est bien ça?
3: C'est exactement ça, Fabien, et on se revoit très vite, et je suis à disposition pour vous donner des nouvelles. C'est Thomas Empagne en direct du stade de Côte d'Or pour le match ASPL 2000 contre Jwaneng FC. À très vite.
0: D'accord, en tout cas, merci beaucoup, Thomas. Vous intervenez quand vous voulez, donc on est avec vous jusqu'à 20h, et bien sûr, vous allez pouvoir suivre tout ça sur la page Facebook de Radio 1, et bien sûr, nous allons vous donner le score final demain matin également dans nos différents points info sport. Mesdames et messieurs, donc nous allons dans quelques instants marquer une courte pause, et bien sûr, donc nous allons pouvoir éventuellement parler de toute l'actualité du sport en ce moment, et je rappelle aussi également donc un résultat que je viens d'avoir également, la médaille d'or en natation, mesdames et messieurs, puisque nous avons les championnats d'Afrique de natation qui a lieu au Botswana également. Donc nous avons les nageurs mauriciens qui sont en Botswana actuellement. Donc médaille d'or pour Lucas Chenchuang aux 50 mètres d'eau. Voilà, donc nous marquons une courte pause et nous revenons tout de suite pour Sports One.
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0: Il est 19h30 sur Radio One.
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7: Retour dans l'émission Sports One, mesdames et messieurs. Donc, votre émission est spéciale sport, première ligue. Et surtout, surtout, donc, vous suivez avec nous le match ASPL 2000 qui joue contre le Joyen Galaxy de Botswana. Je vous rappelle que le score est d'un but partout du côté de Côte d'Or. Et nous allons nous plonger directement dans notre actualité du jour. Donc, le sport et le foot en Angleterre. Mais comme on avait annoncé, et nous avons une nouveauté dans le Sports One, le CFG Premier League Predictor Challenge, une plateforme où vous allez pouvoir donner votre prédiction sur les matchs de Premier League, les résultats des matchs, victoires, défaites ou matchs nuls, ou encore les scores des matchs. Et pour nous en parler, nous avons avec nous Andrew Meyepa, le directeur de Racing Orax Limited, et à travers le Collateral Form Guide Platform. Andrew, bonsoir.
8: Rebonsoir Fabien.
7: Rebonsoir. Donc, comme annoncé, donc vous faites, donc vous jouez la prolongation pour nous parler justement de ce CFG Premier League Predictor Challenge. Dis-nous, allez, dis-nous tout.
8: Ben, en fait, déjà, nous tiens vivre ça, me content bien sport. Oui. Moi, tiens vivre ça sport là, interactif et que me connais qui beaucoup Mauricien content football. Super. Alors, me profite l'occasion, nous développe un système dans nos plateformes pour accompagner l'émission Sport One et tous nos auditeurs.
7: D'accord. Et dis-nous, comment les passer justement dans la pratique? Comment un auditeur, un fan de foot, capable justement profite de sa plateforme là?
8: Ben, tout simplement, en fait, radio1.mu. Oui. Je peux gagner un onglet spécifique Sport One Premier League Challenge. D'accord. Je peux cliquer là. Je peux amener sur nos plateformes.
7: D'accord.
8: Ou tout simplement, vous êtes au www.collateralformguide.com dans l'onglet football, Premier League. Et vous pouvez accès à ce challenge-là. Le challenge est très simple, en fait. Ce qui nous peut demander sur l'interface-là, c'est un display name, un pseudonyme. Je ne fais pas oublier ce display name-là, parce qu'il nous pourra appeler les autres ça pour les semaines suivantes. D'accord. Ensuite, nous pouvons demander un numéro de téléphone.
7: D'accord.
8: Pour la suite, tout est simple. Je peux, comment, ce soir, nous pouvons jouer Town versus Liverpool. Je tiens tout simplement pour faire votre sélection. Soit un match nul, soit qui s'en a pour gagner.
7: Ah ouais.
8: Et si vous gagnez, vous recevez 3 points. À cela, nous avons une autre option qui est optionnelle. Si vous souhaitez mettre score exact, vous gagnez 5 points supplémentaires.
7: Wow.
8: Alors, nous rendons ça dynamique.
7: Super ça.
8: Voilà. Et chaque semaine, nous pouvons causer le qui s'en a gagné, qui s'appelle Lead the Board, etc., etc. Et moi, non, toi d'ailleurs, en fait, par rapport à l'émission Sports One, nous essayons d'ajouter un onglet, en fait, me penser jusqu'à la fin de l'émission, Sports One's Predictor. C'est-à-dire, toi-même, tu peux gagner, mettre score pour ça, l'équipe.
7: Wow.
8: Que Thomas Auditeur peut trouver tout cela, alors là.
7: Top ça, top. Donc, mais le. Donc, à dire, c'est déjà actif.
8: C'est déjà actif. Là, ouais. Ce soir, tout est possible. Vous pouvez partir sur radio1.mu pour retrouver sa challenge là, vers sa bannière là. Ou tout simplement, vous êtes là, le www.collateralformguide.com, le l'onglet football, Premier League.
7: D'accord, donc comme vous pensez, donc Andrew, il fait le point par rapport à le CFG Premier League Predictor Challenge. Donc c'est déjà ouvert, mesdames et messieurs, donc les amoureux du football Premier League anglaise. Et là, nous avons justement Fawaz Mohamed, le trésorier de Arsenal Fans Club à Maurice, qui est avec nous. Et bien sûr, donc est-ce qu'il Fawaz, rebonsoir encore une fois.
9: Rebonsoir Fabien, rebonsoir à tous nos auditeurs.
7: D'ailleurs, donc là, sa nouveauté là en direct, est-ce que ça donc attire toi justement?
9: Oui, définitivement, il y a une affaire qui est bien intéressante. et surtout qui en ce moment nous connaît qui en a beaucoup moins de fans football actuellement à Maurice qu'on parlait avant, et je suis content qu'ils mettent, je suis content que le football je pour prédire le discours, je gagne 3 points et même 5 points comment 5 points supplémentaires 5 points parce que nous connaît qui bon comment nous ici l'on nous page en tant qui nous avec tout nous membres exécutifs, nous ban admin tout ça, là nous page Facebook, là nous ban social media, nous mettez ban prediction game et nous offrir ban si cadeau à nous ban fans Arsenal, pour tout ban match qui déroulé, qui même de la championnat anglais ou Champions League, et si je prédis que nous donne l'occasion pour je dire qui s'en a qui peut scorer.
7: Maman. Voilà. En tout cas, nous disons à nos auditeurs aussi, ben, dis-moi qui peut écouter nous, vous êtes capables, guette-nous aussi, parce que nous, on live aussi sur YouTube de Radio One. Donc, si Fawaz, vous êtes capables, invite, tout ban fans, ben, dis-moi qui est au toi dans le fans club, vous êtes capables, pousser un petit like, la page YouTube de Radio One, c'est en direct aussi, sur la page YouTube de Radio One. 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
9: 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Nous faisons un petit roadshow tout. Nous faisons un petit roadshow. Nous faisons tous les bons fans plaisir. Nous tickets nos derniers matchs et soulève le trophée à HY, à Eben. Nous faisons ça là-bas. Et c'était vraiment un wow experience. Et après, nous avons même organise le final de Champions League face à PSG. Bon, malheureusement. Et bon, Arsenal, pour la Ligue des Champions, nous n'avons pas perdu aucun match, mais nous n'avons pas gagné la Coupe là aussi. si nous gagnons 90 minutes, nous n'avons pas perdu, nous n'avons pas perdu aucun match. Quand nous gagnons Lyon l'ensemble de 90 minutes, nous n'avons pas perdu, mais nous perdons le penalty.
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1: Vous satisfait par rapport à Mercato, Arsenal, que ce bon. 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
2: Qui m'a retrouvé, c'est un bon recrue par rapport à, c'est un bon joueur. Nous connaissons qu'il a fait sa preuve à Newcastle. Et aussi, il y en a l'expérience anglais. Championnat anglais. Ça, surtout, actuellement, nous faisons un bon joueur, comprends. Comme quoi, parce que parfois, nous capables, un bon joueur, il joue dans un autre championnat, mais quand il vient de l'Angleterre, il n'est pas adapté, il n'est pas capable.
1: Ouais.
2: Alors, ça, où il prend le temps pour gagner l'expérience anglais, parce que nous connaissons qui est champion anglais, il est assez tough et est différent avec les autres championnats. 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Ok, l'invité fait sa preuve. 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
2: 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Ben, voilà, moi, je peux toujours supporter mon équipe et je peux supporter mon entraîneur.
1: 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Donc là, Arsenal, Chelsea, ce dimanche, le choc de cette troisième journée à 19h30 ce dimanche. 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
2: Exact, Fabien, comment moi tu peux dire hors antenne, qui voilà, moi. 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Moi, toujours, pour qui, Arsenal, pour remporter la championnat. Et, ben, là, définitivement, l'autre question qui suit, qui est l'équipe qui m'opère? Et franchement, moi, dire qui, comme quoi, m'opère Chelsea. Moi, pas le même manche de Manchester City, ni Liverpool, ni United. Malgré qu'il est, nous n'avons pas perdu 10 points avec sa même équipe-là. Moi, pas dire qu'il, c'est certain qu'il est Arsenal parmi ces 3 points qu'il est pour face, à sa même équipe-là. 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Qui peut faire de sa équipe-là?
1: Nous devons un nouveau Cole Palmer.
2: Il peut faire sa preuve et motiver et une détermination. 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
2: il fait sa preuve à Bayern, tout ça. 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
1: Ouais.
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1: Super. En tout cas, donc l'occasion pour moi de pouvoir vous présenter justement tous les matchs de cette troisième journée. Ipswich Town, Liverpool, ce soir à 23h. Demain, samedi 5 août, le Newcastle Bournemouth à 15h30. Brentford Sunderland à 18h. Brighton Leeds à 18h également. Fulham Crystal Palace et Manchester City Coventry également à 18h. Et Tottenham Nottingham Forest. Tottenham à 18h, Hull City Aston Villa à 20h30, demain dimanche Everton Manchester United à 17h et Arsenal Chelsea à 19h30. Apote ou l'équipe Fawaz ou Chibidianou Chelsea. Et donc comment on analyse la première ligue avec tout ce qui nous déroulait l'année dernière et ça en est là. Qui mène l'équipe qui vous pensez capable et une vraie contendeuse, comment nous dire, pour gagner sa titre là. 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
1: oui.
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1: Oui.
0: Adapté parce que nous vous êtes d'accord aussi qu'il banjo la paix commence vieillir. Et même pareil pour Arsenal.
1: Ouais.
0: Comment, par exemple, au côté de nos défenseurs.
1: Ouais.
0: Tout le temps, il y en a 3-4 saisons que Gabriel, Magalhães et Saliba jouent ensemble.
1: Ouais.
0: Alors, et là, nous connaissons que Saliba, il a une blessure.
1: Ouais.
0: Depuis la France, dans la Coupe du Monde.
1: Aussitôt, là.
0: Il va retourner.
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0: 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Ouais. 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Mais c'est ça. Bon, normalement, les déroule qu'on prend pour une équipe football. Donc, nous, pour bizarre, il y a une bonne recrue. Et aussi, une bonne recrue de qui façon que les pourquoi pas amènent le même effectif, ils amènent la même façon de jouer, façon de les rentrer, les bien intégrer dans l'équipe-là.
1: Ouais.
0: Pourquoi pas faire la différence.
1: En tout cas, donc là, le temps pour moi, nous paraît beaucoup le temps. Nous pouvons essayer de gagner Thomas une dernière fois pour savoir l'évolution du score du côté de Côte d'Or entre ASPL 2000 et la formation de Joyen Galaxy. Mais pour le temps, nous pouvons donner rapidement les matchs, la quatrième journée de la Liga. Mesdames et messieurs, ce soir, Real Madrid contre Betis Séville à 23h. Demain, Atlético Bilbao, Atlético de Madrid à 18h15. Rayo Vallecano contre Racing Santander à 20h30. 23h et Villarreal Deportivo La Corogne. Dimanche à 18h15, Valence Barcelone. 20h30, Deportivo Alaves contre Osasuna. Toujours à 20h30, Malaga contre Levante. Et à 23h, Espagnol Barcelone contre Séville FC. Et bien sûr, donc, la Ligue 1 se démarre. Donc, Ligue 1, tiens, un match hier entre Toulouse et Lille. Lille gagne 1-0. Et sinon, aujourd'hui, ce soir, donc, à Auxerre, Olympique Lyonnais à 21h. Paris Saint-Germain, l'AS Monaco à 23h05. Nous ne connaissons pas Rapid Sky, déjà ça, un grand match, parce qu'il n'est tout le monde pas d'accord, il est à nous dire. N'est plus fait rêver Paris, tout de même, Paris, Monaco, l'Iris, un grand match. Et samedi, Lens, Lorient, 19h15, Nice, Le Mans, 22h45, Le Havre, Stade Brestois, à 22h45, dimanche, 3, à Strasbourg, à 17h, Angers, Stade Rennais, à 19h15, Olympique de Marseille, Paris FC à 22h45. Et en Bundesliga, nous avons un match entre Stuttgart et Köln à 22h30 aujourd'hui, ce soir. Demain, Borussia Mönchengladbach contre Elversberg à 19h30, Bayer Leverkusen, Union Berlin à 19h30, Hoffenheim, Borussia Dortmund à 19h30, Paderborn et Fribourg à 19h30, Werder de Bremen, Leipzig à 19h30 et Schalke 04, Bayern Munich à 22h45. Dimanche, Hambourg, Mayence à 19h30 et Eintracht Francfort, Augsbourg à 21h30. Pour ce qui est de la Serie A, aujourd'hui, donc, nous avons un match entre Genoa et Com à 22h45. Demain, Fiorentina-Torino 17h, Inter Milan-Naples à 20h, l'AS Rome-Atalanta à 22h45. Dimanche, Frosinone-Venise à 17h, Parme-Monza à 17h, et Bologne-Sassuolo à 20h, et Juventus-AC Milan à 22h45. Et nous prenons un dernier match, donc, lundi, entre Cagliari-Lecce à 20h30 et sinon on a également Udinese Lazio également à 22h45. Voilà mesdames et messieurs, en tout cas c'est la fin de notre émission Sports One spéciale Première Ligue et Arsenal. En tout cas messieurs, merci beaucoup Fawaz, merci d'être
0: merci
1: présent
0: beaucoup. Merci beaucoup Fabien, merci à Radio One et Sport One OK, et c'est un plaisir pour moi pour avec je
1: pense. Et bonne chance surtout à Arsenal et merci beaucoup Andrew.
2: Mais je te remercie Fabien, n'oublie pas de faire ta prédiction avant ce soir.
1: Allez, en tout cas, nous dit à tous nos auditeurs, merci beaucoup et pour tout de suite émission Black Friday. Bonsoir et ciao ciao.

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4: Bonsoir à tous, merci d'écouter Radio One. Il est 20h passé de 2 minutes. Et c'est l'heure de s'informer, on y va pour le flash présenté par Rodney Pialu. Bonsoir.
5: Bonsoir Kinsley, bonsoir à tous. Après la panne de ce matin au niveau de la ligne 1 du métro, plusieurs centaines d'usagers ont fait face à un nouvel inconvénient cet après-midi. Les heures d'attente ont été prolongées en raison de la fermeture d'une ligne. Cette décision a été prise par Metro Express Limited car les travaux se poursuivent après la panne de ce matin. La fréquence d'un tram toutes les 10 minutes n'a pas été respectée, explique Vincent Ocam, responsable de communication de Metro Express Limited. Deepak Kabal-Gobind réclame une enquête sur le rôle joué par le médecin du secteur privé quand le ministre de la Santé subissait une opération chirurgicale à l'hôpital Jitou. Pour ce faire, l'ancien ministre des TIC, accompagné par des avocats, porté plainte cet après-midi à la FCC. Deepak Kabal-Gobind, qui relève des contradictions entre la version fournie par Anil Bechou et celle donnée par Navin Ramgoolam au Parlement, estime que le ministre de la Santé doit démissionner de son poste en attendant que toute la lumière soit faite sur cette affaire. Contacté à ce sujet, Anil Bechou n'a pas souhaité faire de commentaires pour l'heure. Et il faut savoir que la FCC a déjà ouvert une enquête sur cette affaire. Un sergent de police âgé de 55 ans a été blessé à la tête hier matin en tentant de séparer deux hommes qui se bagarraient à la gare du Sud à Port-Louis. L'un des protagonistes tenait une pierre qu'il aurait touchée lors de son intervention. Soigné à l'hôpital du Nord, il a obtenu 10 jours de congé maladie. Le sergent affirme pouvoir identifier les deux hommes. Un confrère témoin de la scène a également été entendu. Et puis à l'étranger, le gouvernement américain a placé ce vendredi sur la liste noire une banque turque, la Golden Global Bank, accusée d'avoir transféré des fonds au profit des autorités iraniennes. Le ministre américain des Finances, Scott Bessent, avait prévu en début de semaine qu'il comptait sanctionner une nouvelle institution financière pour resserrer l'étau sur Téhéran. Voilà, fin de ce flash. Merci de l'avoir suivi. Black Friday, voilà, j'y arrive. C'est tout de suite avec vous, Kinsley.
4: Ah, merci beaucoup. Merci beaucoup René, on vous retrouve à 21h.
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0: Merci d'avoir choisi, oui, la fréquence Liberté pour vous accompagner jusqu'à 23h pour votre Black Friday. Et hier ce soir, donc, c'est moi-même, Kingsley, donc, qui vous accompagne au micro pour vous faire bouger, pour bien sûr vous déhancher et pour accueillir le week-end comme il le faut. Et je suis pas seul, oui, j'ai à mes côtés DJ Dark Soul.
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0: Et vous l'avez pu constater, bien ouais, DJ Dark Soul est présent ce soir également pour assurer bien sûr la réalisation de l'émission, pour vous balancer de la bonne musique. Et sans plus tarder, on y va avec du Sean Paul, yes, featuring bien sûr Blue Cantel. Voilà, donc voilà, brief, ça c'est pour vous, écoutez bien.

Just Breathe. Ah oui, ça c'était bien sûr en soul dans les années 2023, les amis. En tout cas, donc avec un Sean Paul pour vous faire vous déhancher. Allez, eh ben on va garder le même style. On va y aller bien sûr pour Kelissa, Trick Me. Écoutez ça.

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Hier pour vous, les amis, toujours au 58 53 77 à 21 et bonsoir. Donc bah oui, ce soir c'est pas Miss Lou, ce soir c'est Kinsley qui vous accompagne, les amis. Bon, profite de l'occasion bien sûr pour faire un gros coucou à Miss Lou. Bah oui, elle se prépare là, hein, parce que dans quelques heures, on peut dire comme ça, hein, donc c'est elle qui célèbre son anniversaire, hein. Allez, donc on vous fait un coucou à le grand Anthony Sam, courage à lui, et aussi à tout mon camarade, bien sûr, Tess, Franck, Aubert, Max, Meunier, Kenny, Biarry et tous les autres, ainsi, et tous ceux et celles donc, qui se trouvent dans les milieux carcérales. Hein, donc, gros pensée pour vous. C'est Michael Pierre qui nous envoie ce message. 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Ben envoyez un maximum de messages par WhatsApp au 58 53 77 21, envoyez à Pepsi et qui sait jamais, hein, donc, et votre nom, bien sûr. 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Allez, on va y aller avec du Return of the Mask, attention, hein. Allez, on voit le son dans les années 1980.

Comme le sonore, les amis, allez, 58, 53, 77, 21. Salut, un petit dédicace pour ça, ma courage et patience. C'est de la part de Shrinita qui nous envoie ce message. Et bonsoir à toute l'équipe de Radio One. Un petit coucou à Mola Moitié qui m'écoute radio en ce moment. C'est de la part de Jessica. Gros bisous. Gros bisous à vous également, Jessica. Allez, on va y aller, on va enchaîner. Donc, du Jason Derulo, hein, featuring Snoop Dogg. Ça, c'était en 2014. Écoutez, attention.

0: Sex Magic, les amis. Allez, a special dedication to my wonderful brother-in-law, Tony Sam. This one is for you. Lot of love from Frankie, qui nous écoute, bien sûr, et en UK, hein. Donc, voilà, les Tangiers nous écoutent toujours. And a big shout to you, Kingsley, and your fantastic Radio One team. Thank you for your wonderful energy for keeping us entertained. Allez, toujours le pack de Pepsi à vous offrir, les amis. Allez-y au 58 53 77 21. Votre nom est Pepsi. Allez, on balance le son.
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comme ça pour vous, hein. Petit dédicace pour DJ Dark Soul, qui a la réalisation, bien sûr, de l'émission. Allez, amis. Allez, donc, là, on va faire un tour avec notre ami Beyoncé, hein. Ben, c'est pour vous. Allez, les single ladies à manifester.

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Allez, bouge du là. Ah non, on va pas bouger du là, on va rester ici jusqu'à 23h, les amis. Allez, bonsoir Kingsley, j'espère que tu vas bien. Ben oui, ça va très bien, merci. Un petit coucou de Montréal, j'écoute Radio One qui me fait vibrer, voilà, même en étant très très loin de ma maman, à Maurice. Un petit coucou également à Soso, c'est de la part de Harry et à Géraldine qui nous écoute. Ben, ils sont au Canada, hein, donc qui nous écoute en ce moment, donc toujours branché, bien sûr, à la fréquence Liberté pour nous envoyer à vous un message. Également, les amis, je vous rappelle que mon impact Pepsi à vous offrir, donc qu'est-ce qu'il faut faire? Ben, tout simplement, envoyez moi votre nom et Pepsi par WhatsApp au 58 53 77 21, et dans la deuxième heure, oui, on va vous appeler. Il suffit de dire à Pepsi, en ce moment-là, vous aurez bien sûr la chance de repartir avec votre pack Pepsi. Allez, pour tout de suite, 50 cents in the club.

Love It Break It Down, les amis, un soir dans les années 2000. Oui, dans, oui, Memories. Attention, hein. Allez, coucou à toi, Kingsley, à toute l'équipe de Radio One. On vous fait un coucou à Moser, Jumel, Nathaniel, Nathaniela, Mamaro de Paya qui nous écoute en ce moment. C'était quand on vient plutôt. Et coucou à Steward, sans oublier Pony qui nous écoute. Et fait un coucou à son beau-frère, Lélé, à son madame également et à son belle-sœur, touche branchée. Ah, bien sûr, la fréquence à Liberté. Un coucou à Edley Camoin de Curpip qui nous écoute. Et tout ça, à famille. Allez les amis, donc envie de toucher, bah ouais, tempted to touch, ça nous ramène bien sûr des beaux souvenirs.

0: Bonsoir tous, quelle est la fréquence à Liberté? Il est 21h. Le flash présenté par Rodney Pialy, bonsoir.
1: Bonsoir Kinsey, bonsoir à tous. Deepak Balgobin réclame une enquête sur le rôle joué par le médecin du secteur privé quand le ministre de la Santé subissait une opération chirurgicale à l'hôpital Jitou. Pour ce faire, l'ancien ministre des TIC accompagné par ses avocats a porté plainte cet après-midi à la FCC. Deepak Balgobin qui relève des contradictions entre la version fournie par Anil Bechou et celle par le premier ministre au Parlement, estime que le ministre de la Santé doit démissionner de son poste en attendant que toute la lumière soit faite sur cette affaire. Contacté à ce sujet, Anil Bechou n'a pas souhaité faire de commentaires pour l'heure. Il faut savoir que la FCC a déjà ouvert une enquête sur cette affaire. Brûlé grièvement, un ancien policier de 49 ans meurt à l'hôpital après son hospitalisation. Il a été trouvé dans un état critique dans le salon de son ex-femme à Valépito hier matin. Transporté d'urgence à l'hôpital, il avait été admis aux soins intensifs. Il a rendu l'âme quelques heures plus tard. Une autopsie sera pratiquée pour déterminer les causes exactes de son décès. Une bouteille contenant de l'alcool qui se trouvait près de lui a été récupéré par la police pour les besoins de l'enquête. Un homme de 49 ans a été arrêté à Rodrigues suite à une opération de l'ADSU ayant conduit à la saisie de 761 grammes de cannabis et 60 capsules de prégabaline. L'opération s'est déroulée hier au Container Park de Port-Mathurin en présence du propriétaire des lieux, d'un officier de police et du suspect. La fouille d'un conteneur a permis de découvrir 3 boîtes contenant 6 sachets en plastique renfermant la drogue. Et puis pour l'actualité à l'étranger, Jordan Bardella a signé ce vendredi avec Nigel Farage un protocole d'accord visant notamment à mettre fin une fois pour toutes aux traversées de la Manche en petites embarcations, alors que le RN cherche à renforcer ses alliances avec des partis de droite radicale à l'international. Voilà pour ce point info, merci de l'avoir suivi. Kinsey, c'est à vous et on se retrouve à 22h.
0: Merci beaucoup à Rodney Pierlu, on vous retrouve à 22h.
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0: Break Up Friday, la deuxième heure de votre émission, toujours Kinsley au micro et bien sûr DJ Dark Soul qui nous accompagne ce soir.
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0: Ah oui, et toujours au platine à vous balancer de la bonne musique, car les amis, bah, comme annoncé, donc, le pack de Pepsi à vous offrir tout simplement. Envoyez-nous un max de messages par WhatsApp au 58 53 77 21, le 58 53 77 21, et bien sûr, donc, vous écrivez votre nom et Pepsi. Peut-être que ce soir, la chance sera avec vous, et on profite de l'occasion pour faire un gros coucou à tous ceux et celles qui bossent ce soir. Donc, courage à vous, les amis. Nous, on va y aller avec du Cardi B, attention, il nous dit

sur The Weeknd featuring Kendrick Lamar, que les amis, Pray For Me, en saut dans les années 2018. Allez, toujours 58-53, 77-21. Et bonsoir à tous. Et on vous fait un petit coucou spécial donc pour mon bon camarade qui est dans l'université, spécialement donc pour Banqui. Puis écoute-nous ce soir. Hein, donc courage à vous, les amis. Donc continue à Mozoli. Voilà, hein, c'est Jackson qui nous envoie ce message à 58-53, 77-21. Hello, bonsoir mon amour. Oui, c'est de la donc Ashwin Ganga. J'espère que tu vas bien. Hein, la semaine est bien passée. Mon visiteur qui me raconte dans toi. Prends courage. Gros bisous à toi. Hein, donc coucou également à maman et papa aussi. Et puis manque-toi beaucoup. C'est bien sûr de la part de Sophie qui nous envoie ce message. Allez donc la chance de repartir avec votre pack Pepsi. Les amis, vous avez encore quelques minutes pour nous envoyer vos messages. Qu'est-ce qu'il faut faire? Ben, simplement envoyez Pepsi et à votre nom au 58-53-77-21 pour tout de suite Anxiety à Georgie. Ça c'est beau, vous écoutez bien.

En 22h, les amis, bonsoir, Radio One, un petit coucou à mon amour Michael, je pense beaucoup à toi, sois toujours fort et fidèle. Donc pour nous, tu es ma vie et la vie de notre princesse. On t'aime, un gros bisous aussi, bien sûr, de la part de ta madame, donc Christelle Tambi, qui t'envoie ce message d'amour. Bah ouais, coucou à toi, allez, bonsoir à toute l'équipe de Radio One, un petit coucou à mon chéri et d'amour à Jason Richardson, bébé, tu me manques beaucoup encore, donc j'ai tellement envie que tu sois là en ce moment pour me prendre dans tes bras et me serrer fort, tellement que tu me manques. Je t'aime tellement fort, mon amour. Gros bisous. Et bisous aussi à tes enfants, que te fais des gros bisous. Voilà, donc Jason, un petit message à deux de la part de ton épouse qui t'aime énormément. Allez, pour tout de suite, l'enjeu en fou. Ah ouais, c'est vrai. Ben, on sait pas, c'est Soprano qui nous le dit.

Et bien sûr, c'est du Jamaïcain, là, bam bam, pour vous mettre dans cette belle ambiance, hein, les amis. Bah ouais, toujours, bien sûr, quelle est la fréquence à Liberté. Allez, on envoie de la bonne musique. Allez, fais rouler, DJ Dark Soul.

0: carnaval, les amis, en ces versions, bien sûr, retravaillées. On va marquer une courte pause pub et on sera de retour juste après.
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0: 2016 pour vous ce soir les amis. Et ben là pour tout de suite on profite de l'occasion pour faire un gros coucou à Lynette Porsche-Romaine qui nous écoute, un coucou à son époux Dominique, sans oublier ses deux enfants Cédric et Stacy, à brancher bien sûr à la fréquence Liberté. Allez, nous on va y aller pour notre grand winner, hein, donc comme annoncé. Et qu'est-ce qu'il faut faire? Ben tout simplement donc vous avez envoyé un message pour WhatsApp au 58 53 77 21 et bien sûr vous avez dit à votre nom et qu'à Pepsi.
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0: Et attention, 21h35 à tout le monde, donc préparez-vous, restez scotché bien sûr au téléphone. Peut-être que ça va sonner chez vous ce soir, vous allez dire. Pas dire allô, vous allez dire Pepsi, vous criez Pepsi. Attention, ça sonne une fois. Deux.
2: Pepsi.
0: Pepsi.
2: Bonsoir.
0: Bonsoir, qui ai-je l'honneur de me parler ce soir?
2: Désiré.
0: Désiré, bonsoir, qui manière?
2: Bien, merci.
0: Désiré de quel endroit?
2: De Rosil.
0: Ah, de Rosil. Alors Désiré, Rosil, à qui position ce soir?
2: Correct. Hmm. Elle a pris,
0: elle a arrêté. Là, elle est dans l'incorrect, là. Pas fait trop frais de Rosil, non?
2: Non, pas trop.
0: Ah, super, super. En tout cas, Désiré, ben, ce soir, vous repartez avec votre pack Pepsi. Oh, Désiré. Ah, sinon, Désiré, vous faites quoi? Vous faites quoi dans la vie?
2: Je suis retraitée.
0: À la maison, tranquille.
2: À la maison.
0: À l'aise. Oui.
2: À l'aise à la maison.
0: Une journée, écoute radio.
2: Oui.
0: Ah, c'est bien, ça fait plaisir. En tout cas, merci beaucoup d'avoir participé, Désiré.
2: Merci à vous et merci à Pepsi.
0: Super. Juste avant de partir, on fait un petit coucou?
2: On fait un petit coucou, mon garçon Emmanuel.
0: Oui.
2: Mon petit fille, Cindy, Wendy et mes deux petits enfants. Malia, Maël. C'est tout.
0: Ah, super, super. Ben, merci beaucoup à vous, Désiré. Bye bye et bonne soirée.
2: Bye bye.
0: Bye bye et bon week-end. Bye bye.

Bonsoir les amis, Revelix, attention, ça c'était bien sûr un petit son pour vous faire vous déhancher où que vous soyez et quoi que vous fassiez. On profite de l'occasion pour faire un gros coucou bien sûr à Nina qui nous écoute en ce moment à Grand B, qui vient nous courir gâteau moyaz, l'obas maman, paiement gâteau moyaz, ça fait fier gâteau moyaz, hein. Paronné ça aussi, capable paiement, c'est capable, Nina, ni dans le domaine pâtisserie, tu seras là, prépare un gâteau pour une commande pour demain, on ne sait jamais. Allez, coucou également à Ruby Limbia qui nous écoute ce soir. Bonsoir, bonsoir à vous. Alors les amis, ben oui, il y a toujours vos messages au 58 à 53 77 à 21, le 58 à 53 77 à 21. Il profite de l'occasion aussi pour faire un gros coucou à toute l'équipe qui nous écoute à l'île de la Réunion. Wow, sous la couette, il fait froid. Ah, il fait froid à la Réunion. Vous êtes à quelle, dans quelle région à l'île de la Réunion, New One? Allez, faites-nous savoir, hein. Allez, nous on va y aller avec bien sûr du Doja Cat Woman.

0: Les amis, bien sûr, on profite de l'occasion pour faire un gros coucou à Delphine qui nous écoute. Oui, à la Toranique, ça va toi, Delphine. Bonsoir également à Jessica, sans oublier. Oui, coucou à David et Ismaël de Lille, Rodrigue. Voilà, branché bien sûr à Fréquence Liberté. Pub, on sera de retour juste après.
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Marley, so, ça c'est dit, bien sûr, donc pour vous mettre dans cette belle ambiance. Allez, juste après, let's go for One Track Mind, les amis de Nike. D'ailleurs, on vous rappelle que demain soir, ben oui, elle sera là, hein, donc elle sera en concert chez nous demain soir, donc au Green Village également. Léa Turus qui sera de la partie pour vous faire bouger avec encore d'autres artistes, bien sûr, entre ces Mauriciens qui vous là, donc qui vous fait amuser. Passez une bonne petite soirée ensemble demain soir, let's go, One Track Mind.

0: featuring J Balvin, I Love It pour vous. Alors, les amis, encore 4 minutes à passer ensemble avec vous avant la fin de la deuxième heure de votre émission. Toujours, bien sûr, caler la fréquence Liberté, Kinsley au micro et DJ Dark Soul on the mix.
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2: Bonsoir à tous, vous écoutez Radio One, il est 22h. Et on y va pour le dernier point info présenté par Rodney Pioli, bonsoir.
3: Bonsoir Kinsley, bonsoir à tous. Deepak Balgobin réclame une enquête sur le rôle joué par le médecin du secteur privé quand le ministre de la Santé subissait une opération chirurgicale à l'hôpital Jitou. Pour ce faire, l'ancien ministre des TIC, accompagné par ses avocats, a porté plainte ce mercredi à la FCC. Deepak Balgobin, qui relève des contradictions entre la version fournie par Anil Labechou et celle donnée par Navin Ramgoolam au Parlement, estime que le ministre de la Santé doit démissionner de son poste en attendant que toute la lumière soit faite sur cette affaire. Contacté à ce sujet, Anil Bechou n'a pas souhaité faire de commentaires pour l'heure et il faut savoir que la FCC avait déjà ouvert une enquête sur cette affaire. Brûlé grièvement, un ancien policier de 49 ans meurt à l'hôpital Jitou. Il a été trouvé dans un état critique dans le salon de son ex-femme à Valépito hier matin. Transporté d'urgence à l'hôpital Jitou, il avait été admis aux soins intensifs. Il a rendu l'âme quelques heures plus tard. Une autopsie sera pratiquée pour déterminer les causes exactes de son décès. Une bouteille contenant de l'alcool qui se trouvait près de lui a été récupérée par la police pour les besoins de l'enquête. Jean-Daniel Perrine a quitté l'hôpital psychiatrique Brown-Séquard ce vendredi. Inculpé pour le meurtre de son enfant de 7 mois, il a été placé en détention policière par la CID de Baie-du-Tombeau. Ce développement intervient après une seconde évaluation par un panel d'experts cet après-midi. L'exercice visé à déterminer s'il pourra être jugé pour infanticide. C'est sous l'effet du brown sugar qu'il a mortellement poignardé le bébé à Rochebois le dimanche 23 août. Jean-Daniel Perrine a déclaré aux enquêteurs avoir entendu les voix de Satan et d'un vampire qui lui aurait ordonné de commettre l'irréparable. Et puis pour l'actualité à l'étranger, le siège du service de sécurité d'Ukraine, le SBU, a été touché ce vendredi par un drone russe au cœur de Kiev. En plein après-midi, le drone a été dirigé directement vers le bureau du chef du SBU, absent au moment de l'attaque, a précisé le président Volodymyr Zelensky, qui a immédiatement annoncé que l'Ukraine mènerait des représailles. Voilà pour ce dernier point info. Merci de l'avoir suivi. Très bonne soirée avec Kinsley pour le Black Friday.
2: Merci beaucoup à René Pierlui. L'info revient demain matin à 5h.
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oui, il y a toujours Kinsley au micro pour vous accompagner, les amis, jusqu'à 23h. Attention, toujours avec Cardu. La bonne musique et un changement de style pour vous dans la troisième et dernière heure de votre émission. Attention, ça c'est vous, écoutez bien.

0: Et dans Second Voice, Let Me Your Beer. Et les amis, toujours au 58, 53, 77 à 21. Bonsoir, bonsoir à toute l'équipe. Salam ma vie, mon amour, Doumaya me manque tellement. Bah, chaque fois que je te regarde, donc mon cœur trouve une nouvelle raison de t'aimer, Loulou. Je t'aime énormément dans la folie, ma boule d'énergie. Tu es mon tout, mon moins, donc mon toujours. Bah, prends soin de toi, bah, gros bisous, gros câlin, beaucoup d'amour et d'énergie positive, assez à bien sûr Christian qui t'envoie ce message à pub et on sera de retour juste après.
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Before Davido pour vous les amis, attention, 22h passé à 27 minutes, toujours calé la fréquence Liberté, Kingsley au micro, oui pour vous accompagner, attention du Charlie Black qui arrive.

0: sûr, un petit coucou à tous ceux et celles qui bossent ce soir. Bah oui, donc surtout un petit message à ceux et celles qui vont prendre la route ce soir. Donc en fait, très attention. Hein, donc là, on annonce qu'il pleut en ce moment et la chaussée est glissante. Donc soyez très très prudents, les amis. Bah ouais, nous on arrive donc toujours dans votre Black Friday juste après ceci.
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0: 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Bonsoir à tous, il est à 22h30.
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DMR, c'est bien sûr Everyday pour vous. Les amis, on profite de l'occasion pour faire un gros coucou à Nitisha qui nous écoute ce soir. Et attention, let's go, Kili qui nous dit bien sûr Touch It.

Bien, c'est le joueur Victor Leswick pour vous. Et les amis, allez, bonsoir. Un petit dédicace à Modisic, je pense vraiment à lui, donc tous les jours. Et je l'aime tellement. Je veux lui dire qu'il est tout pour moi et qu'il sache que je serai toujours là pour lui, à Modisic. Maman, c'est toi ma joie de vivre. Emmanuel Sohan, tu me manques tellement, ma vie. Hein, donc, elle prend courage. Je t'aime, Modisic. Et j'attends bien sûr ton appel à mon cœur. C'est bien sûr de la part de ta femme, Lauriane, qui t'envoie ce message. Allez, un petit coucou également à Marie-Françoise, à la joie qui nous écoute ce soir, toujours branchée bien sûr à la fréquence à la liberté. Et un coucou à Aurélie, donc qui part bosser. Ben courage, courage à toi. Let's go for the Calvin Klein Art Junior. Ça c'est bon.

qui se prend en congé de vous. Et en tout cas, ça fait un plaisir de vous avoir accompagné durant ces 3 heures avec Art 2. Et la bonne musique, car oui, pour votre Black Friday. Ben, quant à moi, je vous donne rendez-vous à demain. Ben, demain, je serai à... Demain, je serai à Vaquois, voilà, donc Vaquois. Plus précisément chez Toyota, parce qu'il y a une méga Blood Donation également, donc demain à Vaquois. Ben, si vous êtes dans les barrages, les amis, surtout, n'hésitez pas. Hein, donc, si vous avez 18 ans ou plus, ben, c'est l'occasion, bien sûr. Donc, comme vous le savez, hein, donc, on est bien bizarre, d'ici, on a un qui dans le besoin, ben, voilà, donner de votre sang, ben, peut sauver une vie, hein, demain, les amis. Surtout, n'hésitez pas. Allez, bye bye, ciao, ciao.

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